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1: Yossi Cohen, bonjour.
2: Bonjour, je suis très heureux d'être ici avec vous, merci.
1: Et nous donc, merci beaucoup Yossi Cohen d'être là. Combattre pour la liberté, les révélations du directeur du Mossad, ça vient de paraître aux éditions Michel Lafon. Yossi Cohen, vous êtes l'ancien patron du Mossad de 2016 à 2021. Et ce livre que vous venez de faire paraître, Combattre pour la liberté, est un livre absolument incroyable. 400 pages dans lequel on est plongé, grâce à vous, et bien... à la fois évidemment au cœur du Mossad, mais j'ai envie de dire plus que cela, au cœur d'Israël. C'est un livre d'un profond sionisme, dans tout ce que ce mot a de plus beau et de plus fort. C'est le livre d'un homme qui a tout donné pour son pays et qui espère tellement pour la suite. Mais ça, ce sera notre question, Elsa Pariente et moi, à la fin de l'interview. On va démarrer d'abord, Yossi Cohen, avec ce que vous dites à un moment donné dans ce livre. Vous dites, le savoir, c'est le pouvoir. Vous avez été pendant plus de 30 ans l'un des hommes qui a su tout ou presque dans le monde. Quel était votre pouvoir alors, puisque vous aviez quasiment le plus grand savoir?
2: En essayant de savoir tous, mais c'est très difficile. Au niveau de renseignement, il faut toujours imaginer que notre plan, le planning du Mossad, ou le planning de renseignement en Israël, ou d'organisation de renseignement d'Israël, c'est de savoir... qu'est-ce que l'ennemi a planning pour nous? Qu'est-ce qu'il a complet? Qu'est-ce qu'il veut? Qu'est-ce qu'il prépare pour nous menacer, pour essayer de détruire ou de faire de dégâts pour l'État d'Israël? C'était mon métier pendant 38 ans. C'était court, mais
1: court.
2: Pas trop court. Mais en fait, savoir, c'est pas toujours le pouvoir, mais le pouvoir, c'est quelque chose qu'il faut encore faire avec le renseignement que vous avez. Si vous avez des renseignements, vous ne faites rien avec, ça veut dire qu'on n'a pas de pouvoir. Et je vous donne un exemple. Si jamais il y a un terroriste qui est autour là, de ce bâtiment, Khas Khalila maintenant, alors, et on sait qu'il est là et on ne fait rien, alors le pouvoir sert à rien. Et le renseignement sert en moins que le pouvoir. Mais si jamais on fait quelque chose, on va l'arrêter, on va appeler la police, etc. Alors c'est ça que le pouvoir sera effectué et pratiquement pour le renseignement que vous avez. Et ça, c'est le pouvoir. Cette traduction de pouvoir immédiatement des renseignements, c'est pas évident. Mais savoir, c'est important.
1: Alors, on va venir évidemment à l'actualité, Yossi Cohen, mais dès le début du livre, vous parlez des grands hommes qui vous ont inspiré, que vous avez connus pour certains. Vous racontez évidemment votre famille, l'importance aussi de la foi, du judaïsme dans votre famille et comment vous en êtes arrivé après à être recruté au Mossad. Et vous citez trois hommes, quatre même, j'ai envie de dire, extrêmement importants pour vous, on le sent, dans votre construction d'Israéliens et ensuite évidemment dans ce qu'ils ont pu probablement vous apporter dans le cadre de vos fonctions. Vous citez Herzl, Ben-Gourion, Jabotinsky et un petit peu plus tard aussi, je crois, Menachem Begin. Qu'est-ce qu'ils ont représenté, ces hommes, pour vous?
2: Zionisme, en fait. Alors, je suis né à Jérusalem, ça vous savez déjà. Et il y a quelques années que je suis né à Jérusalem. Ça fait longtemps qu'on a passé à Jérusalem pour éduquer. Je passais des éducations, si on peut dire, très israélien, très zionisme. Très zioniste. Je sais que c'est un mot aussi compliqué aujourd'hui de dire « je suis zioniste », mais je suis tout à fait zioniste. Et en fait, mon grand-père, Joshua Werker, il a travaillé, et c'était un homme de très religieux, c'était un ultra-orthodoxe à Jérusalem même, mais en même temps qu'il était un ultra-orthodoxe, pas comme aujourd'hui, il a se battrait avec la résistance de Haganah, à Jérusalem même, la vieille ville de Jérusalem, contre les mandats britanniques et les Arabes qui sont été attaqués, et les Juifs qui sont habités à l'époque en Israël. Ça, c'était avant la création de l'État d'Israël. En même temps, là, c'est une famille. La famille, c'est de ma mère, la famille Werker. La famille Cohen de mon père a fait toujours pareil, sans connaître un l'autre. Et mon père, il a aussi... et était à l'âge de 16 ans, par contre, à l'âge de 18 ans, quand vos stagiaires ici, il a partagé à la résistance Hetzel contre la même chose, pour se battre pour l'État. Alors, dans cette ambiance, là, je suis né et vécu. Alors, c'est que normal que à la maison on a entendu tous les conflits, tous les résultats, pas notamment des choses politiques, mais des choses des plus visionnaires de l'avenir de l'État. Et il y a pas mal de débats, de debates entre nous dans la famille aussi. Et si ce sera Ben Gurion d'un côté, aussi gauchiste ou même socialiste, ou l'autre côté de Jabotinsky et Begin. Et notre famille était plutôt Jabotinsky et Begin. C'est la même chose. On se bat pour l'État, on est pour protéger l'État, on est pour travailler pour l'État d'Israël, pour la défense de l'État d'Israël. Alors c'est qu'est normal que j'ai adoré tous les quatre, Herzl qui était le visionnaire, et les autres qui sont là, les gens ou les leaders qui sont appris les visions pour effectuer la création de l'État d'Israël. Et ça, c'est quelque chose que j'apprécie beaucoup. Alors, c'est difficile à choisir avec qui je suis. Mais je suis avec les tout, mais avec les deux. Et les deux directions sont très bien, moi.
1: On vous reçoit, Yossi Cohen, dans un jour extrêmement particulier. On ne pouvait pas imaginer qu'il y aurait ce protocole d'accord qui serait signé. Elsa Parienté, sur cette question plus que d'actualité.
2: Bonjour Elsa.
0: Bonjour, merci beaucoup d'être avec nous. Sur RCJ, Yossi Cohen, vous écrivez dans ce livre « L'Iran doit payer un prix très fort pour ses activités. Ses ambitions ne leur permettaient en aucun cas de négocier un nouvel accord nucléaire, ce préaccord qui a été signé cette nuit à Versailles. Pour vous, en tant qu'ancien chef du Mossad, en tant qu'Israélien, c'est un échec ?»
2: C'est pas un bon accord, déjà. Alors je pense qu'on est en train d'être israélien, le pays qui a dirigé, si on peut dire, le bataille contre l'Iran depuis des années, là. Et je peux pas dire un échec, mais je peux dire qu'on est déçu de tout ce qui était signé jusqu'à là. Et je pense que on a eu l'occasion de faire mieux maintenant. Dès qu'on a commencé à attaquer l'Iran, c'était mois de juin 2025. Moi, j'étais très fier de tout ce qu'on a fait avant l'attaque israélien-américain commun contre les Iraniens, contre les instructions nucléaires, balistiques, terrorisme iranien. Et moi, je pensais que ça va beaucoup nous aider à nous pour éloigner l'active très négative de l'Iranien, même contre l'État d'Israël. Et on n'était jamais pour un accord. On était pour un accord qui est un accord bon. Mais là, je pense que c'est un accord qui n'est pas très bon. Il n'est pas complet. Alors, je serais très ravi de voir et je serais aussi étonné si d'ici et au-delà, à partir de 60 jours que le président américain a donné les deux côtés à négocier un avec l'autre, qu'on aura un accord qui n'est pas suffisamment bien pour l'État d'Israël. Suffisamment bien pour l'État d'Israël, je pense qu'il y en a trois stages. Premièrement, c'est l'état nucléaire de l'Iran. L'Iran doivent absolument accepter de ne pas faire quelque chose, de ne pas être réactif pour produire ou accuser, comment on dit ça, une bombe nucléaire. Ça, c'est d'abord. Pourquoi? Parce que maintenant, grâce à Dieu, l'État d'Israël n'est pas dans la situation de, c'est ce qu'on appelle existential threat, c'est une menace existentielle. On est très bien maintenant. Je pense que ni avec Hamas, ni avec Hezbollah, ni avec l'Iran, on est dans un état de menace, d'un risque existentiel. Mais ça, il faut garder. Il faut être sûr que l'Iran jamais aura l'occasion de faire une bombe nucléaire. Après ça, il y a toujours le programme balistique. Et après ça, il y a le entrenchement dans le Proche-Orient et les supports de terrorisme, d'organisations de terroristes comme Hamas, Islamic Jihad, à la bande de Gaza et bien sûr Hezbollah. Si un accord sera enveloppé, tout ça dans le même accord, je serai pour. Mais c'est pour ça, je pense qu'il faut faire un appel. We have to call le président américain en disant, Mr. President, c'est ça, on reste dans le Proche-Orient, on est toujours là-bas, on est vécu là-bas, on reste là-bas. En tant d'être l'État juif, l'État d'Israël, on n'a pas de choix. Il faut qu'on garde nos États, notre État. Il n'y a pas notre place qu'il faut y aller, État qu'il faut y aller. Il faut toujours garder l'État, même pour les Français qui, un jour, peuvent faire Aliya chez nous. C'est pour tout le monde, ça sert à tout le monde juif, à tout le monde en Israël aussi. Mais il faut signer un bon contrat. Alors, j'espère que pendant les 60 jours qui viennent maintenant, il aura un meilleur contrat qui sera signé entre l'Iran et le pouvoir.
0: Si on revient un peu en arrière, en 2018, c'est vous qui avez supervisé ce vol d'archives nucléaires à Téhéran. Vous dites que c'est un succès total, à la fois sur le plan opérationnel et aussi parce que ça a entraîné le retrait des États-Unis de l'accord sur le nucléaire iranien de l'époque. Ça vous paraît, encore avec le recul aujourd'hui, avoir été une bonne décision de la part des États-Unis et peut-être aussi plus largement sur la relation des États-Unis avec Israël? Vous dites qu'il y a une interdépendance, en tout cas que Israël dépend largement des États-Unis. C'est quelque chose qui vous inquiète au vu aujourd'hui des déclarations de Donald Trump qui changent un peu de jour en jour?
2: Oui, alors je connais très bien les conséquences qui sont été avant la signature de premier contrat, le premier JCPOA, c'est ce qu'on appelle, et pendant les jours de président Obama. Et le président à l'époque, il était sûr et certain qu'il y a un accord va résoudre les problèmes que j'ai déjà expliqués, nucléaire, balistique et terrorisme. Et malheureusement, alors ça n'était pas partie de ce programme, plus au-delà, plus de ça. Et ils ont laissé pas mal de capacités vivantes en Iran, au niveau du nucléaire aussi. Centrifuge avancé, développement de centrifuge, enrichissement de l'uranium, etc., etc. Tout ça a été laissé à l'accord jusqu'à 2018. Et nous, chez nous, dans le Mossad, on a toujours pensé que Iran cache, hein, Iran garde ses mensonges extrêmement professionnellement chez eux. Alors c'était notre but cible de savoir qu'est-ce qu'ils font. Alors c'est pour ça que je dirigeais cette type d'opération pour savoir mieux. Pour avoir le pouvoir à changer le monde, pour avoir le pouvoir à changer les types de l'opinion mondiale, car c'était les États-Unis, la Chine, la Russie, l'Angleterre, la France, l'Allemagne aussi avec le IAEA, l'Atomic Agency à Vienne, et qu'il faut signer un contrat si ou un accord si mal avec les Iraniens. On était absolument contre, on était absolument pour le exit qui le président après avoir reçu l'archive de nous, il a décidé de quitter cet accord. Il a eu raison de quitter cet accord. Maintenant, je pense que la situation militaire de l'Iran, la situation de cet accord, il a eu raison de quitter cet accord. Maintenant, je pense que la situation militaire de l'Iran, la situation de

0: était de faire ou de construire leur capacité contre l'État d'Israël. Et moi, je pense qu'on a poussé un peu notre avenir de manière positive pour dire l'Iran d'abord. Maintenant, vous connaissez les capacités israéliennes, les capacités israéliennes. Vous connaissez qu'on est avec une grande source de détermination. On peut venir. On est venu une fois. On vous a attaqué deux fois déjà. On peut venir pour la troisième fois. On a la capacité. On a la motivation de le faire. On vous laisse jamais avoir une bombe nucléaire. Alors, l'accord peut être amélioré. Et je serais très étonné s'il ne se pas, ou n'était pas être amélioré pendant les 60 jours qui viennent, mais c'est notre responsabilité aussi d'être sûr que ce sera mieux que c'est l'accord qui a été signé ce soir.
1: Alors, on va voir effectivement Yossi Cohen dans les 60 jours. Dans ce livre, Combattre pour la liberté aux éditions Michel Lafon, vous parlez évidemment de ce jour où le monde a changé. C'est le début de votre chapitre. Ce jour où le monde a changé, c'est le 7 octobre 2023. Quand on a été directeur du Mossad, et quand on a été au Mossad pendant 38 ans, vous nous l'avez dit, Yossi Cohen, quand vous avez les premières informations qui arrivent, votre première réaction, c'est quoi? C'est celle d'un ancien dirigeant du Mossad? C'est celle d'un Israélien? C'est celle d'un père? Vous réagissez comment? Et tout de suite, dans les premières minutes, les premières heures, évidemment, vous vous mettez au service du gouvernement.
0: Absolument. Alors, je vais pas dire que j'étais choqué, mais j'étais étonné. Je pense qu'au niveau d'État, c'était un choc national, en moins que ça. Et c'était ce sont été des heures très difficiles pour nous, pour notre famille. On était avec la famille à la maison, c'était Sifrat Torah, bien sûr. Mais quelques heures après, on était obligé de dire au revoir à notre fils et à nos deux fils, alors qu'ils ont été obligés d'aller à la réserve pour combattre avec Hamas au Gaza ou à la bande de Gaza. Et c'est toujours pas facile. Mais en même temps, je me sentis obligé d'aller à la volonté faire le maximum que je peux faire avec le Premier ministre. Et immédiatement, je téléphonais à son bureau. Et quelques heures après, ou quelques 24 heures après, j'étais déjà chez lui avec le matin, le long demain. C'était dimanche, le matin, j'étais déjà avec le Premier ministre, discutant qu'est-ce qu'il faut faire. Et je donnais mes conseils, je donnais mon opinion, et la suite, j'ai reçu un petit job d'essayer de faire le maximum que je peux faire avec mes amis et dans le Proche-Orient, avec les leaders dans le Proche-Orient. J'ai essayé de communiquer les raisons qu'on a fait, pourquoi ça a commencé et qu'est-ce qu'il faut faire maintenant pour effacer Hamas et en même temps pour essayer de garder les citoyens de la bande qui ne sont pas involved dans cette bataille. Alors c'est ça, c'était le but, hein, c'était mon cible pour l'État et pour le gouvernement. Et j'ai travaillé là-dessus énormément, forte, pour essayer de gagner quelque chose, pour essayer de supporter le IDF à gagner notre guerre juste.
1: Elsa.
2: L'une des faillites du 7 octobre, vous le dites, c'est sur le renseignement humain. Est-ce que ça a été une décision politique de ne pas mettre assez de moyens là-dessus? Et on a vu, après le 7 octobre, une série de démissions des responsables militaires israéliens. Est-ce que c'est au tour des responsables politiques aussi de prendre les conséquences de ce qui s'est passé? Et à quel point le pays attend une commission d'enquête indépendante sur ce qui s'est passé le 7 octobre?
0: Voilà, il y en a quelques questions ici. Mais maintenant, je pense que ce n'est pas une question de budget, ce n'est pas une question des sources financières pour obtenir de ce type de renseignements. Quand j'étais le conseil de la défense nationale avec Netanyahou à l'époque, c'était 2013 jusqu'à 2016, j'étais étonné par les niveaux de renseignements qu'on a sur la bande de Gaza, ou dans la bande de Gaza. C'est pas suffisamment. Et là, j'ai pensé qu'il faut travailler, il faut faire autre chose à la bande de Gaza pour gagner des renseignements importants qu'on a tout à fait besoin, pas seulement pour avoir des pouvoirs.

0: voir, mais pour savoir qu'est-ce que l'ennemi a fait de planning contre l'État d'Israël, on ne sait jamais. On n'a pas eu suffisamment de renseignements pour protéger l'État. Et je vais proposer à la volonté, de nouveau, le Mossad même, entièrement. Je dis, moi, si je peux travailler à Téhéran, si je peux travailler à Beyrouth, je peux travailler à Gaza. Okay? Parce que Gaza, c'est pas toujours le même cas comme Judéa et Samaria, c'est pas toujours le même cas comme c'est ce qu'on appelle le West Bank. On n'a pas les pouvoirs là-bas. Et le premier ministre, par contre, il était pour. Il a dit, ouais, c'est une bonne idée aussi, alors pourquoi on veut pas? Moi, j'ai dit, il faut avoir l'accord de l'autre organisation aussi, car c'est pas mon territoire. C'est pas le géographiquement. Moi, je travaille hors de l'État d'Israël. Je travaille pas dans l'État d'Israël, mais Gaza, c'est pas tout à fait clair. Et j'ai parlé, j'essaie de convaincre le chef de Shabak, de Shin Bet, c'est ce qu'on appelle, le chef de renseignement militaire, le chef de l'armée, etc. Ils sont tous dit que c'est pas nécessaire. On est très bien avec le niveau de renseignement qu'il y a à Gaza. Et ils m'ont laissé pas, malheureusement, entrer. Et là, c'est pour ça que je n'étais pas choqué, mais peut-être étonné quand j'ai vu cette attaque, parce que dans le Mossad même, s'il y a un seul terroriste qui est de part de, au niveau de, à l'époque de Daesh, c'était mon terme, qui est de part sur un motocycle du Basra, crossing la Turquie, la Syrie, la Turquie, et après l'Europe, pour arriver à faire un attentat terrorisme ici, à Galerie Lafayette, c'est en vrai l'histoire, c'était mon responsabilité de le savoir, de savoir où il est, un seul. Mais là, c'est 1500 terroristes, ensemble, au même temps, et essayer de croire ou essayer de penser combien de gens, combien de commandeurs, combien de terroristes, au niveau logistique, communication, véhicules, garage, etc., derrière cette opération. Alors, je peux compter milliers de gens qui sont été allongés au même temps ou sur la même ligne de connaissance que là, samedi, à 6h29, on va attaquer l'État d'Israël ensemble. Et personne en Israël a su. Et ça, c'est un échec énorme. Et c'est pour ça que je pensais qu'il faut proposer le service de Mossad aussi à la bande de Gaza pour recruter les sources humaines. C'est quelque chose que je crois beaucoup. C'est, en fait, c'était un des métiers avant.
1: Yossi Cohen, effectivement, il y a cet échec et il y a tous les succès du Mossad qui ont suivi le 7 octobre. Mohamed Deif, tué le 13 juillet, Ismaël Haniyeh le 31 juillet, Nasrallah le 27 septembre, Yahya Sinwar le 16 octobre, et puis Khamenei. La fameuse... Oui, alors on peut faire la liste comme ça là, on continue, vous la faites d'ailleurs. Hein. C'est oui. Une longue liste et vous le faites dans le livre et vous parlez aussi de Munich, parce qu'on se rappelle très bien aussi de ce qui s'est passé après Munich, et vous dites aussi à un moment donné dans le livre, la fascination qu'a opéré sur le monde entier, il y avait de quoi, l'opération des beepers. Cette opération des beepers, elle a eu lieu il y a quelques mois, mais on imagine bien, Yossi Cohen, qu'elle a été préparée peut-être même sous votre responsabilité.
0: Absolument. Alors, on a commencé de comprendre qu'il y a d'autres moyens de gagner de renseignements, pour savoir d'abord, après pour avoir de pouvoir. Et ça a commencé déjà sur mon subdivision, quand j'étais beaucoup plus jeune, il y a 25 ans au minimum, des années 2000, 2002, 2004. On a commencé à penser d'autres moyens de ramasser des renseignements. Et ce type de moyens, simplement, c'est à nous à essayer de faire partie de ce qu'on appelle le supply chain, d'organisations des États des ennemis, et comme l'Iran, comme Hezbollah, comme la Syrie, etc., etc. Alors on a commencé à savoir, à connaître comment ils travaillent, avec qui ils travaillent dehors, parce que il y a des choses qu'ils doivent acheter qui ne sont pas produites ni en Iran ni en Liban, Et en cas d'être une organisation terroriste, il faut parler avec le monde, il faut essayer d'acheter toutes les marchandises ailleurs. On a construit, moi je peux dire avec pas mal de sophistication, et une chaîne de sociétés, légende, undercover, du Mossad ailleurs, partout le monde, et autour du monde, et qui à chaque fois, presque chaque fois, qui Hezbollah a demandé quelque chose à acheter et autour du monde, c'était appelé à la société de Mossad. Et là, ça a commencé déjà en 2002-2004. Moi, j'étais le directeur de subdivision opérationnelle. Et la suite, en fait, pendant la deuxième guerre en Liban, en 2006, on a déjà utilisé ce type d'équipement qui était manipulé par nous, et qui était donné pour beaucoup d'argent, en fait, hein, à Hezbollah pour leur utilisation. Et depuis cette époque, on a continué à produire beaucoup de produits, et beaucoup d'équipements qui étaient manipulés par nous pour savoir, pour donner le renseignement pile où vous êtes, terroriste, et pour exploser si jamais il y a de la chance de encore faire mieux au niveau de la guerre. Pas au niveau de la guerre, mais si la guerre éclate, c'est quelque chose qu'il faut effectuer. Et c'était toujours là-bas. C'est d'or. OK? Chez les ennemis. Et ça nous attend. On communiquait avec, hein, toujours. Alors, vous allez bien, Bipper? Comment allez-vous? Vous me sentez? Il y a des communications communes. Et la suite, il faut... c'était la bonne décision de pousser le bouton rouge pour exploser tout ce qu'il faut exploser pour essayer de détruire les capacités Hezbollah contre l'État d'Israël.
2: Une dernière question avant d'évoquer votre avenir politique. Vous écrivez « Je crains que nous ne parvenions jamais à convaincre l'opinion publique internationale » et notamment sur cette accusation de génocide qui est de plus en plus présente depuis le 7 octobre. Ça aussi, quelque part, c'est un des fronts pour Israël dans un moment où les dangers sécuritaires sont très importants. Vous le percevez aussi, ce danger de l'opinion, et vous êtes pessimiste par rapport à ça?
0: Non, je ne suis jamais pessimiste. Par contre, je suis tout à fait optimiste, mais il y a un problème. Il y a un problème, c'est ce qu'on appelle l'opinion publique contre l'État d'Israël, contre les Juifs ailleurs. Car il y a deux choses ici. D'abord, le leadership du monde n'est pas tout à fait pour l'État d'Israël aujourd'hui. On a pas mal de frictions avec pas mal de leaders autour du monde. Vous savez quoi? Même ici en Europe, on n'a pas tout à fait passé tout sur une ligne assez verte, jolie. Et les siennes n'ont pas toujours en faveur de l'État d'Israël, mais ça, il faut travailler là-dessus. Alors moi, je me proposais aussi au gouvernement israélien de travailler pour essayer de faire mieux notre PR. PR, c'est ce qu'on appelle...
2: Relations publiques.
0: Et l'État d'Israël, malheureusement, ne travaille pas là-dessus suffisamment. Et je pense qu'on peut faire beaucoup mieux, qu'il faut peut-être être ici, à RCJ.
2: Venez tous les jours, Yossi Cohen, chaque matin.
0: Chaque matin, mais pas seulement moi. Il y en a pas mal d'Israéliens qui peuvent expliquer où on est. C'est vrai que votre peuple, votre audience, ce sera... notamment juifs, mais pas seulement. Pas seulement juifs, mais après, ça écho autour du monde, à Paris, et après c'est à Toulouse, après c'est à Marseille, et après c'est à Würzburg, à Munich, jusqu'à Vienne. Vous connaissez mieux, c'est ce qu'il faut faire, mais il faut faire. Est-ce que vous avez eu des Israéliens ici qui vous expliquent notre opinion?
2: Tous les jours,
0: hein? Non.
2: Mais vous, pas tous les jours.
0: Non, mais on va y revenir. Mais il faut nous avoir ici. Mais il faut que l'État d'Israël travaille là-dessus. Et moi, je pense qu'on ne fait pas assez. Et à mon avis, c'est un échec. Car on ne fait pas de génocide. Très loin de ça. On est très honnête avec nous-mêmes. On garde tout à fait le moral et les lois de la guerre. Énormément d'efforts sont été effectués pour bien garder nos morales, nos valeurs, comme Israéliens, comme Juifs, quand on se bat contre le pire des terrorismes. Mais c'est difficile à expliquer. Alors, c'est toujours difficile à expliquer. La guerre, c'est pas quelque chose qui est très net. Alors que là, c'est une très bonne question. Et j'espère que ce sera la dernière question. Mais
1: on a encore des milliers de questions. On a Elsa Pariente et moi des dizaines de pages. Mais on va encore une ou deux questions, Yossi Cohen. Et on sait que vous avez d'autres rendez-vous. Mais d'abord, on va redire à nos auditeurs à quel point ce livre est absolument passionnant. Combattre pour la liberté aux éditions Michel Lafon, parce que il y a évidemment beaucoup d'anecdotes, il y a beaucoup de réflexions, il y a beaucoup de votre vie, il y a tout ce qui est vos relations avec tous les grands de ce monde. Et ça, c'est génial d'être avec vous. Dans vos conversations avec Donald Trump ou avec Poutine ou avec Mike Pompeo ou avec tout cela. Donc, c'est 400 pages qu'on ne peut pas résumer en quelques minutes, qui sont absolument fascinantes. Mais vous dites vers la fin du livre, Yossi Cohen, je crois en mon pays, je crois en notre peuple. Et très clairement, et je crois qu'Elsa Barrienté sera d'accord avec moi, toute la fin de votre livre, Yossi Cohen, c'est un plaidoyer, c'est une lettre d'amour à votre pays, à votre peuple. Vous nous avez dit tout à l'heure, et on le sent bien, vous n'êtes pas un homme qui regardait les choses passer, vous êtes un homme d'action, on est bien d'accord. Le pays va arriver dans quelques jours, quelques semaines, on ne sait pas encore, à de prochaines élections. Elsa, allez-y, c'est pour vous la dernière. J'ai amené la question, je vous la laisse. Mais...
0: Vous la voyez venir. Vous avez bien dit. C'est bien que ce que vous dites. C'est bien. C'est une lettre d'amour.
1: C'est une lettre d'amour.
2: C'est un manifeste, mais c'est un manifeste d'engagement aussi. Aujourd'hui, vous avez dit que peut-être vous créeriez votre parti. Vous avez été approché par énormément de dirigeants politiques pour les rejoindre. Les élections, là, il n'y a pas un moment aussi d'urgence démocratique, collective pour l'État d'Israël pour se dire aujourd'hui, peut-être pour vous, il faut y aller.
0: Peut-être. On sait pas. Je ne sais pas encore. J'ai pas encore décidé. La dernière décision que j'ai prise là-dessus, c'était que je ne vais pas entrer maintenant parce que c'est trop tôt pour moi, à mon avis. Mais never say never. So, on verra. C'est possible.
1: C'est possible.
0: C'est toujours possible.
1: Bien.
0: Pour servir l'État, c'est toujours possible. Ce sera peut-être une autre page, dans la lettre d'amour pour l'État d'Israël. C'est ça qui concerne.
1: Je vais vous poser la dernière question, Yossi Cohen, qui est pas vraiment une question, mais vous allez comprendre. Je vous ai dit lettre d'amour. Votre livre m'a fait énormément penser, mais j'imagine que vous aussi, c'est un livre qui a compté pour vous, au livre de Yoni Netanyahu, lettre de Yoni Netanyahu, où il parle aussi tellement de l'amour de son peuple. Je voulais qu'on termine avec deux prénoms qui sont très importants dans votre livre. C'est Yonatan et Miki. Vous voulez bien nous parler des deux?
0: Yonatan, c'est mon fils. Mon fils spécial, quoi. c'est mon deuxième enfant. Ouais, il était né il y a 40 ans, exactement, mais il est spécial car il est super intelligent et super, super handicapé.
1: Ouais.
0: Alors, il se bat sa vie chaque jour de nouveau. Alors, c'est là. Moi, je pense que je l'appelais mon héros dans mon livre. Parce que je donnais un interview à Ediot Achronot il y a quelques années, et ils m'ont demandé de lui et qu'est-ce que je pense. Je dis c'est un euro, parce que comme l'autre handicapé, je pense autour du monde, ce sont des gens qui se battent sa vie différemment que nous, et ça il faut apprécier, ça il faut savoir, il faut connaître, il faut le regarder, il faut voir qu'ils ont des difficultés que nous on n'a pas, et c'est pour ça que c'est un euro. Il est génial, il est rigolo, he's very smart, he's good. C'est un juif, il était un officier, il était un captain dans l'armée israélienne.
1: C'est ce que vous racontez,
0: il était
1: c'est incroyable.
0: Shmone Matayim, c'est une unité de signal intelligence en Israël. Il a toujours, c'est ça, la volonté. Il était dans l'armée quelques années. Et l'autre, c'est...
1: Miki
0: Mark, mon cousin qui était... éventuellement tué par Hamas et Islamic Jihad en même temps. Et, il y a quelques années, là maintenant, c'est son Yom HaZikaron là qui en a passé là, pas trop loin d'aujourd'hui. Et oui, ça me touche beaucoup. Il était le cousin le plus proche de moi. On était très bon amis pendant des années. Il est plus jeune que moi, mais c'était un cousin assez important. Et la suite, on a pas mal de désastres familiales dans sa famille. Il a perdu deux enfants après son départ. Mais un qui était Shlomo et qui était éventuellement dans le sur le chemin de d'aller faire un service dans le Mossad, et Pdaya qui était tué à la bande de Gaza pendant la bataille la bataille du 7 octobre. Et aussi il y a Elchanan Kalmazon, Hashem Yikom Damo aussi, qui a se battu au kibbutz Be'eri comme un civil en fait, il a se battu le Hamas dans le kibbutz même. Alors c'est une grande famille que je respecte beaucoup. Et il me manque beaucoup.
1: C'est pour eux aussi, en leur mémoire, et pour tous les autres qu'il faut combattre pour la liberté, Yossi Cohen.
0: Merci beaucoup.
1: Merci à vous. C'était un bonheur, un très grand honneur pour RCJ de vous accueillir aujourd'hui. Merci Elsa Pariente. Je vais vous laisser enchaîner avec la suite de l'actualité. Mais on vous aurait gardé encore bien bien longtemps, hein, Yossi. On avait encore des dizaines de questions.
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0: Bonjour à tous, bon réveil. Bienvenue sur RCJ en ce mardi 30 juin 2026, il est 8h.
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0: Au programme de cette édition, les ultra-orthodoxes boycottent les textes à la Knesset de la coalition tant qu'une solution n'est pas tranchée pour leur éviter de faire l'armée. On en parlera avec notre analyste de l'actualité israélienne, Rina Bassis. Puis Israël a reconnu le génocide arménien. On en parlera avec l'invité de cette édition, François Devedjian, avocat. L'actualité tout de suite sur RCJ.
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0: Le réserviste de Tsahal a été grièvement blessé hier par une explosion survenue dans le sud du Liban. Une explosion qui s'est produite vers 13h30 lors d'opérations de la brigade commando vers le village d'Arnon. Ses causes font toujours l'objet d'une enquête. Le président libanais Joseph Aoun, qui recevait à Beyrouth le responsable du commandement américain pour le Moyen-Orient, l'amiral Brad Cooper, a réaffirmé la détermination de l'État libanais à étendre son autorité par le biais de ses forces armées jusqu'à la frontière avec Israël. Selon un communiqué de la présidence, le Liban a signé pour rappel vendredi, sous l'égide de Washington, un accord cadre avec Israël en vue d'une paix durable. Il prévoit que l'armée libanaise rétablisse son autorité souveraine effective sur l'ensemble du territoire libanais sous réserve du désarmement vérifié des groupes armés non étatiques. À Gaza, l'armée israélienne a terminé de sceller le souterrain où le corps du lieutenant Hadar Goldin avait été conservé par le Hamas après son enlèvement lors de l'opération Bordure Protectrice le 1er août 2014, tué au combat dans le sud de la bande de Gaza. L'officier israélien avait été capturé par le Hamas. Son corps n'a été restitué à Israël qu'en novembre dernier, dans le cadre de l'accord ayant permis le retour de tous les otages. Le ministre des Finances, Bezalel Smotrich, a rencontré le maire de Sderot, Alon Davidi, et a affirmé que la division des colonies du ministère de la Défense est prête à établir immédiatement 3 colonies dans le nord de la bande de Gaza. Dès que le feu vert sera donné, il appelle à accélérer la colonisation de Gaza. Le président israélien Yitzhak Herzog a rencontré hier son homologue roumain à Bucarest dans le cadre d'une visite d'État en Roumanie. Face aux critiques croissantes des États membres de l'Union européenne à l'encontre d'Israël, Yitzhak Herzog a exhorté ceux qui, en Europe, appellent au boycott et aux sanctions contre Israël à changer de cap. Les menaces ne feront pas avancer la paix, a-t-il ajouté. Une délégation conjointe du ministère des Affaires étrangères israélien, de l'armée israélienne et du commandement du front intérieur se rend au Venezuela suite aux séismes qui ont frappé le pays et fait au moins 1719 morts. Les experts travailleront en coopération avec leurs homologues vénézuéliens et en fonction des besoins sur le terrain. Pour rappel, en 2009, le Venezuela avait rompu ses relations diplomatiques avec Israël après l'opération Plomb durci dans la bande de Gaza. Hostilité en pause entre Téhéran et Washington. Des réunions auront lieu cette semaine entre Iraniens et Américains au Qatar. Après leurs attaques des derniers jours, Téhéran évoque des rencontres techniques sans négociation directe quand Washington parle de réunions de haut niveau. Un homme de 45 ans en conflit pour la garde de sa fille de 3 mois est soupçonné d'avoir ouvert le feu dans un centre d'accueil pour mères et enfants à Stade, une ville du nord de l'Allemagne, et fait 6 morts, a déclaré la police. Les personnes tuées, 4 femmes et 2 hommes, étaient des travailleurs sociaux chargés de la protection de l'enfance. Un oligarque ukrainien, Vadim Ermolaev, et 2 autres personnes ont été blessées hier soir à Monaco dans la déflagration d'un engin explosif, la première du genre dans la principauté. Dénonçant un crime odieux, le prince Albert II a évoqué dans un communiqué un choc pour toute la communauté monégasque. Les autorités ont fait état de 2 blessés en urgence absolue et d'un blessé en urgence relative, un adolescent de 13 ans. La première visite officielle en France du sultan d'Oman, dont le pays est riverain du détroit d'Ormuz, s'est traduite par une série de contrats pour des groupes français, marquant la volonté des deux pays de renforcer leur coopération au sortir de la guerre dans la région. Le président français et le sultan ont plaidé depuis Paris pour une navigation libre, sans conditions ni restrictions dans le détroit, et convenu d'y mener des opérations de déminage conjointes, s'attirant les foudres de Téhéran qui a sommé la France, je cite, de ne pas compliquer la situation. Jean-Luc Mélenchon, qui a estimé récemment possible de questionner le caractère terroriste des massacres du 7 octobre, est visé par une plainte pour apologie du terrorisme de 3 victimes françaises des attaques terroristes perpétrées par le Hamas le 7 octobre 2023 en Israël. 2 sont des survivants du festival Nova. Le 3e est un policier hors service à ce moment-là qui est tombé sur un barrage, a tiré sur des terroristes et a été touché par 5 balles. La question de la forme de la résistance que l'on oppose à une oppression, à une occupation, quelle que soit l'avis qu'on puisse avoir entre nous. Et chacun pour soi est une affaire qui se discute parce que le droit international, sur ce point, permet que cela soit discuté. C'est ce qu'avait déclaré Jean-Luc Mélenchon. Comment mieux protéger les mineurs des violences? Un projet de loi sur la protection des enfants est examiné dès ce jour par une commission spéciale à l'Assemblée nationale avant d'être enrichi de mesures promises par le gouvernement après le meurtre de Liana. Pour le quatrième lundi consécutif, depuis la mort de la collégienne, la mobilisation s'est poursuivie en France hier soir à l'appel de la coalition féministe et enfantiste pour réclamer une loi intégrale contre les violences sexuelles. Toujours bloqués dans leur stratégie pour la présidentielle de 2027, le patron des socialistes Olivier Faure et la chef des écologistes Marine Tondelier qui défendent une primaire de la gauche. Or, LFI réunissent leurs plus hautes instances ce jour dans l'espoir d'une sortie de crise avant l'été. L'ensemble de la chaîne a tenu. Sébastien Lecornu a salué l'action de son gouvernement après la canicule exceptionnelle qui s'est abattue sur le pays en évoquant la possibilité d'un nouvel épisode de forte chaleur. Et enfin, nous avons appris hier le décès de Muriel Chor, élue du 17e arrondissement de Paris, jusqu'en 2020, vice-présidente du consistoire. Femme d'engagement, elle avait été très marquée par l'assassinat de son cousin lors du massacre des athlètes israéliens de Munich en 1972. Elle sera le souvenir d'une femme vaillante, généreuse et profondément bienveillante, écrit le président du Fonds social juif unifié, Ariel Goldman. 8h06 sur RCJ, restez avec nous, on se retrouve dans un instant. L'actualité israélienne, ce sera avec Rina Bassiste.
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0: h08 sur RCJ, l'analyse de l'actualité israélienne, c'est avec vous Rina Bassiste, journaliste analyste, bonjour.
6: Bonjour Elsa, Boker Tov.
0: Et on commence par ces pressions des ultra-orthodoxes à la Knesset, ils boycottent les lois de la coalition tant qu'une solution n'est pas trouvée pour éviter qu'ils ne soient obligés de faire l'armée. Est-ce que cette situation elle peut vraiment se débloquer avant les élections?
6: Et c'est pas tout à fait sûr parce que les temps commencent à être comptés, même si on n'a pas encore arrêté la date des élections, mais on sait qu'il y a une échéance. Il faudra qu'il y aura des élections avant le 27 octobre. Il faudra quand même plus ou moins 3 mois pour les organiser. Donc, le temps est assez court. À un certain moment aussi, en juillet, le Knesset va partir pour les vacances d'été. Et donc là, on a le sentiment que pas tous les lois que la coalition, plutôt le gouvernement aurait souhaité avancer, et ça ne sera pas ainsi. Il y a les partis ultra-orthodoxes qui aimeraient bien au moins avancer de quelques pas cette loi constitutionnelle qui incarne l'étude de la Torah comme une valeur essentielle de l'État d'Israël. Et tant que c'est pas fait, ils ont décidé, ils vont pas soutenir les autres propositions de loi. Et c'est ce qui s'est passé hier avec une proposition de loi. Certes, c'était la première appel et même proposition de loi de la part de partis d'extrême droite, de la part d'Itamar Ben-Gvir, qui aurait souhaité interdire tous les représentants de la Croix-Rouge internationale qui ne pourront pas ni visiter des prisonniers palestiniens, ni de recevoir des informations sur leur incarcération et incarcération. Et là, les partis ultra-orthodoxes, ils ont voté soit contre, soit il y avait des abstentions, ce qui en fait a amené la situation à 36 voix pour cette loi, 41 contre. Donc la loi, voilà, n'a pas passé. Et demain, normalement, il y aura encore une tentative de la part des partis ultra-orthodoxes d'avancer cette loi constitutionnelle. On va voir comment ça va se passer. Si ça passe bien pour eux, ils vont peut-être arrêter les boycotts, mais effectivement, ils ont le pouvoir politique de bloquer tous ces genres de projets de la part du gouvernement.
0: Autre sujet ce matin, Rina, les violences dans la société arabe qui sont de plus en plus fortes depuis le début de l'année 2026. Et le chef de la police s'est exprimé hier. Comment pouvoir endiguer ça? Il y avait eu dimanche 5 explosions dans lesquelles des Arabes israéliens ont perdu la vie.
6: Oui, on arrive même, si on compte ces dernières 24 heures, 7 victimes. C'est quand même énorme. Et les chiffres sont très parlants. On parle de plus que 140 personnes mortes et de la communauté israélo-arabe. Si je ne me trompe pas, 167 personnes assassinées depuis le début de cette année. Et les chiffres sont à la hausse. Elles sont beaucoup plus importantes que la même période l'année passée. Et on a l'impression comme si ni le gouvernement ni la police n'ont pas vraiment de solution, pas de solution de fond. Parce que c'est un problème qui dure maintenant, ça fait peut-être 20 ans que ça dure. Et cette violence qui continue à s'accroître. Et tous les leaders, en fait, de la communauté arabe, y compris les maires de villes et de villages et arabes, disent il y a deux choses. Il y a un côté les actions de la police et toutes les agences liées. Et là, il y a pas assez. Ils font pas assez. C'est pas assez agressif. La police entre pas dans certains quartiers. Les juges ordonnent pas de punissement assez fort, ça c'est un côté. Et l'autre côté, c'est bien sûr aussi la situation générale de la communauté israélo-arabe, où il n'y a pas assez de fonds pour le développement, pour l'infrastructure, pour l'éducation, bien sûr c'est un point clé, et peut-être même plus important, pour l'emploi, parce qu'à la fin... Et beaucoup de ces assassinats sont liés à des activités criminelles. Ça veut dire qu'en fait, des bandes criminelles, voilà, ils se propagent partout. Et dans cette société, il y a beaucoup de jeunes qui n'ont peut-être pas allé assez à l'école, sûrement pas allé à l'université. Ils n'ont pas d'emploi. Ce sont des proies faciles pour ces familles de criminels.
0: Et enfin, Rina, cette double réalité, les Israéliens qui craignent un nouveau 7 octobre, ils sont près de 3 sur 4 à craindre ça. C'était dans un sondage diffusé sur la 12e chaîne israélienne. Et dans le même temps, le Hamas qui semble se réarmer, si un tel drame devait se reproduire, est-ce qu'il pourrait, en l'état actuel des choses, venir du Hamas? Le Hamas s'est reconstitué aujourd'hui?
6: Bon, ce sondage était publié justement après la révélation dans la presse. Et d'un rapport qui a été fait par publié justement après la révélation dans la presse, et d'un rapport qui a été fait par des ex-

0: augmentation dans les efforts de recrutement des jeunes, parce que bien sûr, il faut remplacer tous les militants de Hamas qui étaient tués ces dernières années. Il y a des efforts à reconstruire aussi des tunnels, et on sait que ça, c'était l'arme secrète, peut-être l'arme le plus fort que Hamas avait pendant d'abord le 7 octobre, même après avec les otages israéliens cachés dans les tunnels et aussi des militants de Hamas qui surgissaient, qui surprenaient en fait de soldats de Tzahal et qui sortaient justement des caves et des tunnels. Et donc tous ces éléments réunis, bien sûr, il y a une inquiétude au sein des leaderships de Tzahal. Ça c'est une chose. Et en parallèle, on voit que pour l'instant, cette conseil de paix avec ce gouvernement technocrate, ça fonctionne pas encore. Et certes, Israël empêche les membres de ce gouvernement d'entrer dans la bande de Gaza, mais même de façon plus générale, c'est pas très actif, ça arrive pas justement à démarrer. Et tant que ça démarre pas, il y a pas de fonds. Il faut aussi rappeler ça. Tous les pays arabes qui ont promis de financer ce projet de reconstitution de la bande de Gaza, l'argent n'est pas là pour l'instant. Tant que ça démarre pas, bien sûr, ça laisse les champs au Hamas, qui a déjà dit, qui a mis déjà des conditions. Il y avait une rencontre il y a quelques jours avec des officiels russes, justement. Et là, Hamas a dit, mais non, on va pas justement comme ça désarmer. Il nous faut des garanties comme si les armes vont pas arriver à Israël, et comme si le cessez-le-feu va durer. Toutes sortes de conditions qui, en fait, révèlent le fait est que cette organisation terroriste, pour l'instant, n'est pas du tout d'accord à se désarmer.
1: Merci beaucoup, Rina Bassis, pour toutes ces précisions. On vous retrouve jeudi matin sur RCJ, 8h16. Restez avec nous dans un instant, l'invité de cette édition, François de Vidjan, et on parlera de la reconnaissance par Israël du génocide arménien.
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1: 8h18 sur RCG, l'invité de cette édition, François de Vidjan, avocat, bonjour.
5: Bonjour.
1: On va parler avec vous de la reconnaissance par Israël du génocide arménien et ces mots du ministre des Affaires étrangères, Gideon Saar. Il n'est jamais trop tard pour bien faire. C'est votre sentiment depuis l'annonce de cette reconnaissance?
5: Alors tout à fait. C'est d'abord une vraie bonne nouvelle pour l'ensemble de l'humanité, je trouve, dans un monde qui en a besoin. Quand la vérité progresse, c'est toute l'humanité qui en bénéficie. C'est ensuite une bonne nouvelle pour tous les Arméniens qui, depuis plus d'un siècle, se battent pour la reconnaissance de ce génocide et pour la justice, pour que justice leur soit rendue. Et c'est enfin une bonne nouvelle pour Israël, parce que, évidemment, Israël et le peuple juif ont un rapport très particulier avec le concept de génocide, pour l'avoir vécu également dans leur chair. Et le reconnaître comme ils le font, c'est un progrès pour Israël, et j'espère que c'est un progrès que...

0: Israël poursuivra.
1: C'était pour vous une forme d'incongruité jusque-là que ce soit pas reconnu?
0: Ah, totalement. C'était incompréhensible pour moi qu'Israël ne reconnaisse pas le génocide et je ne doutais absolument pas que ça finirait par arriver, mieux vaut tard que jamais.
1: Est-ce que, dans un moment où ce terme est beaucoup employé au nom du droit international, de la justice internationale, justement pour le génocide arménien, quel rapport vous entretenez à cette justice internationale? Est-ce que vous lui faites confiance? Est-ce qu'elle a ses lenteurs, ses biais? Quel rapport vous entretenez à ça aussi en tant qu'avocat?
0: Alors, je trouve que la justice internationale est un immense progrès. C'est quelque chose de relativement récent, ça date à peu près de la Seconde Guerre mondiale. Avant, il n'y avait pas vraiment de justice internationale. C'est encore très insatisfaisant. Ça reste une justice faite par les États, pour les États, en privilégiant les États. Et d'ailleurs, c'est une justice qui vise davantage les individus que les États. Même si la Cour internationale de justice peut condamner des États, les décisions de la Cour internationale de justice ne sont pas exécutoires par la force, ce qu'on comprend assez bien, mais ce qui limite aussi la portée de ces décisions. Et sur le concept de génocide, sur la notion de génocide, je pense que même si la Convention internationale sur le crime de génocide a constitué un progrès, sa définition aujourd'hui par la jurisprudence est tout à fait insatisfaisante et elle est utilisée, et c'est d'ailleurs pour ça que tout le monde parle à tort et à travers de génocide, pour définir un peu ce qui est le crime le plus absolu, apprécié non pas au regard de ses caractéristiques, mais au regard de la douleur ou de l'émotion que ce crime suscite. Et j'ai aucun doute sur le fait que quand un parent perd un enfant, c'est une douleur insupportable et insurmontable, ou très difficilement surmontable, et que on a envie de qualifier ça comme le plus grand crime du monde. Mais pour autant, un génocide, ce n'est pas seulement de la douleur, et ça ne s'apprécie pas au regard de la douleur des victimes, même si celle-ci est réelle.
1: Sur la position turque quant au génocide arménien, est-ce que vous dites qu'au vu de la situation politique en Turquie, d'Erdogan, il n'y a aucune chance pour que dans les mois, dans les années à venir, la Turquie puisse faire un pas qui aille à l'encontre de ce négationnisme?
0: Je pense d'abord qu'il n'y a jamais aucune chance, sinon ça ne vaut pas la peine de se battre pour que le monde s'améliore. Mais je pense que c'est très compliqué pour la Turquie, car au-delà d'Erdogan et au-delà du système politique turc actuel, la Turquie depuis Kemal s'est construite sur le génocide. L'acte fondateur de la Turquie moderne, c'est le génocide arménien, et la reconnaissance du génocide arménien par la Turquie remet en cause toute l'idéologie nationale turque depuis un siècle. Donc c'est très compliqué à faire. Je ne crois pas que la Turquie soit aujourd'hui prête à le faire. Je pense en revanche qu'elle peut progresser sur le chemin de cette reconnaissance et qu'elle doit le faire. Mais la réaction turque face à cette reconnaissance d'Israël est plus une réaction politique, j'ai envie de dire géopolitique. Je trouve que c'est pas la réaction la plus intéressante. Je trouve que la réaction de l'Azerbaïdjan est beaucoup plus intéressante que celle de la Turquie.
1: Justement, ce pays qui redonne l'Azerbaïdjan une forme d'actualité aussi à ce qui a pu se passer. Il y avait eu un accord toutefois entre l'Azerbaïdjan et l'Arménie sous l'égide des États-Unis. Où en est-on? Et justement, le nettoyage ethnique qui avait été commis, est-ce qu'il a été reconnu? Et voilà, quelles en sont les relations aujourd'hui entre les deux pays?
0: Alors, les relations sont toujours sur la construction de cette paix. Il y a effectivement le 8 août 2025 à Washington un accord de paix qui a été paraffé, qui doit être signé. Il y a un certain nombre de conditions, notamment posées par l'Azerbaïdjan, qui doivent être satisfaites, qui sont plus ou moins discutables ou plus ou moins écrites. Mais on progresse vers la paix et quoi qu'il en soit, c'est une bonne chose parce que la guerre n'est jamais une solution et résoudre les conflits ou les différends entre les individus comme entre les nations par la négociation et par la discussion est toujours une bonne chose. Ça, c'est pour l'aspect relation d'État à État entre l'Azerbaïdjan et l'Arménie. Après, il y a eu une guerre, il y a eu des crimes qui ont été commis notamment par l'armée azerbaïdjanaise. Il y a eu une décision de la Cour internationale de justice qui a acté l'épuration ethnique en Artsar, au Karabakh, en 2023, qui a exigé que les populations arméniennes puissent retourner de façon en toute sécurité, au Haut-Karabakh. Évidemment, elles n'y retourneront pas, parce qu'elles ne seront jamais en sécurité, et comme je le disais tout à l'heure, cette décision n'est pas exécutoire par la force. Mais cette décision existe, et c'est un clou planté dans le décor pour l'avenir, et pour une reconnaissance juridique et pratique et factuelle, j'espère un jour, où, parce qu'à mon avis c'est la vraie condition de la paix, l'Azerbaïdjan deviendra une démocratie et ne sera plus la dictature qu'elle est aujourd'hui.
1: L'Azerbaïdjan qui a des relations assez fortes avec Israël, mais aussi avec d'autres pays, ça a été, depuis la guerre, l'invasion russe en Ukraine, c'est une forme d'alternative aussi vers laquelle les pays européens et d'autres se tournent en occultant peut-être cette question arménienne.
0: Alors la géopolitique, c'est compliqué. Effectivement, l'Europe s'est beaucoup tournée, notamment pour se fournir en gaz auprès de l'Azerbaïdjan, qui a une politique économique et de soft power assez agressive. Je ne parle même pas de sa politique de corruption. Et donc pour l'Europe, l'Azerbaïdjan a été à un certain moment un pays attractif, l'est d'une certaine manière toujours. L'Europe veut aussi être faiseur de paix au Sud-Caucase. Elle a fortement contribué à cette paix. Je pense que sans l'Europe, il n'y aurait pas eu d'accord de paix à Washington. Trump est venu derrière et il a eu un rôle que personne ne nie. Mais il a bénéficié aussi de ce travail préliminaire, notamment porté par la France. Donc voilà, l'Azerbaïdjan, au milieu de ça, se trouve dans une situation assez favorable. Ça reste un pays riche avec des ressources en gaz. J'ai envie de dire, l'Europe joue un équilibre complexe, mais relativement acceptable. Je pense que Israël, pour le coup, a dans sa relation avec l'Azerbaïdjan des progrès à faire, et que la reconnaissance du génocide arménien et la réaction de l'Azerbaïdjan peuvent être des éléments sur lesquels Israël peut réfléchir pour l'avenir.
1: Si on revient sur la Turquie, est-ce que vous avez le sentiment aussi qu'il y a une forme, peut-être pas d'aveuglement, mais en tout cas de peu de conscience de ce qu'est des réseaux de la Turquie, dans le même temps que, par exemple, la France a une amitié avec l'Arménie extrêmement forte, la Turquie qui est aujourd'hui engagée dans les pourparlers pour le post-Gaza, qui est très liée aussi sur le financement du terrorisme. Voilà, vous le dites, la géopolitique, c'est compliqué, il y a tous ces équilibres qui se jouent aussi en même temps.
0: Oui, il faut pas oublier que le rêve d'Erdogan, c'est quand même la reconstitution de l'Empire ottoman. C'était le rêve de ses prédécesseurs aussi. C'était le rêve de Mustafa Kemal. Et Jérusalem était un des joyaux de l'Empire. Ce rêve un peu fou aujourd'hui qui paraît incongru et qui l'est évidemment reste au fin fond de l'esprit des dirigeants turcs depuis longtemps, et donc ils cherchent à avoir à minima une influence au Moyen-Orient et à avancer leurs pions les uns derrière les autres. On l'a vu avec la Syrie où la Turquie a quand même mis la main sur une partie du territoire syrien, si ce n'est en droit au moins en fait. Et donc, la politique turque est évidemment dictée par ça. Ça se passe aussi à Chypre, hein, où la Turquie occupe toujours le tiers nord de l'île depuis plus de 50 ans. Donc voilà, évidemment, la Turquie joue ce rôle, utilise les Palestiniens dans le cadre de cette politique, comme elle utilise n'importe quelle autre population qui peut servir ses intérêts, parce que ça a toujours été sa politique depuis des siècles.
1: Merci beaucoup François de Védjian d'avoir été notre invité ce matin sur RCJ. C'est la fin de cette édition. Merci à toutes et à tous de l'avoir suivi. Passez une belle journée à l'écoute de notre antenne.
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1: Un réserviste de Tsahal a été grièvement blessé hier par une explosion survenue dans le sud du Liban. Explosion dont les causes font toujours l'objet d'une enquête. Le président libanais Joseph Aoun, qui recevait à Beyrouth le responsable du commandement américain pour le Moyen-Orient, a réaffirmé la détermination de l'État libanais à étendre son autorité par le biais de ses forces armées jusqu'à la frontière avec Israël. Hostilité en pause entre Téhéran et Washington. Des réunions auront lieu cette semaine entre Iraniens et Américains au Qatar après leurs attaques des derniers jours. Téhéran évoque des rencontres techniques sans négociation directe quand Washington parle de réunions de haut niveau. Et enfin, Jean-Luc Mélenchon, qui a estimé récemment possible de questionner le caractère terroriste des massacres du 7 octobre, est visé par une plainte pour apologie du terrorisme de 3 victimes françaises des attaques terroristes perpétrées par le Hamas le 7 octobre 2023 en Israël. 2 sont des survivants du festival Nova. Le 3e est un policier hors service à ce moment-là qui est tombé sur un barrage et a tiré sur des terroristes, a été touché par 5 balles. 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
1: Fabienne Bendayan, bonjour.
4: Bonjour.
1: Vous êtes élue de droite du groupe de Martine Vassal au conseil municipal de Marseille. Et justement, lors du dernier conseil municipal, vous avez pris la parole à propos d'une délibération portant sur le financement d'associations évoquant la baisse de la subvention du CRIF Marseille-Provence que vous aviez présidé, parlant de l'antisémitisme et de l'essentialisation des Juifs de France au nom d'un prétendu génocide. C'est au moment où vous prononcez ce mot qu'un élu de la majorité aurait dit, je cite, c'est le vôtre, sous-entendu de génocide. Tout d'abord, Fabienne Bendayan, est-ce que c'est une phrase que vous avez entendue ?
4: Non, absolument pas. J'ai pas entendu. J'étais concentrée sur mon intervention. Vous l'avez rappelé, l'objectif de cette intervention, c'était effectivement de dénoncer le deux poids deux mesures relativement à un rapport qui portait sur les subventions aux associations en matière de discrimination. Et j'observais effectivement qu'il y avait des associations qui, selon moi, étaient problématiques parce qu'elles venaient en soutien à cette mystification du génocide israélien. Et je faisais le parallèle notamment avec l'association du CRIF Marseille-Provence, considérant que la subvention à hauteur de 10 000 euros qui avait été demandée n'avait fait l'objet que d'un accord sur une somme de 1 000 euros. Et donc j'étais effectivement concentrée sur mon intervention pour faire la démonstration de l'essentialisation des Juifs de France par rapport justement au génocide et à la haine d'Israël qui était véhiculée sur notre sol. J'entendais pester du côté de la gauche de l'hémicycle, mais je n'ai pas entendu ces mots-là. Et quand j'ai terminé mon intervention, il y a un élu qui est intervenu pour interpeller le maire de Marseille. Il a sollicité effectivement que celui qui avait prononcé ces mots puisse présenter des excuses. Malheureusement, j'ai pas eu ni d'excuses, je n'ai eu que des dénégations. Donc, j'ai immédiatement fait part de ma volonté de déposer plainte. C'est ce que j'ai fait dès vendredi après-midi. Pour l'heure, j'ai déposé plainte contre X, en attendant qu'il y ait des vérifications qui soient opérées sur l'auteur de ces propos. En tout cas, ce qui est certain, c'est que ces propos ont été tenus, puisque plusieurs élus ont entendu ces propos. Il y en a plusieurs qui ont identifié l'élu qui aurait tenu ces propos. Donc je suis évidemment déterminée à ne rien lâcher, tant sur le plan pénal que sur le plan politique.
1: À la fois les élus qui disent avoir entendu ce terme, ce sont principalement, il me semble, mais vous me corrigerez, des élus du Rassemblement National. Et quant à l'élu qui aurait prononcé ces mots, qui est-il? Et par ailleurs, lié à ça aussi, le maire de Marseille qui a annoncé ensuite qu'il mettait à votre disposition les enregistrements pouvoir procéder à toutes les vérifications. Est-ce que ça a été fait? Est-ce que ça peut aider véritablement à l'objectivation des faits?
4: Bah, j'ose espérer que ça sera le cas. En tout état de cause, dans le cadre du dépôt de plainte que j'ai effectué, il va y avoir des réquisitions qui vont être effectuées par le parquet sur tous les systèmes de vidéo et d'audio qui sont présents au sein du conseil municipal pour qu'on puisse s'assurer avoir des vérifications qui soient tangibles à la fois sur l'auteur des faits, sur les propos qui ont été tenus. Alors voilà, on a des témoins effectivement du Rassemblement National. On a principalement trois personnes qui ont entendu les propos qui ont été tenus et qui ont identifié l'auteur. Et après, j'attends naturellement que les investigations soient faites, qu'elles soient étendues à tous les systèmes qui nous permettront d'avoir à la fois un visuel et un audio sur ce qui a été réellement dit.
1: Est-ce que vous qualifiez ce moment d'incident ou est-ce que c'est révélateur d'une tendance de fond et peut-être d'autant plus depuis les dernières élections sur la crispation liée à la fois l'essentialisation des Juifs depuis la guerre à Gaza et toute l'exacerbation de tout ça et notamment du fait de la France insoumise?
4: Bien sûr, je qualifie pas ça d'incident. Je crois que ce qui s'est passé, c'est beaucoup plus grave qu'un simple incident. D'abord, vous savez, moi j'ai été présidente du CRIF Marseille-Provence, vous l'avez rappelé, pendant 3 ans. Et durant ces 3 années, postérieurement au 7 octobre, tout notre combat a été de faire la démonstration que la haine d'Israël qui était véhiculée, cette forme de nazification du peuple d'Israël, du peuple juif, était le catalyseur de l'antisémitisme en France. Et ce qui s'est déroulé lors du conseil municipal est d'une gravité que je caractérise d'insoutenable parce que réellement on est dans l'enceinte du conseil municipal. Je suis désormais une élue de la République et au sein même de l'antre de la République, eh bien il y a un autre élu qui s'autorise effectivement à me qualifier de génocidaire, hein, puisque si on résume ce qui s'est produit, c'est exactement ça, c'est-à-dire au moment où je parle précisément de l'essentialisation des Juifs de France, au moment où j'évoque effectivement cette notion de génocide pour la combattre et faire la démonstration que la haine des Juifs aujourd'hui n'est rien d'autre que justement tout ce qui a été véhiculé en termes de haine d'Israël, et ben c'est à ce moment-là précis qu'un autre élu de la République s'autorise à me dire c'est le vôtre. Donc en fait, il me renvoie non pas à ma nationalité parce que j'ai la double nationalité à la fois française et juive, mais je suis avant toute chose dans cet hémicycle française. J'habite en France, je suis juive et il me renvoie cette identité juive en me qualifiant de génocide. Donc, ce qui s'est déroulé d'une particulière gravité. Je veux quand même saluer tous les élus de la République qui ont manifesté un soutien sans faille. J'ai eu énormément de messages de soutien par rapport à ce qui s'est passé. Donc, c'est bien à la fois la démonstration que il y a des choses qu'on ne peut pas tolérer, qu'on ne peut pas accepter. Donc c'est la raison pour laquelle j'ai immédiatement fait part de ma volonté de déposer plainte parce qu'il arrive un moment où il faut savoir dire stop à ces dérapages, à cette banalisation. Et je crois effectivement que quand on est un élu de la République, on doit de plus fort montrer une forme d'exemplarité. Donc au-delà des sanctions pénales, parce que j'espère que cette procédure aboutira à des pénale, je suis aussi dans l'attente évidemment d'une réponse politique. Le maire de Marseille doit se positionner. Si effectivement on a la démonstration que les propos ont bien été prononcés par cet élu de la République, j'attends qu'il y ait une exclusion du président marseillais qui soit prononcée par le maire parce qu'il est intolérable et inenvisageable qu'un élu de la République puisse se comporter de la sorte.
1: Il a dit justement que si ces propos avaient été tenus, ils étaient inacceptables. Vous sentez qu'il y a quand même une forme de tenue républicaine de la part du PS, de la part du maire Benoît Payan sur ces sujets d'antisémitisme depuis plusieurs années. Quand même, ça tient malgré tout sur la condamnation de l'antisémitisme.
4: Écoutez, très honnêtement, tout l'enjeu en fait de mon intervention lors du conseil municipal a été justement d'interpeller le maire de Marseille sur finalement l'intérêt de cette municipalité sur les questions de lutte contre l'antisémitisme. Et j'ai observé effectivement que malheureusement, alors que je sollicitais un plan de lutte contre l'antisémitisme, des actions réelles, des actions concrètes, que la ville de Marseille puisse être moteur de la lutte contre l'antisémitisme, eh bien malheureusement, le maire de Marseille n'a absolument pas répondu à mon interpellation. On est parti sur des délires, sur une importation du conflit israélo-palestinien, ce qui n'était absolument pas l'objet de mon intervention. L'objet de mon intervention, c'était de faire la démonstration que on a une seule association qui est le CRIF Marseille Provence qui a sollicité une subvention pour pouvoir mener justement précisément des actions concrètes de sensibilisation et de lutte contre l'antisémitisme. Et sur les 10 000 euros qui avaient été demandés par le CRIF Marseille Provence, on a 1 000 euros qui ont été alloués par la municipalité. Alors au-delà du CRIF Marseille Provence, parce que je l'ai précisé, je plaidais pas du tout pour cette institution que j'ai eu l'honneur de présider, mais en revanche, ça c'est particulièrement révélateur, eh bien de ce que la municipalité est dans le déni aujourd'hui de la gravité de la situation, de cette banalisation de la haine des Juifs qui malheureusement sévit aussi sur notre territoire, qui sévit aussi sur Marseille. Donc je considère que la réponse n'est absolument pas à la hauteur des événements que nous traversons. Je crois que la communauté juive est empreinte à des inquiétudes qui sont parfaitement légitimes. Elle a désormais besoin, au-delà des discours, eh bien qu'il y ait des actes concrets qui soient menés à la fois par les différents acteurs politiques de la région. Je pense notamment à Renaud Muselier qui a mis en place un certain nombre de choses, qui a mis en place un plan de lutte contre l'antisémitisme. Je pense à Martine Vassal qui, dans le cadre de la campagne, avait déroulé justement des propositions pour lutter efficacement contre l'antisémitisme. Et malheureusement, je suis au regret de constater et je déplore que la majorité actuelle n'ait pas mis en œuvre justement ce plan que nous attendons pour essayer d'apaiser les inquiétudes de la communauté, pour essayer d'endiguer ce phénomène qui pourrit la vie des citoyens français de confession juive. Tout l'enjeu, encore une fois, de cette intervention, c'était justement d'observer que malheureusement, parmi les priorités de cette municipalité, la lutte contre l'antisémitisme n'y figurait pas.
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2: Un réserviste de Tsal a été grièvement blessé hier par une explosion survenue dans le sud du Liban, explosion dont les causes font toujours l'objet d'une enquête. Le président libanais Joseph Aoun, qui recevait à Beyrouth le responsable du commandement américain pour le Moyen-Orient, a réaffirmé la détermination de l'État libanais à étendre son autorité par le biais de ses forces armées jusqu'à la frontière avec Israël. Hostilité en pause entre Téhéran et Washington. Des réunions auront lieu cette semaine entre Iraniens et Américains au Qatar après leurs attaques des derniers jours. Téhéran évoque des rencontres techniques sans négociation directe quand Washington parle de réunions de haut niveau. Et enfin, Jean-Luc Mélenchon, qui a estimé récemment possible de questionner le caractère terroriste des massacres du 7 octobre, est visé par une plainte pour apologie du terrorisme de 3 victimes françaises des attaques terroristes perpétrées par le Hamas le 7 octobre 2023 en Israël. 2 sont des survivants du festival Nova. Le 3e est un policier hors service à ce moment-là qui est tombé sur un barrage et a tiré sur des terroristes, a été touché par 5 balles. Dans un instant sur RCJ, retrouvez Fenêtre sur cour. Noël Lenoir reçoit Christophe Soulard, premier président de la Cour de cassation.
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4: Monsieur le premier président de la Cour de cassation, cher Christophe Soulard, merci beaucoup d'être aujourd'hui avec moi dans le cadre d'une émission qui est entièrement dédiée à la justice avec un grand J. C'est-à-dire qu'on ne va pas se préoccuper, évidemment, des débats d'actualité, mais de la justice dans son essence. Alors, je suis d'autant plus heureuse de vous avoir aujourd'hui dans le cadre de cette émission, d'une part parce que c'est flatteur que vous ayez abandonné certaines de vos hautes responsabilités pour passer une heure à dialoguer sur la justice, mais aussi parce que vous avez parcouru tous les échelons de la fonction de jugé dans différentes juridictions, en province et pas seulement à Paris. Et puis maintenant, vous êtes en haut de la hiérarchie judiciaire, mais les Français s'interrogent beaucoup sur le rôle de la justice, sur le rôle pacificateur de la justice dans la société. Alors, je sais que vous avez fait de la philosophie, et pas seulement du droit, dans le cadre de vos études universitaires. Alors, c'est quoi, pour vous, la fonction de jugé? C'est quel niveau de responsabilité? Qu'est-ce que ça représente, aujourd'hui, dans la France, qui est un peu, il faut dire, un peu perturbée par les événements mondiaux?
5: Le juge, merci Noël Lenoir, merci de m'accueillir, je suis ravi de participer à cette belle émission. Le juge, c'est par définition quelqu'un qui doit être impartial, auquel on s'adresse pour trancher un litige. Et au fond, cette idée de tiers impartial, c'est ça qui fait l'essence de la justice. Deux personnes sont en conflit ou une personne est poursuivie et on a besoin que quelqu'un, après avoir étudié tous les arguments dans tous les sens, avoir étudié à fond le dossier, avoir pris connaissance et être capable d'appliquer des règles juridiques à des faits particuliers, va être capable de trancher ce litige. Donc ça donne tout de suite les ingrédients essentiels pour la fonction de juge qui sont l'indépendance. L'indépendance, c'est quelque chose qui est fait non pas au profit du juge, mais au profit du justiciable lui-même, puisque c'est pour lui la garantie que son litige sera jugé que sur la base des faits et sur la base du droit, et non pas par pression de tel ou tel intervenant. Et puis son impartialité, il n'a pas de préjugés au départ, il a des connaissances juridiques, il va les appliquer, mais il n'a pas de préjugés. L'indépendance, l'impartialité, l'écoute, le juge doit être capable d'écouter puisqu'il doit prendre en compte tous les arguments. Il doit être capable aussi d'avoir une parole compréhensible, pédagogique. La décision qu'il rend doit être comprise. En général, elle fait un des deux, ou s'il y a deux parties, qui est mécontent puisque forcément, il ne peut pas donner raison aux deux, mais au moins qu'elle soit compréhensible et elle peut très bien être acceptée même si elle donne tort. Un philosophe américain a fait une étude aux États-Unis, une enquête, et qui a montré que pour les justiciables, à la fin, le plus important presque, c'est la manière dont ils ont été traités encore plutôt que le résultat qui a été obtenu. Voilà, c'est ça un peu la fonction de juge.
4: Alors, cher Christophe Soulard, vous êtes premier président de la Cour de cassation, mais vous expliquez bien que la justice, c'est aussi l'écoute, c'est-à-dire une certaine proximité. Et cette proximité, elle exige d'être comprise et entendue et acceptée. C'est un peu comme un enfant à l'école. Quelquefois, il fait bien, quelquefois, il fait moins bien. Il faut quelqu'un tranche et qui reconnaisse cette légitimité. Alors, on avait décidé, avant cette émission, d'aborder un sujet qui est quand même un petit peu plus abstrait, un petit peu plus complexe. Et là, j'aimerais bien que cette émission soit consacrée à mieux faire comprendre quels sont les outils, en dehors de cette écoute humaine, en quelque sorte. Parce qu'on juge une erreur humaine, on juge une dispute humaine. En dehors de cela, il y a tout un environnement international qui est que la France est liée par des traités, notamment, qui ont été ratifiés il y a plus ou moins longtemps. Et le juge se sert aujourd'hui de ces outils. Et ces outils, ils sont essentiellement, pour nous, Français, Européens. Parce qu'on a créé l'Europe, et maintenant, on vit l'Europe. Je sais que vous avez aussi exercé des fonctions, notamment d'enseignement à l'Institut européen d'administration publique pour former les fonctionnaires. Je pense que le pari est gagné parce que les fonctionnaires français sont dans leur immense majorité extrêmement pro-européens. Alors pour vous, est-ce que cette Europe, qui parfois est opposée à la souveraineté nationale, est-ce que c'est un plus pour le juge et comment vous arrivez à surmonter en quelque sorte cette contradiction entre la défense de nos intérêts français, illustrée par notre culture juridique, et puis aussi le fait qu'on est intégré dans une communauté, à nul autre pareil d'ailleurs dans le monde, qui est assez fédérale par certains côtés.
5: Il n'y a pour moi aucune contradiction, et il n'y a les politiques, les parlementaires, les chefs d'État qui ont adhéré à un certain nombre de traités européens et qui ont rendu applicable une législation européenne en France, n'y ont vu aucune contradiction. C'est un accord. De la part des États qui ont, aussi, que ce soit du côté de l'Union européenne ou du côté du Conseil de l'Europe. Hein, donc, je rappelle brièvement que l'Union européenne, bon, chacun sait ce que c'est la suite de la communauté européenne qui est elle-même la suite des communautés économiques européennes et de la CECA. Cette Union européenne, donc, qui regroupe 27 pays. Et puis, de l'autre côté, il y a le Conseil de l'Europe, et dont l'émanation la plus connue est la Convention européenne des droits de l'homme, et la Cour de européenne des droits de l'homme, qui est chargée d'interpréter et d'appliquer cette convention. Donc, il y a deux instances, deux Europes, évidemment, l'une est comprise dans l'autre, puisque tous les pays de l'Union européenne sont membres du Conseil de l'Europe et adhérents à la Convention européenne des droits de l'homme. Mais il n'y a pas de contradiction. On a intégré dans le droit français des normes d'origine européenne, mais qui sont le droit qu'applique aussi le juge français, puisqu'il doit appliquer tout le droit français, qui comprend notamment des normes d'origine européenne. Ces normes sont parfois indirectes, parfois c'est juste une directive que le législateur français transpose en droit français. Donc, ce que le juge applique à ce moment-là, c'est la loi française qui a mis en œuvre la directive, même s'il doit l'interpréter dans un sens conforme à la directive, et c'est bien normal puisque c'est le but de l'opération. Et puis parfois, vous avez des textes qui sont directement applicables, comme les règlements, comme certains articles des traités. Voilà, je ne vais pas entrer dans le détail à ce stade, mais c'est du droit français qui a en partie une origine européenne. En tout cas pour le droit de l'Union européenne. S'agissant de la Convention européenne des droits de l'homme, c'est un peu différent parce que les États ont accepté, en signant la Convention, de respecter un certain nombre de principes fondamentaux qui ensuite ont été développés, interprétés par la Cour européenne des droits de l'homme. Lorsqu'ils ont accepté ces principes fondamentaux, ils ont aussi accepté qu'une Cour, la Cour de Strasbourg, la Cour européenne des droits de l'homme, puisse juger l'État qui n'a pas respecté ces principes. Il le fait, la Cour le fait au cas par cas. Elle va dire, dans telle affaire, vous avez méconnu le droit de propriété, vous avez méconnu le principe d'égalité, enfin voilà, vous avez méconnu un certain nombre de principes, et la Cour européenne des droits de l'homme le dit et condamne à ce moment-là l'État, mais la France, en réalité, est assez peu condamnée, je dois le préciser.
4: Alors, ça, c'est intéressant, parce que, comme vous l'avez souligné, il y a deux Europes. Il y a une Europe intégrée, qui est celle de l'Union européenne, qui a voulu être intégrée par le marché, et maintenant par les droits de l'homme, depuis l'intégration de la Charte des droits fondamentaux. Alors, j'ai une question peut-être un peu plus concrète. Je vous demande pas, monsieur le Premier Président de la Cour de cassation, vous avez un devoir évidemment de réserve de vous prononcer sur l'opportunité de cette décision. Il y a des décisions depuis que la Cour de justice de l'Union européenne s'intéresse tout autant aux droits de l'homme qu'au marché, qui passent plus ou moins bien. Alors, je prends l'exemple de SNCF Connect, c'est-à-dire que la Cour a décidé que demander pour la réservation en ligne des billets de train si on est un homme ou une femme, c'était inutile, puisque ça ne ménageait pas la possibilité de ce qu'on appelle les YEL, c'est-à-dire des gens qui sont un peu entre deux et qui réclament aujourd'hui une sorte de statut dont on ne parlait pas, il faut le dire, c'est une évolution des mœurs. Alors, est-ce que vous ne croyez pas, je prends cet exemple au hasard, est-ce que vous ne croyez pas, Christophe Soulard, que une telle décision qui touche de près à une conception, disons, des mœurs, des relations sociales ou familiales, ce serait mieux accepté de la part d'un juge national que d'un juge européen qui est quand même beaucoup plus éloigné des citoyens. Je prends cet exemple parmi d'autres.
5: Je ne suis pas certain que les juges européens soient éloignés des citoyens. La Cour de justice de l'Union européenne est composée d'un certain nombre de personnes. Alors, ce n'étaient pas tous des juges avant dans leur pays. Certains étaient des universitaires, certains étaient des politiques. Il y a une diversité dans la composition de la Cour de justice, mais ce sont tous des hommes ou des femmes qui ont une carrière antérieure, qui ont été dans leur pays au contact par leur fonction avec les citoyens et qui ils ne sont pas plus déconnectés que d'autres juges. Simplement, ils peuvent prendre une position qui peut choquer. Évidemment, toute décision de la Cour de justice peut être critiquée, bien entendu, et ça, c'est le libre débat démocratique, et c'est très bien que certaines décisions soient commentées, soient critiquées. Il faut aussi savoir que vous avez indiqué qu'il y avait une évolution d'une communauté économique européenne, comme je disais tout à l'heure, donc le mot économique avait son importance, qui était en effet au départ vraiment une communauté et de nature économique, une évolution vers une vocation beaucoup plus large. Cette évolution a été voulue parce qu'elle a été le fruit de modifications des traités. Et quand on modifie un traité, ça veut dire que tous les États membres, y compris la France, ont accepté cette modification. Le Parlement a nécessairement autorisé la ratification. Donc tout ceci a été voulu. Et il y a beaucoup de traités qui ont suivi les traités de 1957. Beaucoup de modifications. Donc tout ça a été voulu. Et vous mentionniez la Charte des droits fondamentaux. La Charte des droits fondamentaux a été adopté en 2000 par l'ensemble des États membres, par définition. Ça n'aurait pas pu être adopté sans l'unanimité. Donc tout ça, cette évolution et la Charte des droits fondamentaux est une manière de dire qu'au-delà de la vocation économique de l'Union européenne, il y a aussi l'engagement à respecter un certain nombre de grands principes. En ce qui concerne d'ailleurs les relations entre les hommes et les femmes, c'est même antérieur, hein, parce que toute la jurisprudence de la Cour de justice sur l'égalité entre hommes et femmes, qui est une jurisprudence extrêmement progressiste, qui a ensuite inspiré beaucoup la jurisprudence française. C'est une jurisprudence qui est très ancienne, puisqu'elle a été fondée au départ sur ce qui était l'article 119 du traité de la Communauté européenne, donc bien avant l'Union européenne. Et je dois dire que là, on a vu le progrès en termes d'égalité de salaire, en termes d'égalité par rapport au licenciement, qui a été considérable et qui est dû vraiment à la jurisprudence de la Cour de justice, mais qui s'est fondée sur un texte du traité. Elle n'a pas inventé l'égalité homme-femme. Et d'ailleurs, ce texte du traité a lui-même été décliné en un certain nombre de directives suivant les domaines, l'accès à l'emploi, les retraites, etc. Donc tout ça a été accepté. Les directives, elles ne naissent pas non plus, elles ne sont pas édictées par des fonctionnaires, elles sont édictées par le politique, hein, puisque ce sont les représentants des gouvernements et avec évidemment aussi l'approbation du Parlement européen, qui est quand même issu du suffrage universel.
4: Non, mais c'est une très bonne réponse. Bon, c'est vrai que si on vient à la politique migratoire qui a été façonnée, je suis tout à fait d'accord avec vous, Monsieur le Premier Président de la Cour de cassation, autour de l'idée que on reporte sur le juge ce qui est en réalité de la responsabilité politique. Le juge n'invente pas, il interprète, il met en œuvre un certain nombre de règles de droit, mais ce n'est pas lui qui est à l'origine de ces règles de droit. Et ce qui est critiqué, évidemment, ça relève principalement du politique. Alors, venons à un sujet qui va nous permettre de parler de cette fameuse notion d'état de droit qui est un petit peu instrumentalisée et interprétée de façon diverse aujourd'hui. C'est la politique migratoire. C'est vrai qu'un état se définit en principe par trois éléments conjugués qui sont un territoire, donc des frontières, une population et des règles communes conjuguées qui sont un territoire, donc des frontières, une population et des règles communes.

0: au fond le fruit de la jurisprudence de la Cour européenne des droits de l'homme. La Cour européenne des droits de l'homme a toujours dit que la politique migratoire appartient aux États et que elle, ce qu'elle vérifie, c'est pas que telle ou telle politique serait conforme ou non à la Convention. Elle vérifie que dans un cas particulier d'une personne qui a été, par exemple, maltraitée, qui a été maintenue indûment en détention, etc., les droits de l'homme n'auraient pas été violés. C'est tout à fait différent. Elle ne porte absolument pas atteinte à la souveraineté des États en matière de politique migratoire. Alors, il y a une définition plus large, enfin des choses plus larges qui ont été faites par l'Union européenne en matière de politique migratoire. Vous constaterez que l'Union européenne est plutôt de plus en plus restrictive aussi à cet égard. Donc, je ne crois pas qu'on puisse dire que, globalement, c'est indépendamment de la volonté des États, le produit de la volonté des juges de Strasbourg ou des juges de Luxembourg. J'ajoute qu'en ce qui concerne la Cour européenne des droits de l'homme, en réalité, le nombre d'affaires portant sur l'immigration est assez faible. Hein, c'est oui, 2% c'est des affaires, ce qui est quand même très peu. Et sur ces 2% d'affaires, vous avez quelques pourcents d'affaires qui donnent lieu à une condamnation. C'est ça qu'il faut retenir à la fin. Donc, il faut pas non plus... Je sais bien que ça a focalisé l'attention, mais c'est en réalité, cette attention est tout à fait disproportionnée par rapport à la réalité.
1: C'est vrai. Bon, quand on sait que plus de 45% des contentieux administratifs devant les tribunaux administratifs, c'est le droit des étrangers. C'est vrai que la dimension est tout à fait différente. Vous avez raison de le souligner, Christophe Soulard, au niveau de la Cour européenne des droits de l'homme. Mais je voudrais pousser un petit peu pour nos auditeurs et nos spectateurs cette question de l'approche des droits de l'homme. Et peut-être un peu de manière provocatrice, c'est-à-dire que on est arrivé à une conception très kantienne, où on en parlera peut-être, de Georges Selles, qui était un prof de droit dont mon père, qui était juriste aussi, me parlait avec une immense admiration, puisque il avait lutté contre les ligues paramilitaires lors de le 6 février 34, lorsqu'il y avait des, on m'a raconté ça 25 fois, lorsqu'il y avait des manifestations anti-parlementaires et anti-démocratiques en France. Mais Georges Selles avait une conception du droit très universaliste et il considérait qu'il fallait faire primer les droits individuels, c'est-à-dire de l'individu presque abstrait, c'est-à-dire la personne humaine, sur les droits souverains de l'État, et que le sujet de droit international, c'était l'individu. Et avec le droit des étrangers, dont on apprécie quand vous avez un étranger qui est expulsé, si ça va troubler son droit à une vie privée et familiale normale, pour le citoyen de base qui aspire un petit peu à une maîtrise des flux migratoires, ça interpelle beaucoup. Est-ce que ça n'est pas un piège que de permettre à des juges d'évaluer si l'administration a raison de vouloir expulser quelqu'un qui menace gravement l'ordre public? Ça devrait suffire en principe, sauf s'il y a un abus ce motif de menace à l'ordre public par rapport à la vie privée et familiale normale. C'est normal qu'une expulsion porte atteinte à la vie privée et familiale normale. Est-ce que ça n'est pas un piège pour les juges que d'avoir cette conception très universaliste du droit? Je pose une question un peu provocatrice, mais je sais que vous allez répondre.
0: D'abord, je pense que votre père avait raison d'admirer Georges Selles, parce qu'effectivement, c'est un très grand juriste, pas seulement à cause de ses positions en février 34, mais de manière générale, porteur d'une théorie très forte, très puissante. Mais je nuancerai ce que vous avez dit en ce qui concerne cette théorie. Je pense que Georges Selles a pensé principalement l'articulation entre l'État et le droit international. Au fond, l'État, il est à la fois acteur du droit international, puisque c'est lui qui fait, ce sont l'ensemble des États qui font le droit international. Il n'y a pas un droit qui existe comme ça, qui s'impose aux États sans qu'ils aient rien fait. Ils ont signé des conventions, ils ont finalement accepté d'une certaine manière un certain nombre de coutumes. Et puis, il est donc acteur du droit international et il est aussi sujet du droit international, puisque à partir du moment où on a édicté des règles, elles s'imposent aux États eux-mêmes. Mais je dirais que ça, c'est au-delà même du droit international, le principe d'un État démocratique qui se soumet, qui crée...

0: Et le droit, et là je parle au niveau national, l'État crée le droit par des lois, par des constitutions, et il se soumet à ces lois, puisqu'ensuite il accepte, par exemple, d'être poursuivi, vous en parliez à l'instant, devant un tribunal administratif, parce qu'il aurait méconnu lui-même des règles de droit. Donc, ça c'est inhérent, si vous voulez, le fait d'être acteur et en même temps sujet de droit, est au fond inhérent à notre conception de la démocratie. Alors, vous me demandez s'il est normal qu'un juge puisse empêcher un État d'expulser un individu qui, par exemple, a commis un crime, donc dont la présence sur le territoire est évidemment non souhaitée. Je dirais pas que le juge européen l'interdit. Simplement, il vérifie que cette expulsion, que cette reste conforme à un certain nombre de principes que nous sommes les premiers à admettre. Et en cela, on passe du particulier à l'universel. Nous considérons tous, par exemple, qu'il est normal de ne pas être torturé. Nous l'admettons pour nous et nous considérons que c'est un principe universel. On le fait au nom d'un principe universel. Et s'il est universel, il s'applique aussi à des étrangers, même si ce sont des criminels. Voilà. Et donc, la Cour européenne des droits de l'homme est là pour vérifier qu'il y a une proportionnalité, une proportion entre la mesure d'ordre public qui est prise et que la Cour européenne des droits de l'homme ne conteste pas. Elle n'en conteste pas le bien fondé, mais avec le respect d'un certain nombre de principes universels. Et au fond, on est toujours dans une appréciation de la proportionnalité entre la mesure prise et l'atteinte qui est portée à l'individu. Bien sûr, de toute façon, une expulsion, ça porte atteinte à la vie privée. Et il suffit pas, évidemment, de dire qu'il y a atteinte à la vie privée pour que la Cour européenne des droits de l'homme interdise toute expulsion. Mais il y a les conditions dans lesquelles cette expulsion est prononcée, le pays dans lequel la personne va, les garanties qu'il ne sera pas torturé, etc., qui interviennent. Mais c'est autre chose. Mais vraiment, ce sont des positions nuancées de la part de la Cour européenne des droits de l'homme. Il n'y a pas du tout un parti pris de lutter contre les expulsions, pas du tout.
1: Non, mais ça, bon, on va pas rentrer dans, évidemment, la jurisprudence sur le retour des femmes qui appartenaient à Daesh et qui devaient être jugées dans des conditions, il faut le dire, tout à fait inacceptables pour nous et dont la Cour a demandé qu'elles soient rapatriées en France. Donc là, évidemment, pour les États qui veulent se débarrasser d'un sujet assez lourd, c'est quelque chose qui est reçu dans l'opinion publique, vous le comprenez aussi, mais ça c'est le droit, d'une manière beaucoup plus tranchée que le juge ne le vit dans sa décision. Alors, vous avez parlé du principe de proportionnalité, et ça c'est très important, notamment pour les étudiants, parce que le juge, c'est un homme ou une femme d'équilibre. Il doit tenir compte, et c'est une démarche qui maintenant est généralisée dans toutes les juridictions, il doit tenir compte à la fois de tel droit qui est en cause, par exemple la sécurité publique, qui est quand même un droit à la sûreté, et par ailleurs, ce que vous avez indiqué, le risque pour un étranger expulsé d'être torturé ou d'être maltraité chez lui, ça c'est aussi la protection d'un droit universel, ne pas soumettre ou ne pas exposer quelqu'un à la torture. Donc c'est l'homme ou la femme de l'équilibre. Mais est-ce que ce principe de proportionnalité, c'est pas non plus une sorte de piège? Bon, moi je suis plutôt du côté du droit public, et de mon temps ancien, l'administration était sanctionnée le plus souvent pour ce qu'on appelait une erreur manifeste d'appréciation, c'est-à-dire que quand elle avait commis une erreur grave. Et aujourd'hui, le juge a entre les mains ce souci d'équilibre entre, je parle des droits de l'homme qui sensibilisent l'opinion publique, entre tel droit et tel droit. C'est un peu ce que fait le Conseil constitutionnel et ce que fait maintenant aussi le juge judiciaire et au sommet la Cour de cassation. Est-ce que ça n'est pas quelquefois une sorte de piège? Parce que qu'est-ce que c'est que la proportionnalité?
0: Je dirais pas que c'est un piège, mais vous avez raison de soulever la question, parce que c'est une difficulté pour le juge. En effet, entrer dans un contrôle de proportionnalité, c'est très difficile. C'est très difficile parce qu'il faut vraiment, à ce moment-là, non seulement prendre en considération tous les éléments, mais ensuite être capable de les expliquer pour montrer pourquoi la solution adoptée a tenu compte de cette proportionnalité. Alors, je me placerai en particulier du côté de la Cour de cassation. Parce que là, pour la Cour de cassation, il y a une difficulté supplémentaire, parce que la Cour de cassation, c'est le juge du droit, c'est le juge qui va appliquer des normes. Et là, on lui demande d'entrer aussi dans une appréciation qui tient compte des circonstances, d'une certaine manière. Et c'est pas dans l'habitus de la Cour de cassation, et donc c'est une difficulté. Elle est obligée de le faire, parce que si elle ne le fait pas, la Cour européenne des droits de l'homme, elle, fera ce contrôle de proportionnalité. Donc il faut, si on veut internaliser ce contrôle d'une certaine manière et que la France ne soit pas systématiquement condamnée parce qu'elle ne l'aurait pas fait, il faut que la Cour de cassation le fasse elle-même. Avec la difficulté que je viens de dire que c'est le juge du droit, donc la Cour de cassation ne le fait pas forcément directement, mais va définir un certain nombre de critères, définir des démarches qui vont s'imposer aux tribunaux et aux cours d'appel pour faire ce contrôle de proportionnalité. Je vais vous prendre un exemple qui est effectivement quelque chose qui ne se serait pas produit il y a quelques années. Mais aujourd'hui, la Cour de cassation considère que dans certains cas très particuliers, vous pouvez avoir commis des faits qui seraient susceptibles de recevoir une qualification pénale. Je pense notamment aux femmes qui ont se sont dénudées, donc dans une église. Oui, mais je pense dans les églises ça n'a pas joué en leur faveur. Mais quand ça a été par exemple dans un musée pour protester contre la politique du président Poutine, elles avaient commis une infraction assez mineure. Évidemment, c'était juste dénudées, mais la Cour de cassation a considéré qu'il fallait mettre ça en balance avec la liberté d'expression, puisqu'elle l'avait fait uniquement elle l'avait fait uniquement pour manifester leur opinion contre une politique, celle de Vladimir Poutine. Et donc, on a fait cette mise en balance et considéré qu'effectivement, dans un cas comme ça, on pouvait considérer que la personne ne devait pas être poursuivie en raison des motifs. Donc, c'est un contrôle assez subtil parce que vous avez pris l'exemple d'une église, mais justement, il y a eu un cas où dans une église, la Cour de cassation a considéré que c'était beaucoup plus choquant compte tenu des circonstances de l'espèce sur lesquelles je vais pas revenir sur les circonstances, mais donc là, ça ne suffisait pas à justifier. Donc, c'est un contrôle très subtil et la Cour de cassation, dans ce cas-là, indique au juge du fond comment ils doivent procéder, ce qu'ils doivent prendre en considération, en se fondant elle-même d'ailleurs sur les critères dégagés par la Cour européenne des droits de l'homme.
1: Bon, monsieur le premier président de la Cour de cassation, je dois dire que la Cour de cassation a en règle générale une approche qui est pondérée par rapport à ce que vous indiquez, c'est-à-dire les manifestations dans la société actuelle de la liberté d'expression qui parfois confine un petit peu à la violence. Je pense aux soulèvements de la terre qui sont un collectif de centaines d'associations et qui utilisent des modes extrêmement violents. Mais là, c'est le Conseil d'État, c'est pas la Cour de cassation. Je pense que de ce point de vue-là, et du point de vue de l'équilibre et de la pondération de ce que vous jugez, il y a peut-être un recul un petit peu plus grand, si je peux me permettre une petite critique. Et pas seulement petite, du Conseil d'État, vous avez une approche qui peut-être, parce que vous avez une compétence en matière pénale, en matière criminelle, de la sanction, qui est un petit peu différente. Que pensez-vous des professeurs de droit qui promeuvent ce qu'on appelle la désobéissance civile ? Quelle est votre approche ? Alors, ça vous est difficile, puisque vous êtes à la tête d'une juridiction, mais quel est votre sentiment de cette évolution qui, pour quelqu'un de ma génération, interroge quand même pas mal sur la désobéissance civile, puisqu'on parle beaucoup d'état de droit. Est-ce qu'il y a une compatibilité entre la désobéissance civile et l'état de droit ?
0: Je dirais pas que c'est un phénomène nouveau, la désobéissance civile. La société a souvent évolué parce que certains ont désobéi, ont manifesté,
1: On parle à l'IVG, par exemple, monsieur le Premier. On parle de l'interruption volontaire de la grossesse.
0: Oui, ou même bien avant.
1: La signature des 341 ou 43, entre guillemets, les femmes qui avaient indiqué.
0: Bien sûr.
1: C'est vrai, vous avez raison.
0: Il y a toujours eu des évolutions qui se sont produites par à-coup. Le juge n'est pas là pour approuver ou désapprouver la désobéissance civile. Ensuite, il va avoir éventuellement à juger certaines affaires. Et je pense qu'il le fera jamais au nom du principe qui autorise la désobéissance physique ou civile ou qui la condamne absolument. C'est là encore une fois, il n'y a pas de réponse générale que je puisse vous donner. On verrait dans chaque affaire ce qui s'est passé. Et après, si c'est une affaire pénale, il y a de toute façon, encore une fois, ce que je viens de vous dire, éventuellement un contrôle de proportionnalité, mais il peut aussi après y avoir des circonstances atténuantes. Il y a tout un tas de facteurs qui vont entrer en ligne de compte que je ne peux pas généraliser, ça c'est impossible.
1: Non, mais je pense, pour être plus précise, à la jurisprudence du Conseil constitutionnel sur la fraternité,
0: oui.
1: C'est-à-dire
0: oui.
1: Aider... dans un but humanitaire et non vénal ou mercantile à l'immigration irrégulière, c'est possible et vous avez dû changer votre jurisprudence. Et c'est vrai que le message, c'est un... Disons que c'est quand même une jurisprudence, à mes yeux, du Conseil constitutionnel assez engagée. Et c'est vrai que en termes d'état de droit, et j'en viens à ma question principale, finalement, en termes d'état de droit, le message est un petit peu, je dirais, difficile à comprendre pour certains, qu'on puisse violer la loi si c'est parce qu'on a un bon fond. Et par conséquent, quel est aujourd'hui, si vous aviez à répondre à une question, vous l'avez indiqué, il y a cette approche de l'état de droit qui est que l'État crée le droit et se soumet aux règles qu'il a assignées à la société qu'il représente. C'est l'auto-limitation du pouvoir. C'est Montesquieu, le pouvoir corrompt, le pouvoir absolu corrompt absolument. Donc c'est une antidote contre l'absolutisme, contre l'arbitraire. Mais est-ce que l'état de droit, ça n'est pas aussi l'application stricte du droit? Quelle est la définition que vous donneriez au jour d'aujourd'hui à cette notion qui est devenue très controversée de l'état de droit?
0: Je reviendrai un instant sur ce que vous avez dit, parce que je ne suis pas tout à fait d'accord. Vous avez dit, on va accepter que quelqu'un viole la loi, parce que, au fond, pour de bonnes raisons. Je ne suis pas d'accord. Le Conseil constitutionnel n'autorise pas les individus à violer la loi. Il dit simplement la loi est inconstitutionnelle en ce qu'elle réprime l'aide dans certaines conditions. D'ailleurs, la position du Conseil constitutionnel est assez nuancée. Hein. C'est pas une interdiction de la loi qui c'est pas une inconstitutionnalité générale de loi relative à l'entrée au séjour irrégulier. C'est une position beaucoup plus nuancée que cela. Mais à partir du moment où le Conseil constitutionnel considère que, pour partie, la loi est inconstitutionnelle, vous ne pouvez pas dire qu'on accepte que quelqu'un a violé la loi, puisque c'est une loi qui est devenue inconstitutionnelle. Donc, on a déplacé le terrain. Mais ça m'amène à la suite de votre remarque, évidemment. Et qu'est-ce qu'on appelle aujourd'hui l'état de droit par rapport à cela? En effet, dans notre conception aujourd'hui, l'état de droit, ça veut dire que, signifie que la loi ne peut pas tout. La loi doit respecter un certain nombre de principes fondamentaux. Alors ici, c'était le principe de fraternité dont le Conseil constitutionnel a fait un principe constitutionnel, ce qu'il n'avait pas fait jusqu'à présent, mais c'est quand même un principe qui figure dans la devise de la République. Donc il en a fait un principe constitutionnel et il a donc considéré qu'une loi, le législateur n'est pas tout puissant, mais ça c'est le principe même du contrôle de constitutionnalité, il doit respecter un certain nombre de principes. Et donc ici, il n'avait pas respecté le principe de fraternité. Alors je dis que c'est une conception qui est relativement nouvelle, parce qu'on a pu pendant longtemps, au 19e siècle notamment, ou au début du 20e siècle plutôt, considérer qu'il suffisait de respecter une certaine hiérarchie des normes, mais qu'il n'y avait pas de principe d'ordre substantiel en quelque sorte, qui allait s'imposer au législateur. Je dirais que le grand tournant, c'est la tragédie de la Seconde Guerre mondiale, où
1: oui.
0: Évidemment, on a vu que il suffisait pas, enfin que par la loi et par les voies légales, on pouvait aboutir aux pires horreurs. Et donc, il fallait quand même admettre qu'un certain nombre de principes s'imposent aux États, s'imposent aux législateurs. Sans quoi, effectivement, il suffit d'une majorité pour prendre des lois qui seraient en réalité tout à fait qu'on n'accepterait pas. Je vais prendre un exemple. Aujourd'hui, si vous aviez pas cette notion d'un état de droit substantiel, c'est-à-dire le respect de droits substantiels supérieurs aux lois, on pourrait considérer Et qu'à une voix de majorité, l'Assemblée nationale pourrait interdire, pourrait créer des discriminations entre les hommes et les femmes, pourrait créer des discriminations à l'encontre des homosexuels, à l'encontre de telle ou telle communauté religieuse. Simplement, il l'aurait fait à une voix de majorité et ce serait faisable. Non, aujourd'hui, on dit même s'il est majoritaire, il doit respecter un certain nombre de principes. Et ces principes, ils ont été voulus, ils recueillent le consensus en réalité. Je vous parlais tout à l'heure de la torture, qui va dire qu'on peut admettre la torture? Qui va dire aujourd'hui qu'on peut admettre de discriminer telle ou telle catégorie de la population? Personne. Donc c'est à partir d'une situation personnelle, les gens ressentent bien que c'est un principe universel. Et donc admettent en réalité, si on le formule bien, admettent en réalité cette suprématie d'un certain nombre de principes généraux par rapport à la loi.
1: Alors, je vais me faire un petit peu l'avocat du diable. Vous avez raison. Finalement, via ces principes universels, pas seulement des principes de contingents, via ces principes universels qui sont la condition humaine, c'est quand même de ne pas traiter les gens en non-êtres humains. C'est de là que vient finalement toute cette construction des droits de l'homme qui a quand même été théorisée depuis très longtemps. Y compris avec le droit des gens en temps de guerre, mais qui a été formalisé après la guerre. Est-ce que vous ne croyez pas qu'on est allé trop loin dans l'effet de balancier, puisqu'il y a cette conception dans la jurisprudence de la Cour européenne des droits de l'homme, qui est que toute intervention de l'État, quelle qu'elle soit, pour légiférer, pour réguler, par exemple pour encadrer le droit de grève, pour encadrer le droit de manifester, limiter la liberté d'expression qui ne doit pas nuire à autrui comme toute liberté. Cette notion d'ingérence, moi, elle me gêne. Ne me gênait pas il y a quelques années, mais elle me gêne aujourd'hui. C'est-à-dire que l'État serait, au regard d'une certaine jurisprudence de la Cour européenne des droits de l'homme, qui n'est pas celle, monsieur le Premier Président de la Cour de cassation, devrait se justifier pour montrer qu'il est légitime à intervenir, que c'est nécessaire, que c'est adapté. Donc le juge doit vérifier que, en réglementant le droit de grève, c'est adapté, et que c'est proportionné. Est-ce que vous ne croyez pas que dans cette notion d'ingérence, c'est-à-dire d'illégitimité présupposée, je caricature un peu, de l'État, à réguler et donc à organiser l'exercice des libertés, on n'est pas allé un tout petit peu trop loin dans la sublimation du droit de l'individu de faire à peu près ce qu'il veut aujourd'hui?
0: Quand la Cour européenne des droits de l'homme considère qu'en effet, à partir du moment où il y a une ingérence dans la vie privée, il faut pouvoir montrer que cette ingérence est proportionnée et répond à des objectifs légitimes, elle ne dit pas, elle ne préjuge pas de l'illégitimité de cette ingérence. Simplement, elle dit, mais c'est le rôle du juge, je contrôle que ça n'est pas disproportionné. Mais ça, au fond, c'est une protection extraordinaire pour les individus que de savoir qu'un juge va être capable de dire que l'ingérence qui est faite dans votre vie privée par l'État est proportionnée. Et encore une fois, dans la plupart des cas, d'ailleurs, elle est proportionnée. Il y a peu de condamnations, en réalité, de la part de la Cour européenne des droits de l'homme. Simplement, elle fait ce contrôle, mais ce contrôle me paraît sain et nécessaire. Et on arrive généralement à la comparaison entre deux principes qui peuvent entrer en contradiction, et il faut bien qu'un juge dise dans quelle mesure l'un ou l'autre principe doit prévaloir. Je prends un exemple très simple. En France, vous avez une infraction qui est la diffamation. La diffamation, c'est le fait de porter atteinte à l'honneur ou à la considération de quelqu'un par un propos public, en diffamation publique. Cette diffamation, on considère que le principe même de la possibilité d'incriminer cette atteinte à la vie privée, elle est légitime. Bon, la plupart des gens sont contents qu'on puisse ne pas les mettre sur la place publique des propos diffamatoires. Mais de l'autre côté, vous avez la liberté d'expression. Et la plupart des gens considèrent aussi que la liberté d'expression, elle est légitime. Je dois pouvoir dire ce que je veux, notamment parce que ça peut alimenter un débat public intéressant. Et quand vous avez un acte qui constitue une diffamation et que dans l'autre sens, on vous dit « bah oui, mais ça a été les propos que j'ai révélés, ils étaient intéressants pour le débat public et donc c'est aussi ma liberté d'expression », il faut bien qu'un juge fasse la balance entre les deux. si vous voulez. Donc on peut pas écarter le contrôle du juge au prétexte qu'il va considérer comme éventuellement excessive l'application à un cas d'espèce d'une loi.
1: Oui, vous avez raison, il faut apprécier. C'est un petit peu ce que je disais tout à l'heure, c'est-à-dire que c'est comment vous appliquez ce principe de proportionnalité, parce que c'est une arme considérable. On peut faire pencher la balance d'un côté. C'est différent du litige économique que vous avez aussi à connaître. Par exemple, quelqu'un qui commet des actes de concurrence déloyale, ou ça, c'est très différent. Vous avez deux situations et deux intérêts privés qui s'opposent. Là, on est dans deux intérêts publics qui, à propos d'un litige privé, s'opposent. C'est beaucoup plus compliqué et ça me fait penser évidemment au texte Sécurité et Liberté qui était considéré en 81 comme une abomination des abominations, mais qui en réalité, au jour d'aujourd'hui, paraît assez édulcoré par rapport à certaines demandes d'une partie de l'opinion publique, Monsieur le Premier Président de la Cour de cassation, sur la sécurité. Alors, après, on revient au droit international. On a beaucoup parlé des jurisprudences européennes, puisque le juge, et la Cour de cassation là a eu sa part, a décidé que vis-à-vis, évidemment, de l'ordre juridique intégré que représente l'ordre juridique de l'Union européenne, mais même vis-à-vis de la jurisprudence de la Cour européenne des droits de l'homme, il fallait que les États, c'est un arrêt du 15 décembre 2011 sur la garde à vue, anticipent, avant même d'être condamnés, sur des modifications législatives ou des applications, la mise en œuvre de certaines législations dans le sens de la jurisprudence. Est-ce que ce n'est pas un peu du domaine de la soumission? Parce que, comme vous l'avez dit vous-même, la Cour européenne des droits de l'homme, elle juge des comportements d'État qui n'ont rien à voir avec nous. Je ne veux pas critiquer tel ou tel État, mais enfin la Turquie n'est quand même pas, quand on voit que M. Erdogan enferme ses opposants politiques parce que ça ne lui plaît pas d'avoir dans le concours électoral des gens qui risquent d'être élus contre lui. Est-ce qu'on peut vraiment transposer des arrêts qui sont pris dans le contexte très particulier d'un État non démocratique, membre du Conseil de l'Europe, mais qui ne remplit pas tous les critères démocratiques, avec la France, qui est quand même une des plus grandes démocraties au monde?
0: Vous avez raison de souligner que la France est une démocratie, et comme je l'ai déjà indiqué, la France est en réalité très peu condamnée. D'abord, il y a peu de recours, il y en a 5 fois moins que pour la moyenne des pays. Et deuxièmement, il y a très peu, parmi ces recours, très peu de condamnations. Mais ce n'est pas parce que la France est peu condamnée et que d'autres pays font évidemment bien pire que la France. C'est évident que pour autant, il ne faudrait pas que la France soit soumise au contrôle de la Cour européenne des droits de l'homme. Alors, quand vous dites « on se soumet par avance », non. La Cour de cassation considère qu'à partir du moment où la jurisprudence de la Cour européenne des droits de l'homme est claire sur un point précis, par exemple sur la portée qu'il va falloir donner à telle ou telle disposition de la Convention, elle doit respecter cette interprétation, parce que cette interprétation, elle fait corps avec la Convention. En réalité, quand on dit les droits de l'homme, ça veut dire la Convention européenne des droits de l'homme telle qu'interprétée par la Cour européenne des droits de l'homme, et c'est ce qui a été voulu. C'est ce qui était voulu par l'ensemble des États, et notamment la France. Alors, j'en profite d'ailleurs pour dire que on pourrait dire, parce que je l'entends parfois, oui, mais quand les États ont voté, accepté la Convention européenne des droits de l'homme, ils n'imaginaient pas que la Cour européenne des droits de l'homme allait donner une telle portée aux dispositions de la Convention. Sauf que la France l'a ratifiée relativement tardivement, en 1974, et que encore plus tardivement, en 1981, elle a accepté le droit de recours individuel. Et c'est le droit de recours individuel qui crée la jurisprudence et qui permet, en fait, enfin, qui conduit souvent, quand elle est condamnée, qui conduit la France à être condamnée. Donc, en 1981, on connaissait quand même déjà bien cette propension de la Cour européenne des droits de l'homme à interpréter, évidemment, dans un sens, je dirais pas extensif, mais dans le sens tel que ça donne une véritable portée à la Convention. Donc le gouvernement français, le Parlement français le savait. Donc ce système a été accepté. Et donc ne pas attendre pour la France d'être condamnée et demander aux juridictions françaises, puisque et c'est la position de la Cour de cassation, de respecter la Convention telle qu'interprétée par la Cour, je dirais que c'est de la bonne administration de la justice. Si on sait qu'un comportement sera condamnable, il faut pas l'avoir, faut pas attendre d'être condamné. Donc, et au fond, on rejoint cette notion que j'ai déjà évoquée à plusieurs reprises dans d'autres lieux, qui est celle de subsidiarité prédictive. La Cour européenne des droits de l'homme, elle ne demande pas, elle pointe certains problèmes. Elle va dire la législation ou la jurisprudence, elle est contraire à la Convention.
1: Ce qu'elle a fait, Monsieur le Premier Président, par exemple, sur les écoutes téléphoniques dans les années 90.
0: Voilà, elle l'a fait sur beaucoup d'autres plans. Et elle dit pas exactement ce que vous devez faire. Et c'est aux États qu'il appartient de savoir ce qu'ils doivent faire pour être en conformité avec la Convention. C'est pourquoi il y a ce principe de subsidiarité, d'une certaine manière. C'est la Cour n'est pas là pour édicter les normes que devront appliquer les États. Simplement, les États doivent tenir compte de la jurisprudence de la Cour quand ils édictent des normes ou quand les juridictions adoptent des décisions. Cette notion de subsidiarité, elle est prédictive parce que on a des principes généraux, au fond, qui ont été posés par la Cour européenne des droits de l'homme, qu'on applique. Encore une fois, y compris si l'arrêt qui a posé ces principes n'est pas un arrêt qui a condamné la France. Mais il y a c'est une cohérence, si vous voulez.
1: Alors, ce qui est vrai, c'est que dès lors que les sujets qui sont traités par la Cour européenne des droits de l'homme, plus que par la Cour de justice de l'Union, qui finalement est restée quand même largement une cour économique, elle traite aussi de la politique migratoire, des droits de l'homme et un tout petit peu moins. C'est vrai que ce sont des sujets qui sont des sujets que les gens non initiés comprennent très bien. Et comme tous les États démocratiques sont divisés en deux, j'admets que Christophe Soulard, les décisions de justice sont ressenties positivement ou négativement à peu près à égalité dans l'opinion publique, puisque ça traduit un ressenti politique général. Et ça, les juges doivent l'accepter. Ils sont dans la société telle qu'elle fonctionne, avec une polarisation qui est à peu près 50-50, malheureusement, et on le regrette. Alors, pour terminer, puisqu'il nous reste 5 minutes seulement, et je voudrais que vous ayez un petit peu de temps, je vais vous poser une question finale qui sort du droit international, mais qui n'y est pas totalement éloigné, parce que le droit international, c'est un nouvel outil qui donne une grande liberté au juge pour choisir les sources qu'il va appliquer dans tel ou tel contentieux. C'est que vous avez plusieurs fois déclaré qu'il y avait une vertu cardinale, c'est un peu Saint-Augustin, qui est la prudence. On dit parfois même la réserve, le self-restraint, quand vous touchez à des sujets sociétaux majeurs. Comme le mariage, comme la politique migratoire, comme le droit des femmes, comme le droit des homosexuels ou autres, ou comme le droit des minorités en règle générale. Est-ce que cette prudence, comment elle s'exprime à l'heure actuelle du point de vue des juges, et quelles seraient vos recommandations à cette antenne aux jeunes qui veulent être juges, parce que beaucoup de jeunes veulent être juges? Parce que c'est quand même très valorisant que d'être au niveau des grands principes, ce qui est le cas maintenant, beaucoup et de plus en plus, du juge. Vous avez 4 minutes.
0: J'ai 4 minutes. Le juge et notamment la Cour de cassation sont de plus en plus amenés à se prononcer, comme vous l'avez dit, sur des questions de société. Donc, sur des questions telles que, en fait, il suffit pas d'appliquer un texte. Il faut arriver à l'interpréter, il faut arriver à le faire évoluer parce qu'il n'a pas été pensé dans toutes ses conséquences au moment où il a été adopté. Et à partir du moment où le juge a cette marge d'appréciation, mais il l'avait déjà avant aussi, il ne faut pas simplement aujourd'hui, il le reconnaît, il l'assume. Et du fait qu'il l'assume, en réalité, il devient plus prudent parce que il explique mieux qu'avant pourquoi il va interpréter le texte dans un sens ou dans un autre. Et être obligé de s'expliquer, ça vous conduit nécessairement à une forme de prudence. Parce que vous devez expliquer aussi, dans la motivation de la décision, par exemple, quelles sont les conséquences du principe que vous adoptez. Vous devez écarter dans la motivation les raisons pour lesquelles vous ne retenez pas une autre interprétation. Vous devez regarder si, au fond, cette interprétation, elle pourrait être partagée, par exemple, dans d'autres pays. Et d'où c'est pourquoi aujourd'hui, par exemple, la Cour de cassation se réfère très souvent à des décisions prises dans d'autres États, en se disant qu'il doit y avoir une forme de consensus sur certaines grandes questions et que c'est une condition pour que les principes qu'on adopte soient acceptés par tous, parce qu'il y a un consensus. C'est cette recherche de consensus, mais c'est un peu la même démarche que celle de la Cour européenne des droits de l'homme, qui considère que plus une position est consensuelle entre les États, moins elle laisse de marge d'appréciation à chacun de ces États pour la respecter. En revanche, si elle constate qu'il y a des débats assez vifs sur telle ou telle question, elle est très prudente. La Cour de cassation, c'est un peu pareil. Elle est très prudente quand elle a le sentiment que voilà, une position ne recueillerait pas le consensus. Et au fond, plus la Cour de cassation, c'est un peu paradoxal, mais plus la Cour de cassation assume son rôle en quelque sorte normatif, c'est-à-dire qu'il y a bien des principes qu'elle pose, plus elle les explique et plus elle les dessine avec prudence. Donc les deux sont vraiment liés. Mais cette prudence reste, c'est là une vertu du juge en général, pas seulement de la Cour de cassation, c'est-à-dire que le juge, avant de s'engager, avant de prendre position, bah, il recueille tous les avis. C'est un peu le contraire de ce qui se passe sur des réseaux sociaux, si vous voulez. Le juge, il est dans cette démarche d'écoute. Je reviens à ce qu'on disait au début. C'est vraiment la vertu cardinale du juge, être capable d'intégrer des points de vue différents, de se départir lui-même de ses propres préjugés. C'est aussi une forme de prudence, de se dire, bah, spontanément, moi, je pense que, mais d'abord, j'entends tout le monde. Deuxièmement, je discute en collégialité avec d'autres. Et en discutant, je me rends compte que, bah oui, j'ai sans doute ma première réaction n'était pas la bonne parce que d'autres me font valoir des arguments. Tout ça, c'est le travail du juge. Et c'est une forme de prudence.
1: Écoutez, ce sera le mot de la fin. Moi, je pense que le mot prudence est un concept très philosophique. C'est aussi une certaine humilité parce que comme vous l'avez en filigrane, mentionné dans votre propos, la fonction de juger, elle est très responsabilisante, parce que finalement, on juge des hommes sans nécessairement, en les écoutant, mais sans nécessairement connaître toutes les facettes de leur situation. Donc un grand merci de nous avoir éclairés, un grand merci aussi d'avoir montré que l'office du juge, c'est une espèce de coexistence pacifique dans la société. Parce que s'il n'y a pas de juge, ben c'est la guerre. Et malheureusement, au jour d'aujourd'hui, on est un tout petit peu dans un état, j'espère pas de bascule, mais qui est extrêmement sensible. Donc merci de nous avoir quand même d'une certaine manière rassurés. Merci Monsieur le Premier Président.
0: Merci Noël Lenoir. Et puisque vous avez parlé de ces jeunes qui sont tentés par la profession de magistrat, de juge, je leur dis, c'est un magnifique métier. Vraiment, n'hésitez pas.
1: Merci encore.

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0: exactement 11h. Et on retrouve tout de suite l'information. Le flash vous est présenté par Victor Benchimol. Victor, bonjour.
1: Bonjour Sandrine, bonjour à tous. L'armée israélienne a annoncé avoir définitivement scellé le tunnel de plus de 16 km dans lequel le corps du lieutenant Hadar Goldin avait été retenu pendant plus de 11 ans par le Hamas. Tué au combat dans le sud de la bande de Gaza, Hadar Goldin avait été capturé par le Hamas en 2014. Son corps n'a été restitué à Israël qu'en novembre 2025 dans le cadre de l'accord ayant permis le retour des otages. Israël développe des lasers spatiaux pour renforcer sa défense. Le ministre israélien de la Défense, Israël Katz, affirme qu'Israël veut devenir le premier pays capable de mener des attaques depuis l'espace. L'État hébreu est déjà l'un des pays les plus avancés dans le domaine des armes laser, notamment avec le développement du système Iron Beam, conçu pour intercepter roquettes, drones et obus de mortier à faible coût. Un oligarque ukrainien, Vadim Ermolaev, a été pris pour cible hier soir à Monaco dans la déflagration d'un colis piégé. Le ministre d'État monégasque Christophe Mirman a déclaré qu'il s'agissait vraisemblablement d'un attentat. Sa compagne a également été grièvement blessée, tandis que leur fils de 13 ans souffre de blessures plus légères. Et enfin en France, la première visite officielle en France du sultan d'Oman, dont le pays est riverain du détroit d'Ormuz, s'est traduite par une série de contrats pour des groupes français marquant la volonté des deux pays de renforcer leur coopération au sortir de la guerre dans la région. Le président français et le sultan ont plaidé depuis Paris pour une navigation libre, sans conditions ni restrictions dans le détroit et convenu d'y mener des opérations de déminage conjointes.
0: Il est 11h02 sur RCJ. Merci Victor, on vous retrouve tout à l'heure à 12h avec Elsa Parienté et Laurence Goldman, avec le billet d'humeur d'Aurélien Veil et l'invité de la rédaction sera Corinne Lepage, avocate et ancienne députée européenne. Dans quelques instants, on se retrouve pour Essentiel, on va parler de deux livres, celui de Lionel Abeau, Talk Show, mais show la chaleur de la canicule, le roman noir du petit écran, un thriller imaginé avec Thierry Ardisson, ça vient de paraître aux éditions Écrin et c'est complètement redoutable sur les coulisses du monde de la télé avec Marie-Paul Istria sur Qui tombe la nuit aux éditions Livre Agité, un très joli livre sur l'Algérie, notamment les souvenirs et les histoires de famille. On en parle dans un instant.

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6: Merci d'être avec nous sur RCJ dans Essentiel. Lionel Abou, bonjour.
7: Bonjour Sandrine.
6: Merci beaucoup d'être avec nous. On avait déjà le plaisir de vous recevoir. Je crois que c'était pour l'affaire Sophie M. Talk Show. C'est votre sixième roman, Lionel Abou dans la vraie vie. Vous êtes auteur, producteur, communicant. Vous avez travaillé avec... vous avez peut-être expliqué d'ailleurs à nos auditeurs ce que c'est créatif dans des sociétés de production télé. Vous avez créé des émissions, vous avez créé des jeux. C'est quoi ?
7: Exactement. En fait, dans les grosses sociétés de production comme Endemol, il y a une équipe entière qui est dédiée à la création d'émissions, celles que vous voyez à la télévision comme Secret Story, Masterchef, The Voice. En fait, elle sort du cerveau de quelques personnes qui travaillent sur à la fois le concept, les mécaniques, ce qui se passe dedans. Et donc, moi, je faisais partie de cette équipe au sein de mes différentes entreprises, et notamment chez Endemol avec Arthur et Stéphane Courby à mes débuts.
6: C'est ce que vous aviez envie de faire, jeune.
7: En fait,
6: vous étiez fasciné par le monde de la télé.
7: C'est
6: ou pas?
7: Ça. Moi, je suis un enfant de la télé. Justement, Thierry Ardisson, c'est aussi celui qui m'a donné envie de faire de la télé. Quand je regardais ses émissions, quand je regardais Tout le monde en parle, je me disais mais j'ai envie d'être dans ce milieu-là. Je trouvais ces interviews incroyables, etc. Après, je connaissais pas le métier de créatif en lui-même, mais oui, j'ai adoré baigner dans ce milieu-là.
6: Vous en êtes sorti aujourd'hui?
7: Oui, aujourd'hui, je suis communicant dans une agence de communication de crise qui s'appelle Plead. Et je continue à produire des émissions, mais un peu différemment, cette fois-ci pour les marques.
6: Alors, Talk Show, le roman noir du petit écran, c'est effectivement très très noir et en même temps très jubilatoire. Il y a dès le début, en fait, alors il y a trois personnages principaux, hein, ouais. Marco Pinto, Thierry Walter, qui est cette ex-gloire déchue qui ressemble beaucoup à Thierry Ardisson, on est d'accord ?
7: Oui, absolument. C'est un ancien animateur qui sort d'une grosse traversée du désert et qui tente par tous les moyens de revenir par la porte, par la fenêtre, par la cheminée à l'écran, ce qu'il va réussir à faire. Mais le problème, c'est que face à lui, il y a ce Marco Pinto qui est l'animateur star, la célébrité, l'homme que tous les Français adorent. Il se retrouve face à face, chaîne contre chaîne, Et c'est un peu Madame Michu qui va arbitrer leur duel et leur face-à-face.
6: Et ça va être sanglant. Puis le troisième personnage, il est beaucoup plus jeune, plus actuel. Il s'appelle Thomas et il a un blog, un compte qui s'appelle Les Clics de Tom. Et lui, il représente eh bien cette nouvelle génération qui fait plus que de la concurrence à la télé, qui tue clairement certaines émissions et certaines chaînes avec blog, Instagram, TikTok, etc.
7: D'ailleurs, on se souvient que Thierry Ardisson avait eu une polémique avec Squeezie sur un plateau de télé où il y avait eu une incompréhension. En tous les cas, il semblait dénigrer le travail de Squeezie. Il est vrai qu'aujourd'hui, la créativité, elle est surtout sur les chaînes YouTube, elle est surtout auprès des créateurs de contenu et que les téléspectateurs de moins de 50 ans ne sont plus des téléspectateurs. Ce sont des spectateurs qui regardent leurs vidéos sur YouTube, sur TikTok, sur Snapchat. Et ça change tout, effectivement.
6: Alors, ça change tout à la fois pour la télé, pour le monde de la télé, et ça change tout aussi dans la perception finalement qu'ont les jeunes aujourd'hui et des émissions de télé et de l'information. Chacun aujourd'hui, et c'est d'ailleurs assez dramatique, s'informe sur ses propres fils, ce qu'on appelle la bulle, et chacun finalement ne voit que ce qu'il a envie de voir ou ce qu'il a déjà vu, alors que le bonheur de la télé, c'était de zapper et tomber par surprise et de rester sur quelque chose qu'on n'aurait pas vu à la base.
7: C'est ce que raconte un peu Talk Show, c'est ce monde-là qui a un peu disparu, où toute la famille se retrouvait sur le canapé à regarder la même chose en même temps. Aujourd'hui, c'est vrai que ça n'existe plus vraiment et qu'on est chacun, comme vous le disiez, dans sa bulle. Pour autant, il continue à y avoir des réunions, on le voit en ce moment avec la Coupe du Monde, où tout d'un coup, toutes les générations arrivent à se retrouver. Mais il est vrai que la télévision et les émissions de télévision n'y parviennent plus.
6: Alors, on va parler de chacun des personnages. Toute ressemblance avec des personnages existants est totale, n'est pas fortuite. Hein.
7: Ça reste un roman. C'est un roman.
6: On retrouve quand même quelques caractéristiques. Je ne vais pas dire qui, vous lirez le roman et vous verrez. Si on parle de Marco Pinto, Marco, vous le dites des... Dès le début, alors lui, il a Prime Production, crème aux courbes de présence des téléspectateurs, guette la moindre baisse, la plus infime signe de lassitude du public. C'est l'ère de la guerre, il a un grand tableau blanc et avec les courbes d'audience en permanence.
7: Ouais, c'est quelque chose pour le coup qui est tiré de la réalité.
6: Oui,
7: moi, dans les sociétés dans lesquelles je travaillais, on avait des tableaux comme ça où on voyait quelles cases étaient en baisse et en fonction de ça, on allait présenter des programmes aux chaînes en disant bah voilà, on a vu que cette case était en baisse, on vous propose un programme alternatif. Ça faisait partie du jeu. Et effectivement, nos personnages, enfin les personnages du roman, ils mélangent. On peut y retrouver plein de personnalités. On peut y retrouver de la rue. On peut y retrouver de Chavanne. On peut y retrouver Arthur ou même Stéphane Courby. C'est un mélange de nos souvenirs à Thierry Ardisson et moi de cette télé des années 90-2000 qu'on a tous vécu quand on est un enfant de la télé. Comme moi, comme vous.
6: Ardisson, justement, à la base, ça devait être une série, c'est ça, sur les coulisses de la télé.
7: Ouais.
6: Et puis, finalement, c'est devenu un livre. Pourquoi et comment ?
7: Alors, effectivement, on avait travaillé sur une idée de série avec Thierry Ardisson qui racontait les coulisses de la télévision. On y a travaillé plusieurs mois ensemble. Et puis, au moment où on devait le présenter aux chaînes de télévision, Michel Denisot a sorti un film au cinéma sur les coulisses de la télévision qui a fait un four total. Et donc, avec Thierry, on s'est dit, c'est pas le moment d'aller présenter le projet. Il va être rejeté. Donc, on l'a rangé. Et puis, on n'a pas fait grand-chose. Donc, moi, je lui ai demandé l'autorisation. Il me l'a donné de l'adapter en roman. Il avait lu le roman, il aimait beaucoup. Malheureusement, il n'a pas pu sortir avant qu'il ne disparaisse. Mais c'est aussi pour moi une forme d'hommage que je lui rends de sortir cette histoire-là aujourd'hui à l'aube du premier anniversaire de sa mort, puisqu'il est disparu un 14 juillet.
6: Avec effectivement ce rôle de ce Thierry Walter qui revient pour faire la même émission. Et ce qu'il faut bien dire, c'est qu'en fait, il était sorti du cadre, c'est le moins qu'on puisse dire, dans une émission. Ça lui a valu d'être viré, donc pendant des années, plongé dans la drogue, plongé dans une certaine forme de déchéance. Et puis là, on lui propose de revenir et tout repart quasiment comme avant, finalement, sauf que là aussi, alors ça vous le verrez, je ne veux pas dévoiler ce qui se passe dès la deuxième émission, mais là aussi, il veut sortir des carcans que forcément l'oreillette, le prompteur lui impose.
7: Ouais, ce qu'on met en avant, c'est que la télévision, et c'est sans doute aussi une des raisons pour lesquelles les téléspectateurs la désertent aujourd'hui, elle se retrouve de plus en plus tiède, de plus en plus formatée. Et ce que fait Thierry Walter, et c'est aussi ce que faisait Thierry Ardisson à sa manière, c'est créer du dérapage, créer des moments d'improvisation, créer des moments où le téléspectateur, il vient parce qu'il se dit, il va se passer quelque chose. Et c'est ce qui fait le succès de Thierry Walter dans le roman, c'est ce qui a fait le succès de Thierry Ardisson dans Tout le monde en parle ou Salut les Terriens, c'est qu'on regardait son émission en se disant, qu'est-ce qu'il va pouvoir faire sortir à son invité, qu'est-ce qu'il va faire dévoiler, et on en parlait le lendemain à la machine à café, etc. etc.
6: Et puis c'était... en direct, je crois, enfin des émissions d'Ardisson. De Chavannes, c'était en direct.
7: De Chavannes, c'était en direct.
6: Mais en tout cas, on savait que même si c'était pas en direct, s'il se passait quelque chose, il allait pas le couper au montage. Au contraire, c'était voulu.
7: Et il avait la particularité de faire des enregistrements extrêmement longs. Si bien que en fait les invités finissaient par soit oublier la caméra, soit par fatiguer ou parfois
6: et on dit
7: buvaient,
6: des conneries,
7: etc. Non mais c'est exactement
6: voilà,
7: ça. Et puis c'était ce moment-là que Thierry conservait dans son enregistrement et c'est ce qui faisait le sel de ses émissions.
6: Alors il a créé beaucoup d'émissions, hein, ouais. Thierry Ardisson pour la télé, beaucoup de concepts aussi, ouais. Extrêmement différents. Ce talk-show dont vous parlez dans le livre, Lionel Abo, bon c'est Tout le monde en parle.
7: Oui, ça ressemble beaucoup à Tout le monde en parle, mais c'est de façon générale, ça représente un peu tous ces talk-shows, toutes ces émissions de d'accueil non formatées, où il peut se passer plein de choses avec les invités et où on fait en sorte qu'il se passe plein de choses avec les invités, ce qui n'est plus tout à fait le cas aujourd'hui.
6: Alors, ce qui est très intéressant aussi dans le livre, dans Talk Show, Lionel Abo, c'est tout l'univers qui les entoure. Évidemment, tous ceux qui sont là pour les flatter, tous ceux qui travaillent avec eux, mais qui n'oseront jamais leur dire qu'ils ont fait une bêtise ou que voilà, parce que ce sont des pouvoirs gigantesques, à la fois celui de Marco Pinto et celui de Thierry Walter, ensuite quand il reprend.
7: Oui, il faut se revenir un peu dans les années 90, dans les années 2000, si vous vous souvenez de Patrick Sabatier, Patrick Sébastien, c'était des gens qui étaient quasiment plus célèbres que les invités qu'ils avaient sur le plateau. C'est des gens à qui on disait jamais non, c'était de vraies personnalités. Et c'est pour ça qu'on regardait les émissions. Moi, je serais pas capable de vous donner un concept de Patrick Sébastien, mais on regardait les émissions parce que c'était Patrick Sébastien.
6: Bah, il faisait passer des gens comiques ou des gens qui faisaient des numéros de magie et puis il chantait à la fin. Voilà. Et
7: c'est
6: à chaque
7: ça,
6: fois, on avait l'impression
7: ça.
6: Que c'était la même chanson.
7: Non, mais si vous comparez avec, par exemple, The Voice, d'accord, le concept de The Voice, il est très fort. Il marcherait sans doute s'il y avait pas Nikos. Vous voyez ce que je veux dire? Parce que c'est le concept qui est plus fort que l'animateur. Dans les années 90 ou 2000, c'était les animateurs qui étaient plus forts que les concepts, et c'est ce qui a disparu aujourd'hui.
6: Et parfois c'était même eux le concept.
7: Ouais. Enfin,
6: je veux dire, De Chavannes, Ciel mon mardi, qu'on regardait, je crois qu'on a sensiblement le même âge, Lionel, donc le mardi soir, voilà, on regardait De Chavannes jusqu'à point d'heure, et tant pis pour le lycée le lendemain. Mais voilà, c'était lui qu'on voulait voir parce qu'il y avait ce talent incroyable, et puis cette manière de parler de sujets de société aussi qui était nouvelle à la télé.
7: Bah clairement, De Chavannes et Ardisson.
6: Il y avait ce talent incroyable et puis cette manière de parler de sujets de société aussi qui était nouvelle à la télé.
7: Bah clairement, De Chavannes et Ardisson sont les deux personnages.

0: compris les pires crasses,
1: ah bah
0: y compris
1: là, oui.
0: voilà, ça peut aller jusqu'à des agressions physiques et en tous les cas pour gagner la bataille de l'audience, pour être celui qui sera le leader de l'audimat le lendemain, les animateurs et le producteur sont souvent prêts à tout.
1: Alors là, vous le verrez, en lisant le livre, ils sont vraiment prêts à tout. Et ils sont prêts aussi, à un moment donné, c'est ce que va dire notre Thierry Walter, toutes les vérités sont bonnes à dire. C'est ce que pensait aussi Thierry Ardisson.
0: Ouais, d'ailleurs, il en avait fait un slogan quand il avait lancé l'entrevue. C'était le slogan
1: exactement, c'est le slogan d'entrevue.
0: Voilà, et c'était ça venait de lui. Et clairement, c'était son mantra, et c'est ce qu'il voulait dire dans ses émissions, c'est que il vaut mieux... il vaut mieux une vérité que un mensonge formaté. C'était typiquement le genre d'animateur qui parvenait à sortir des éléments de langage que peuvent avoir les invités quand ils viennent sur un plateau. Il arrivait à chaque fois à les piéger. On se souvient de l'interview de Michel Rocard, on se souvient de plein d'autres interviews. Et je pense qu'il y a peu d'animateurs dont on se souvient de l'interview. Il y a peu d'animateurs aussi dont les questions étaient plus intéressantes que les réponses de ses invités.
1: Non, parce que la réponse était préparée.
0: Voilà, c'était le cas de Thierry Ardisson. On se souvient de ses questions. On ne se souvient pas toujours des réponses.
1: Alors avec un univers familial pour les deux aussi qui est quand même assez particulier et du côté de Marco Pinto, effectivement des parents peu aimants, c'est le moins qu'on puisse dire.
0: Oui, des parents peu aimants parce que en fait Marco Pinto il est gay et que sa famille traditionnaliste elle l'a pas forcément accepté et donc finalement il vit sa célébrité tout seul. C'est quelqu'un qui a la particularité d'être surpuissant, qui a la particularité d'être millionnaire, d'avoir tout ce qu'il peut rêver d'avoir, sauf la présence de ses parents à ses côtés.
1: Alors, il y a des phrases choc, mais forcément, quand c'est votre métier aussi, c'est vous en avez l'habitude. Lionel Labo, à un moment donné, effectivement, il y a une relation entre une journaliste et notre Thierry Walter. Et à un moment donné, on dit qu'elle a reçu des menaces de mort, donc elle se met sous la protection, pardon, de Marco Pinto, pas Thierry Walter, et disons plutôt qu'il finance son train de vie en échange d'un pacte de non-agression tacite dans le milieu de la prostitution. On appelle ça un proxénète, à la télé, un producteur.
0: Ah ben, moi, de toute façon, je suis comme Thierry Ardisson.
1: Toutes les vérités sont bonnes à dire.
0: Voilà. Et puis, on avait le point commun tous les deux d'aimer, on avait le sens de la formule, le sens de la phrase un peu coup de poing. C'est ce qui nous plaisait quand on a écrit ce projet ensemble. Donc, j'aime bien cette phrase.
1: Je l'ai repéré aussi. Avec aussi, dans l'envers du décor, évidemment tout ce qui est lié au sexe, parfois au sexe avec plein de monde, hein, aux orgies, à la drogue aussi beaucoup. Et on sait à quel point ça a été compliqué et pour Jean-Luc Delarue et pour Thierry Ardisson et pour beaucoup d'autres.
0: Ouais, ce sont les travers de ces milieux. C'est valable pour la télévision, le cinéma, la publicité, où la lumière est très forte sur les gens et où parfois on peut se brûler les ailes et partir dans des excès, qui sont terribles. Thierry Ardisson, on le sait tous, il est passé par là. Il l'a raconté dans ses mémoires. Il en est sorti. Les années où je l'ai côtoyé, c'était quelqu'un de sain. C'était quelqu'un qui faisait même du sport. Je m'en souviens. Mais il a vécu toutes ces périodes-là un peu déjantées. Et c'est aussi pour ça qu'il voulait les raconter.
1: Ce monde de la télé aujourd'hui, Lionel Labo, est-ce qu'il ressemble encore au monde il y a 15 ans, il y a 20 ans, ou est-ce que c'est un monde définitivement révolu à cause d'Internet et puis aussi peut-être à cause du fait qu'il y a un moment donné où certains présentateurs n'étant plus là, on n'arrive plus à retrouver cette magie.
0: C'est ce que je raconte un peu dans le livre, c'est-à-dire que ces deux animateurs, ils se battent. On est en 2006-2007, c'est la période où le livre se déroule. Ils se battent alors que autour d'eux, le monde de la télé est en train de s'écrouler. Il y a YouTube qui arrive, il y a l'iPhone qui arrive, il y a Facebook qui arrive. La réalité, c'est que on est aujourd'hui 20 ans plus tard. La télé existe toujours, elle n'est pas morte, mais elle a profondément changé. Les animateurs stars sont ceux qu'il y avait il y a encore 20 ans, mais aujourd'hui il n'y en a plus de nouveaux. On va dire que la télévision, elle s'est beaucoup assagie, mais c'est aussi parce qu'aujourd'hui elle est regardée principalement par des gens qui ont plus de 60 ans. La moyenne d'âge, je crois, de TF1 ou France Télévisions, c'est plus de 60 ans, et c'est la moyenne.
1: Ouais.
0: Donc, les programmes s'y sont adaptés.
1: Il y a encore que Cyril Hanouna qui arrive à fédérer des gens plus jeunes finalement devant la télé.
0: Ouais, absolument. Je pense que c'est le dernier. Ouais.
1: c'est le dernier des Mohicans.

0: conseil, ça c'est clair. Qu'est-ce que vous regardez, vous, à la télé, Lionel Abo, aujourd'hui?
1: Je regarde un peu Cyril Hanouna, je regarde le sport, mais je regarde plus vraiment la télévision comme la plupart des gens. D'ailleurs, je regarde les plateformes beaucoup, mais la télévision très peu. Je regarde les chaînes d'information quand malheureusement l'actualité nous rattrape.
0: Ça vous a donné envie d'en écrire un autre? Là, on l'a dit, c'est votre sixième roman. Celui-là, il est un peu particulier, à la fois par l'univers que vous décrivez et puis par aussi la relation que vous aviez avec Thierry Ardisson, parce que finalement, ce livre, c'est un hommage aussi à Thierry Ardisson.
1: Tout à fait. Tout à fait. Alors, je finalise l'écriture d'un autre roman qui sortira le 7 octobre, qui racontera une histoire un peu particulière, qui se déroule dans le futur, qui se déroule en 2039 à Gaza. L'histoire d'un jeune Palestinien qui découvre fortuitement qu'il est l'enfant d'une otage du 7 octobre. Voilà, c'est le pitch. Et puis, Thierry Ardisson aimait beaucoup les pitchs. Oui. Donc voilà, je vous le fais ici en exclusivité.
0: Eh bien, merci. Et vous reviendrez en parler.
1: Avec plaisir.
0: Bien évidemment. Merci beaucoup, Lionel Abo. En tout cas, talk show, le roman noir du petit écran. Vous allez adorer pour cet été. Vous allez quand même essayer, comme moi, de savoir un peu qui est qui, mais effectivement, je pense que dans chaque personnage, vous en avez mis plusieurs, comme ça, ouais. On peut pas trop savoir. Lionel Abo, c'était éditions Écrin Talk Show. Merci beaucoup.
1: Merci, Sandrine.
0: On se retrouve dans quelques minutes avec un autre très beau livre, celui de Marie-Paul Istria, sur Qui tombe la nuit, aux éditions Livre Agité. Et voilà, on se quitte avec le générique, évidemment, de Tout le monde en parle.
2: Allô?
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2: 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Tout le monde en parle, hein.

0: Les comédiens, on va parler à présent du très très joli livre de Marie-Paul Istria. Bonjour.
1: Bonjour.
0: Merci d'être avec nous sur Qui tombe la nuit. Ça vient de paraître aux éditions Livres Agité. C'est votre premier livre, Marie-Paul ?
1: C'est mon premier livre.
0: Eh ben, c'est drôlement réussi, dites-moi, pour un premier livre. Dans la vraie vie, vous avez fait quoi ?
1: Oh là là, dans la vraie vie, j'ai fait beaucoup de choses.
0: Mmh. Mais vous avez eu plusieurs vies, comme on le dit.
1: Voilà, j'ai eu vraiment mille et une vies. On peut parler de la dernière vie. J'avais j'ai créé une société de conseil en développement ressources humaines pendant plus de 20 ans. Mmh. Et où j'accompagnais à la fois des entreprises, des salariés, pour tout ce qui concernait leurs difficultés au travail. Voilà, santé au travail, handicap, accident, voilà, et aussi tout ce qui était égalité homme-femme, enfin tout ce qui concernait la diversité, voilà.
0: Tout ce qui concernait finalement l'humanité, parce que c'est ce qu'on ressent dans ce livre, une profonde humanité. Alors, Anna, qui est un prénom que j'aime beaucoup, nos auditeurs le savent, c'est le prénom de ma fille, donc déjà quand un livre commence comme ça, on est pas mal. Et puis en plus, quand c'est un livre qui parle d'Algérie, alors là, vous cumulez, Marie-Paul Istria, et en plus, vous avez Camus en adoration comme moi, donc là, voilà, il y avait tous les ingrédients pour que j'aime profondément votre livre, qui est un livre, effectivement, qui... alors, c'est un roman, mais j'imagine, Marie-Paul, que c'est beaucoup votre vie.
1: J'ai beaucoup puisé dans ma vie. J'ai la chance d'avoir une vie extrêmement romanesque.
0: Oui.
1: Donc, ça aurait été dommage que je me prive de puiser dans ma vie, mais je ne me suis pas interdit de combler des blancs,
0: de rajouter
1: voilà,
0: chose,
1: exactement.
0: Plus romanesque. Alors, le livre démarre effectivement avec le deuil de Simon. Simon, c'est l'ex-mari d'Anna, le papa de ses trois enfants. Ces enfants qui, évidemment, ont beaucoup de chagrin, et leur mère va essayer de les aider à surmonter ce chagrin. C'est l'occasion, entre guillemets, pour elle, évidemment, de se replonger dans sa vie, dans ses souvenirs. Et on va démarrer par, effectivement, ce qui a été la rencontre avec cet homme, rencontre sur les bancs de la fac et autour justement de Camus.
1: Oui. Oui, Camus a une place essentielle dans notre rencontre, mais il a une place essentielle dans ma vie. À partir du moment où j'ai rencontré Camus, j'ai fait la rencontre de ma vie et il ne m'a plus jamais quittée.
0: Il vous a jamais quitté, à la fois, j'imagine, dans la lecture de ses livres et aussi pour son environnement, parce que votre héroïne, donc vous, en partie, on l'a bien compris, est originaire d'Algérie.
1: Tout à fait. Alors, je suis née, je ne suis pas née en Algérie, mais je suis née un petit peu par hasard au Maroc. Mais ensuite, à partir de l'âge de 10 mois, j'ai passé toute mon enfance en Algérie. Donc, pour moi, le pays de mon enfance, celui où on revient toujours, celui dont on ne se sépare jamais, c'est l'Algérie.
0: Donc, vous le racontez dans le livre. Et vous avez vécu entre le Maroc et l'Algérie jusqu'à quel âge ?
1: Alors, vraiment qu'en Algérie.
0: Oui.
1: Pas le Maroc, je l'ai quitté à l'âge de 10 mois pour
0: D'accord.
1: des raisons... un peu dramatique, on le sait un peu dans le livre aussi, et ensuite toute mon enfance, jusqu'à ce qu'un jour, parce que il y a la guerre, parce que la petite histoire rencontre la grande histoire et que ça fracasse un peu les destins, l'Algérie était le pays de mon enfance, puis ensuite je suis partie en France.
0: Alors effectivement, vous racontez dès le début du livre les attentats en Algérie, un plus particulièrement qui a touché beaucoup notre héroïne.
1: Oui, il y avait de toute façon quand on vit, quand on est enfant et qu'on vit dans la guerre, à la fois c'est difficile, mais à la fois ça fait partie du monde de l'enfance et ça fait partie de son monde. Donc je pense qu'on ne réalise pas vraiment que c'est une guerre. En revanche, on vit avec les barbelés, on vit avec les sirènes, on vit avec le fracas des mitraillettes, on vit avec une bombe qui peut éclater sur la place du village et où on comprend que c'est
0: on intègre tout
1: voilà,
0: ça en fait.
1: Exactement.
0: Ouais. On intègre cette réalité terrible. Alors, Anna, elle a eu une enfance en Algérie, on l'a dit, mais extrêmement particulière avec ses grands-parents qui vont l'élever. Mais on ne sait pas où est la mère.
1: Oui, cette mère est un fantôme. Cette mère, Anna pense d'abord qu'elle est... elle ne sait même pas ce que c'est qu'avoir une mère.
0: Elle ne sait même pas si elle est vivante ou pas.
1: Et puis elle ne sait même pas ce que c'est qu'avoir une mère puisqu'on lui en parle jamais. On lui parle de son père, mais on ne lui parle pas de sa mère. Donc elle est amère, comme j'écris dans le livre, puisque cette femme... Et elle découvre qu'on a une mère à l'école, puisque tous les autres enfants de l'école ont des parents, ont des mères, des pères. Et elle, à partir de ce moment-là, elle n'a de cesse de partir en quête de qui est cette mère, où est cette mère, est-ce que cette mère est vivante, est-ce qu'elle est morte, ça fait partie d'une des grandes qui traverse la quête, qui traverse le livre.
0: C'est ce qui construit aussi finalement son identité à elle et à sa sœur. C'est le fait effectivement bien d'être élevée par les grands-parents et de grandir sans mère et avec, par contre, à un moment donné, l'arrivée en France, l'arrivée chez le père, qui est pas extrêmement sympathique, c'est le moins qu'on puisse dire, et alors avec la méchante belle-mère qui, elle, est encore moins sympathique.
1: Tout à fait. Cette petite fille, elle idolâtre son père parce que sa grand-mère, c'est son fils unique, donc sa grand-mère idolâtre son fils, et donc pour elle, retrouver son père, c'est merveilleux, ça va être formidable. Et puis elle tombe de haut, et elle tombe, et tout d'un coup, voilà, tout se fracasse, et c'est vrai qu'elle rencontre cette femme qui est une Thénardier, qui est une folle coche, qui est une marâtre.
0: Alors qu'il y a un autre enfant, hein, comme dans tous les cas, et évidemment l'autre enfant est parfaitement éduquée, aimée, adorée, et les deux petites sœurs sont mises complètement à part. Il y a une relation aussi entre les deux sœurs qui est très jolie et qui est très forte, forcément, de parce qu'elles ont vécu par l'adversité qu'elles ont dû subir.
1: Tout à fait, puisque elles ne se sont jamais quittées, puisque pendant leur enfance, elles étaient ensemble, qu'elles vivent les mêmes choses, qu'elles se retrouvent dans ce monde ensemble, quoi qu'il arrive, et quand elles arrivent en France, effectivement, pour elles, elles se rendent compte qu'elles sont toutes les deux presque seules au monde.
0: Oui, et qu'elles ne pourront compter que l'une sur l'autre. Dans la vraie vie, vous avez une sœur, Marie-Paul ?
1: Oui, dans la vraie vie, j'ai une sœur.
0: Et vous l'avez, elle vous a inspiré pour le personnage de Lynn ?
1: Oui, bien sûr. Oui, elle m'a beaucoup inspiré pour le personnage de Lynn. C'est évident que j'avais une sœur et effectivement, la relation était très forte, même si j'avais le sentiment de jouer moi la grande sœur.
0: Alors que c'est l'inverse ?
1: Voilà, alors que c'est l'inverse.
0: Alors, il est question aussi beaucoup dans le livre de relations familiales, on l'a dit, on va continuer à en parler, mais aussi de ce qu'on transmet, de la transmission. Et au début, avec Simon, donc le décès de l'ex-mari, il y a tout ce qui est transmission, mais transmission physique, en fait, les objets. Et on pourrait dire c'est rien, mais en fait, tous ceux qui ont perdu un proche se rendent compte à quel point c'est extrêmement important, les objets, et qui va récupérer quel objet, et qu'est-ce qu'on garde comme objet, qu'est-ce qu'on garde pas.
1: Exactement, c'est-à-dire qu'on s'aperçoit que dans tous les cas de figure, on ne peut pas ne pas transmettre. Et on aimerait bien choisir ce que l'on transmet. Et on aimerait bien choisir ce que l'on veut garder. Parfois d'ailleurs, on s'aperçoit que ce que l'on transmet, c'est pas forcément ce que l'on aurait envie de transmettre. Mmh. Et on ne transmet pas toujours, et on s'aperçoit qu'on transmet des tas de choses sans le vouloir. Donc la transmission est effectivement un des fils conducteurs aussi du livre, un des thèmes principaux du livre, avec les de quelle place, à quelle place on est pour transmettre, et à quelle place sont chacune des personnes à qui l'on transmet. Et on ne sait pas toujours, on croit transmettre des choses très précises, on pense important de transmettre, puis on ne sait pas quel effet ça fait sur les personnes à qui l'on transmet. Parce que la transmission est quelque chose non pas magique, mais quelque chose qui échappe à celui qui transmet, et qui échappe même parfois à celui à qui c'est transmis.
0: Alors, elle a trois enfants, on l'a dit, Anna, Bastien, Laura et Manon, qui sont adultes et qui, chacun, ont leurs propres difficultés. Et évidemment, Anna, bien comme souvent à des âges un peu charnières, comme ça, se retrouve à devoir affronter le fantôme de son passé qui va arriver, et on va en parler, et à gérer, aider ses enfants qui, en dehors du deuil de leur père, ont aussi chacun de multiples difficultés.
1: Exactement. Puisque Anna se retrouve à chaque fois, elle découvre un rôle puisque Anna n'a pas eu de mère, donc il faut qu'elle. Elle ne sait pas comment faire. Sa grand-mère n'était pas non plus une mère puisque c'était à la fois sa mère et sa grand-mère. Donc à partir de là, Anna fait comme elle peut, fait comme elle sent, fait comme elle pense devoir faire, et parfois évidemment elle se trompe.
0: Mais elle n'a pas eu le mode d'emploi, en fait, hein, tout simplement. Alors, il y a Camus dans le livre, on l'a dit beaucoup, avec quelques citations, quelques références à plusieurs livres. Et il y a Romain Gary aussi, puisqu'à un moment donné, votre héroïne dit « Aujourd'hui, je pense à cette phrase, avec l'amour maternel, la vie vous fait à l'aube une promesse qu'elle ne tient jamais. Je pense plutôt que sans amour maternel, la vie vous frappe à l'aube d'une malédiction qui ne disparaît jamais totalement. L'abandon de ma mère, suivi de près par celui de mon père, agit comme un poison contre lequel je tente encore de trouver l'antidote. »
1: Exactement. Je pense que, comme l'enfance, on ne s'en remet jamais. Donc, on fait avec, on fait malgré, on fait quoi qu'il en coûte, quoi qu'il en soit, mais il est vrai que c'est une marque indélébile. C'est un peu une arête plantée dans la gorge. On a beau avaler, c'est vrai que cette arête plantée dans la gorge, elle reste indéfiniment, même si l'amour maternel et l'amour que l'on donne et l'amour que l'on reçoit va permettre d'adoucir, va permettre d'oublier, va permettre de dépasser. Mais aux moments les plus difficiles de la vie ou à des moments charnières, ben, ce qui s'est passé dans l'enfance revient.
0: Et c'est très violent par moments, évidemment, puisque votre héroïne, Marie-Paul Istria, dit « Je suis orpheline de parents vivants ».
1: Oui. Oui, parce que je pense que finalement, c'est et ça se vérifie tout au long de la vie, le deuil le plus difficile à vivre, c'est pas forcément celui des morts, c'est parfois celui des vivants. Un chagrin d'amitié, un chagrin d'amour, la perte de personnes qui sont encore vivantes mais qui ne sont plus, qui font plus partie de votre vie, je pense que c'est ce qu'il y a de plus douloureux à vivre.
0: Alors notre héroïne va se rappeler aussi dans le livre les jolis moments hein, avec son mari, parce que ça a été une belle histoire d'amour. Ils se sont rencontrés à la fac, une belle histoire d'amour qui après, bon, comme beaucoup d'autres, s'est terminée, mais avec ses trois enfants. Et puis, alors je crois qu'on peut le dire, mais on va juste dire ça, Marie-Paul Istria, on va pas évidemment révéler le reste, il y a un retour de la mère.
1: Exactement. Cette mère, effectivement, je ne sais pas s'il ne faut pas tout raconter, même si c'est pas,
0: bon, voilà. c'est pas un thriller. On est d'accord. Donc, elle revient et
1: cette mère
0: trouve ça normal, quoi, de reprendre plus ou moins une place, quoi.
1: Cette mère réapparaît dans la vie de ses enfants, de ses deux filles. Anna a 30 ans. Anna est enceinte de son troisième enfant et cette femme réapparaît et Anna prend ça comme une vraie chance de pouvoir combler les blancs de son enfance, puisque cette mère, elle l'a cherchée toute son enfance. Elle a écrit, elle a posé des questions, elle a écouté aux portes, elle a voulu tout savoir, elle n'a jamais réussi à rien savoir, et puis au moment où elle renonce, parce qu'elle a elle-même sa vie de mère, quelques années plus tard, cette femme réapparaît comme une espèce de pantin qui sort d'une boîte, et cette femme a envie de faire comme s'il ne s'était rien passé. Envie de jouer le rôle de la grand-mère parfaite, de la mère parfaite.
0: Alors évidemment, elle donne sa version des faits, qui ne correspondait pas à la version des faits qu'avaient les deux petites filles qu'elles ont eues pendant toute leur enfance. Mais effectivement, elle trouve ça pas normal, mais quasiment, quoi.
1: Alors, je pense qu'elle fait comme elle peut.
0: Oui.
1: Et elle fait véritablement avec les moyens du bord. Et elle n'est pas capable, cette femme n'est pas capable d'affronter la cruauté de ce qu'elle a fait. Même si, effectivement, ce qu'elle a fait, elle l'a fait pour, parfois, entre guillemets, elle a fui. Mais ensuite, elle a décidé de passer à une autre vie et d'avoir tout à fait une autre vie. Et puis, le hasard ramène ses filles sur son chemin et elle décide de saisir ce qu'elle croit être une chance ou ce qu'elle... Et malheureusement, les choses ne se passent pas aussi facilement et aussi bien qu'elle le voudrait et que Anna le voudrait.
0: Bon, alors ça, vous le lirez aussi dans Sur qui tombe la nuit. Il y a à la fois les merveilleuses étés que notre héroïne passait en Algérie avec sa sœur, et puis les étés qui vont être beaucoup moins sympathiques avec des grands-parents, mais qui ne sont pas vraiment les grands-parents, parce que c'est les parents de l'affreuse belle-mère. Ils sont tout aussi affreux que l'affreuse belle-mère.
1: Ah oui, oui, oui. Alors eux, on peut les appeler vraiment les Thénardier.
0: C'est les Thénardier.
1: Ils ont tous les Thénardier. Ça, c'est sûr, ils ont la cruauté, ils ont la radinerie. Ils ont tout. Ils ont vraiment tout.
0: Et alors, on va apprendre aussi, à la fin du livre, qu'en plus, on peut pas dire que ce soit quelqu'un qui soit bien, bien comporté pendant une certaine période.
1: Ah oui, donc ça, c'est terrible. D'ailleurs, quand Anna, qui n'avait aucune affection pour eux, mais apprend ce qu'ils ont fait pendant l'occupation, hein, puisque le grand-père, a priori, après leur mort, on découvre qu'ils ont dans un garde-meuble des magnifiques meubles qu'on connaissait pas.
0: On se demande d'où ils viennent.
1: On se demande d'où ils viennent, qu'il y a une boîte remplie de plein d'argent. Et finalement, l'histoire, on sait, on sent, on ressent que ce fameux grand-père était un passeur, mais non pas un passeur gentil, mais un passeur qui se payait sur les bêtes qu'il faisait passer en Espagne, donc les Juifs. Et ça, je pense que ça, Anna, elle a été glacée par cette histoire, tout en disant, finalement, ça leur ressemble.
0: Oui, ça leur ressemblait. Ils étaient pourris du début voilà. À la fin. Alors, notre héroïne, vers la fin du livre, elle a réussi, vous allez me dire si c'est votre cas aussi, à retourner en Algérie sur les traces de ses ancêtres. Ça a été votre cas aussi, vous avez pu y retourner?
1: Alors, j'y suis retournée, mais je suis pas retournée avec tous mes enfants et avec tous les enfants comme Anna le raconte dans le livre, mais j'y suis retournée à même à 3 reprises.
0: C'est bien.
1: Parce que je voulais, non pas dans un accès de nostalgérie, même si on est repris par la nostalgérie une fois qu'on est sur place, mais envie de retourner sur les pas de son enfance, de retrouver la maison, de retrouver, évidemment, on retrouve ses souvenirs, mais on ne retrouve pas grand-chose.
0: Non. Néanmoins, est-ce que, comme l'héroïne, vous avez pu, enfin certains, l'héroïne, elle, va retrouver la maison et puis les gens qui l'habitent aujourd'hui vont lui dire, venez, regardez, elle va retrouver des traces, des objets qui étaient les siens, qui étaient dans sa maison à l'époque.
1: Alors, elle va retrouver effectivement les personnes à qui ses grands-parents avaient confié la maison et qui l'ont gardée et qui l'accueillent. Qui l'accueille formidablement bien et avec qui elle peut parler justement de cette à la fois de son enfance, avec qui elle peut aussi retrouver certaines choses qui existaient, sauf qu'elle ne retrouve pas par exemple l'oranger. L'oranger a été déraciné, l'oranger a été coupé et ça pour elle c'était un peu le symbole de son enfance et mais elle n'ose pas le dire non plus puisqu'elle dit oui donc je comprends hein, l'oranger était certainement trop vieux.
0: Et puis l'oranger c'est la présence physique et puis c'est les odeurs aussi, c'est les
1: ça.
0: Parfums.
1: Exactement.
0: Auquel elle associait tout cela. Qu'est-ce que ça vous a apporté, Marie Polistria, d'écrire ce premier livre et en même temps, on l'a bien compris, une grande partie de votre vie?
1: Alors, j'écris depuis toujours.
0: Oui.
1: Donc, j'écris énormément.
0: Pourquoi vous n'aviez pas publié?
1: Ah, mais parce que j'avais le syndrome de l'imposteur.
0: Oh là
1: quand
0: là
1: on
0: là
1: a
0: là.
1: Gary, Hugo et
0: Camus. Oui, mais alors, dans ce cas-là, on fait jamais plus rien.
1: C'est ça. Mais on passe beaucoup de temps à accepter qu'on peut se permettre d'écrire. Donc, j'écrivais pour moi, j'écrivais, et tout ce que j'écrivais, je jetais. Et puis, j'ai commencé à écrire tous mes souvenirs, à la fois des souvenirs d'enfance, à la fois avoir des personnages qui me hantaient, dont j'avais envie de parler. Et puis effectivement, donc il me semblait que cette histoire que je puisais dans ma propre vie, cette histoire très romanesque, ça pouvait être c'est à la fois l'histoire de ma vie, mais c'est l'histoire de plusieurs vies et de vies de beaucoup de monde. Donc à un moment, effectivement, j'ai écrit pour écrire un véritable roman, en tout cas un livre complet.
0: Eh ben vous avez drôlement bien fait. Bon, du coup, vous allez peut-être en faire d'autres maintenant, en tout cas publier ce que vous auriez écrit.
1: Alors, j'ai beaucoup d'idées. J'ai plein d'idées parce que j'aime toujours écrire et j'écris. Mais aujourd'hui, j'écris des petits bouts. Comme ce livre est paru, ce livre est encore en moi. Ce livre que j'ai écrit pour à la fois retrouver un passé et m'en débarrasser d'une certaine façon. Hein, c'est pour ça qu'il est à la fois au passé, au présent. J'ai pas mal d'idées sur des rendez-vous manqués, par exemple avec Camus. J'ai pas mal d'idées sur écrire sur une grand-mère que je n'ai pas connue, parce que elle aussi et qui a une histoire assez fantastique. J'ai envie d'écrire aussi des livres pour enfants. Puis j'écris des chansons.
0: Oh, j'adore. Vous voyez, dites-moi quelle diversité. C'est quoi votre Camus préféré?
1: Ah, je crois qu'il y a les noces suivies de l'été.
0: Vous en parlez de. Vous parlez de
1: mais
0: noces.
1: Après.
0: Je sais, on peut pas choisir parmi ses enfants.
1: Voilà.
0: On peut pas choisir parmi ses enfants.
1: C'est
0: globalité.
1: Quand si on lit le discours de Suède, si on lit les lettres à un ami allemand, si on lit son théâtre, que ce soit le malentendu, que
0: la
1: ce soit les justes,
0: avec Maria...
1: les correspondances, toutes les correspondances, celle avec Maria Cazares, celle avec Louis Guillou, celle avec René Char, c'est le premier homme. C'est un très très beau livre inachevé, mais absolument magnifique. Donc j'aime vraiment tout Camus.
0: Mais bien voilà. Donc vous avez la recommandation pour cet été, relire ou lire tout Camus, et puis lire ce très joli livre de Marie Polistria. Pourquoi le titre « Sur qui tombe la nuit » ?
1: Alors parce que dans un des chapitres, à un certain moment, cette petite fille, la petite Anna, quand elle est dans cette maison horrible avec ses grands-parents et qu'elle découvre dans ce pays basque et qu'on leur interdit d'avoir de la lumière et que sa sœur a très très peur du noir, elle s'aperçoit bien que la nuit est en train de tomber sur elle et elle répète inlassablement sur qui tombe la nuit. Au départ, il s'appelait ce que le passé nous réserve.
0: Oui.
1: Voilà. Et puis finalement, ça a été sur qui tombe la nuit.
0: Et après la nuit, vient le jour et voilà. Et elles ont eu, je ne sais pas ce qu'a fait votre sœur après dans la vie, mais en tout cas, vous avez su transcender, comme on dit, ces difficultés, c'est le moins qu'on puisse dire, d'enfance pour après vous accomplir. C'est un très joli livre, vraiment, que je vous recommande, Marie-Paul Istria, Sur qui tombe la nuit. C'est aux éditions Livre Agité, avec une très jolie couverture également. Merci beaucoup, Marie-Paul Istria.
1: Merci beaucoup, Sandrine.
0: On se quitte avec, forcément, si quand on parle d'Algérie, notre idole à tous, Enrico Macias, avec Constantina sur RCJ.

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1: Bonjour à toutes et à tous et bienvenue sur RCJ. Si vous nous rejoignez, il est midi, passé d'une minute au programme de cette édition. Le journal de Victor Benchimol et les précisions de Rina Bassi sur le réarmement du Hamas en cours, puis les dessous de l'opération d'Entebbe, près de 50 ans jour pour jour. Après cette opération, ce sera avec Laurence Goldman, puis le billet d'humeur d'Aurélien Veil. On vous laisse parler tout seul. L'invité de cette édition, ensuite Corinne Lepage, avocate spécialiste de droit de l'environnement, enseignante à Sciences Po, ancienne ministre de l'Environnement. Elle publie Le discrédit écologique ou comment sortir du backlash dans la collection Tract de Gallimard. À la une d'Académ, Bible et cataclysme climatique, ce sera avec Ruben Honigmann, puis la réflexion philosophique de Gabriel Alpern et l'histoire juive du jour de Jérôme Attal. Le 30 juin 1944, le train Kestner, un espoir pour 1684 juifs hongrois. On fait tout de suite un tour d'horizon de l'actualité sur RCJ.
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1: Bonjour Victor.
2: Bonjour Elsa, bonjour à tous. Un sondage publié par la 12e chaîne israélienne indique que 3 Israéliens sur 4 craignent un nouveau 7 octobre. Dans le même temps, le Hamas refuse toujours de se désarmer. Les précisions avec notre analyste Rina Bassist.
3: Bon, ce sondage était publié justement après la révélation dans la presse d'un rapport qui était fait par des experts de renseignement de Tzahal, qui était soumis au chef de Tzahal Eyal Zamir. Et là, ces rapports disent plusieurs choses. Un, Hamas essaie de reconstituer ses capacités militaires en matière d'armement. Il y a de tentatives répétitives de contrebande, de faire venir en fait des armes et aussi des drones passés par la frontière avec l'Égypte. Ça, c'est une chose. Il y a une augmentation dans les efforts de recrutement des jeunes, parce que bien sûr, il faut remplacer tous les militants de Hamas qui étaient tués ces dernières années. Il y a des efforts à reconstruire aussi des tunnels, et on sait que ça, c'était l'arme secrète, peut-être l'arme le plus fort que Hamas avait pendant d'abord le 7 octobre, et même après avec les otages israéliens cachés dans les tunnels, et aussi des militants de Hamas qui surgissaient, qui surprenaient en fait de soldats de Tzahal. Et donc tous ces éléments réunis, bien sûr, il y a une inquiétude au sein de leadership de Tzahal. Il y avait une rencontre il y a quelques jours avec des officiels russes, justement. Et là, Hamas a dit, mais non, on va pas justement comme ça désarmer. Il nous faut des garanties comme si les armes vont pas arriver à Israël, et comme si le cessez-le-feu va durer. Toutes sortes de conditions qui, en fait, révèlent le fait que cette organisation terroriste, pour l'instant, n'est pas du tout d'accord à se désarmer.
2: L'armée israélienne annonçait avoir définitivement scellé le tunnel de plus de 16 kilomètres dans lequel le corps du lieutenant Hadar Goldin avait été retenu pendant plus de 11 ans par le Hamas. Le tunnel passait sous un quartier résidentiel de Rafah, sous des mosquées, des jardins d'enfants, une école ou encore une clinique de l'UNRWA. Une situation qui illustre, selon Tzahal, l'utilisation par le Hamas d'infrastructures civiles pour ses activités militaires. Tué au combat dans le sud de la bande de Gaza, le corps d'Hadar Goldin avait été capturé par le Hamas en 2014 et restitué à Israël en novembre 2025 dans le cadre de l'accord ayant permis le retour des otages. Le Conseil d'Octobre a annoncé que l'exposition A Thousand Memories sur le 7 octobre ouvrira ses portes jeudi. Elle présentera environ 1000 objets personnels ayant appartenu aux personnes assassinées le 7 octobre, aux soldats tombés au combat et aux otages. L'exposition sera ouverte au public toute la journée et se tiendra à la bibliothèque Beit Ariella de Tel Aviv ainsi qu'à la place des otages. L'événement s'inscrit dans le cadre des manifestations organisées pour marquer le 1000e jour depuis le massacre du 7 octobre. Vif affrontement entre Itamar Ben-Gvir et le parti Chass à la Knesset. Une proposition de loi visant à interdire les visites de la Croix-Rouge au terroriste Nourba détenu en Israël a été rejetée. provoquant une violente confrontation au sein de la coalition. Le texte n'a pas obtenu de majorité, notamment en raison du boycott du vote par le parti Chasse. Dans un communiqué, Chasse a affirmé soutenir pleinement le projet de loi, mais a accusé Ben-Gvir d'avoir trahi ses engagements. Je cite « Il semble qu'un coup politique soit plus important pour lui que l'adoption réelle de cette législation essentielle », a dénoncé le parti politique. Un nouveau sondage réalisé par le média israélien la chaîne 12 confirme la dynamique favorable à Gadi Eisenkot, dont le parti Yachar continue de gagner du terrain, principalement au détriment de la formation Ensemble menée par Naftali Bennett et Yair Lapid. Selon cette enquête, si des élections avaient lieu aujourd'hui, le Likoud arriverait en tête avec 24 sièges, suivi de Yachar avec 22 sièges. La coalition de Naftali Bennett et de Yair Lapid obtiendrait quant à elle 17 sièges. Cependant, la même enquête a analysé l'ensemble des coalitions à la Knesset et prédit que le bloc de la coalition actuelle obtiendrait 52 sièges contre 58 pour le bloc opposé à Benjamin Netanyahou. Israël développe des lasers spatiaux pour renforcer sa défense. Le ministre israélien de la Défense, Israël Katz, affirme qu'Israël veut devenir le premier pays capable de mener des attaques depuis l'espace. L'État hébreu est déjà l'un des pays les plus avancés dans le domaine des armes laser, notamment avec le développement du système Iron Beam, conçu pour intercepter roquettes, drones et obus de mortier à faible coût. Israël cherche à renforcer ses liens avec le Sahel. Le chef de l'État burkinabé, Ibrahim Traoré, a reçu l'ambassadeur d'Israël en Côte d'Ivoire, Simone Seroussi, également accrédité auprès du Bénin, du Togo et du Burkina Faso. Pour Israël, le renforcement de sa présence dans le Sahel pourrait permettre de développer de nouveaux partenariats stratégiques, de renforcer la coopération sécuritaire et de consolider son influence sur le continent africain. Puis côté burkinabé, cette rencontre pourrait aussi s'inscrire dans une volonté de diversifier les alliances internationales, alors que le pays fait face à une menace terroriste persistante et cherche de nouveaux partenaires dans les domaines sécuritaires, diplomatiques et économiques. L'ambassadeur d'Israël auprès des Nations Unies, Danny Danone, a créé la surprise au Conseil de sécurité de l'ONU en transformant son intervention en un quiz. Pour dénoncer la propagande terroriste iranienne et palestinienne et ses mensonges, l'ambassadeur a projeté une série de photographies en leur demandant de faire la distinction entre un terroriste ou un journaliste, ou encore entre un employé de l'UNRWA ou un commandant de la force Nourba du Hamas. Donald Trump a minimisé l'importance de la rencontre censée être organisée ce jour à Doha au Qatar entre les États-Unis et la République islamique d'Iran. La réunion à Doha sera peut-être importante, peut-être pas, nous verrons, a déclaré le président américain depuis le bureau ovale, tout en affirmant que les États-Unis étaient en position de force sur le plan militaire. Le président américain avait lui-même annoncé cette rencontre demandée par le régime iranien suite à la reprise des hostilités entre les deux pays. Mais de son côté, Téhéran continue de nier toute rencontre avec des représentants américains. Le Musée canadien des droits de l'homme inaugure une exposition sur la Nakba, ne suscitant une vive controverse. Plusieurs organisations juives dénoncent une présentation jugée partiale, tandis que Marc Berlin, seul administrateur juif du musée, a démissionné. Dans sa lettre de démission, il reproche à l'institution d'avoir ignoré les préoccupations exprimées par la communauté juive et d'avoir omis un élément essentiel du contexte historique, à savoir l'exode de centaines de milliers de juifs de pays arabes à la suite de la guerre de 1948. Un oligarque ukrainien, Vadim Ermolaev, a été pris pour cible hier soir à Monaco dans la déflagration d'un colis piégé. Une enquête a été ouverte pour tentative d'assassinat et dépôt sur la voie publique d'engins explosifs. Sa compagne a également été grièvement blessée, tandis que leur fils de 13 ans souffre de blessures plus légères. Le procureur général de Monaco a déclaré qu'un individu avait déposé un sac ou un colis dans le hall de l'immeuble avant de prendre la fuite. Le suspect est toujours recherché. Trois victimes françaises du 7 octobre ont porté plainte contre Jean-Luc Mélenchon pour apologie du terrorisme après un discours prononcé la semaine dernière lors d'un rassemblement de soutien à Hassané Kazib, poursuivi pour apologie du terrorisme. Les plaignants sont deux survivants du festival Nova ainsi qu'un policier israélien hors service qui avait affronté les terroristes après être tombé sur un barrage. Il avait été blessé par 5 balles. Puis au cours de son discours, le chef de la France insoumise avait contesté la notion même d'apologie du terrorisme. Dans le droit français, estimé que, je cite, que la forme de la résistance face à une occupation pouvait faire l'objet d'un débat au regard du droit international. Un rassemblement est organisé le 7 juillet prochain par la France Insoumise sur le parvis du tribunal de Paris pour, je cite, « un rassemblement au soutien aux voix solidaires de la Palestine ». Rima Hassan sera en effet jugée le même jour pour apologie du terrorisme en lien à une publication en ligne le 26 mars dernier dans laquelle elle faisait référence à Kozo Okamoto. Ce dernier avait commis un attentat en Israël le 30 mai 1972. Quelques 88 000 plaintes pour violences sexuelles contre des enfants sont examinées par les services d'enquête, a indiqué Gérald Darmanin dans un entretien au Monde paru ce jour. Le chiffre est en hausse par rapport aux 70 000 plaintes évoquées après le meurtre de Liana. Par ailleurs, le projet de loi de Gérald Darmanin sur la justice criminelle est débattu ce jour à l'Assemblée nationale. Destiné à désengorger les tribunaux, le texte est très contesté par les avocats et a déjà été amputé de sa mesure emblématique, à savoir le plaidé coupable criminel. La taxe française de 2 euros sur les petits colis, instaurée en mars mais contournée par les plateformes asiatiques, sera finalement suspendue. En cause, un nouveau droit de douane européen de 3 euros auquel elle devait initialement s'ajouter. Comme nous sommes dans un marché unique, il ne se justifie plus de garder uniquement notre taxe petits colis, en plus du nouveau droit de douane européen, a justifié le ministère français du Commerce. Et enfin, toujours bloqués dans leur stratégie pour la présidentielle de 2027, le patron des socialistes Olivier Faure et la chef des écologistes Marine Tondelier, qui défendent une primaire de la gauche de plus en plus hypothétique, ont réuni leurs hautes instances ce jour dans l'espoir d'une sortie de crise avant l'été. Et lors d'une conférence de presse ce matin, le patron du Parti socialiste s'est opposé à la Nouvelle France de Jean-Luc Mélenchon, qui l'accuse d'entrer sur le terrain de l'extrême droite. On l'écoute.
4: La Nouvelle France est une maladresse parce que d'abord, cela a été dit par Chloé à l'instant, il n'y a pas à opposer une ancienne France à une nouvelle France. La France, elle se renouvelle chaque jour, en réalité. Et entre ces deux concepts, il y a un concept que moi je défends, qui est celui d'une France vivante. Et quand Jean-Luc Mélenchon va jusqu'à revendiquer l'idée d'un grand remplacement, quand il dit en meeting « le grand remplacement, c'est vous », se tournant vers la foule, il rentre sur un terrain qui est précisément celui de l'extrême droite. Pourquoi le fait-il ? Vraisemblablement pour mieux polariser un débat entre l'extrême droite et la gauche radicale. Mais moi, je crois que nous n'avons pas intérêt sur cette question de l'identité qui devrait être justement le ciment. Qu'est-ce qui nous unit ? Qu'est-ce qui fait que nous sommes ensemble ? Qu'est-ce qui fait que nous avons envie de regarder dans la même direction ? Il ne faut pas chercher en permanence à opposer les uns aux autres, mais au contraire à les rassembler, à les réunir. Et ça suppose donc de trouver un autre concept. C'est la raison pour laquelle j'évoque devant vous l'idée d'une France vivante. Une France qui, justement...
2: Il y a 50 ans, le 27 juin 1976, un commando terroriste pro-palestinien détournait un avion de la compagnie Air France qui effectuait un vol entre Tel Aviv et Paris via Athènes. À son bord, 246 passagers, dont une majorité d'Israéliens et 12 membres d'équipage. L'avion se pose finalement à Entebbe en Ouganda. Des documents israéliens secrets aujourd'hui déclassifiés révèlent les dessous de l'opération militaire israélienne entrée dans la légende. L'un des raids de sauvetage les plus célèbres de l'histoire d'Israël, effectué dans la nuit du 3 au 4 juillet 1976. Laurence Goldman.
5: Ce sont des milliers de documents inédits conservés depuis 50 ans dans les archives de l'État d'Israël qui ont été rendus publics il y a quelques jours. Des procès-verbaux de réunions gouvernementales, des délibérations du cabinet de sécurité ou encore des enregistrements audio, des télégrammes diplomatiques, des photos et des notes manuscrites. Autant de sources qui éclairent d'un jour nouveau les efforts diplomatiques déployés par le gouvernement d'Yitzhak Rabin pour tenter de trouver une issue à ce détournement d'avions terroristes, puis de monté en à peine deux jours, le raid militaire le plus important de son histoire, avec un objectif, sauver la vie et ramener à la maison, selon l'expression consacrée, les 106 passagers israéliens et juifs du vol 139 d'Air France, ainsi que son équipage qui a choisi de rester auprès des otages.
2: Alors qu'apprend-on de ces documents secrets amplement détaillés dans la presse israélienne de ces derniers jours ?
5: Eh bien d'abord et avant tout, le déroulé précis des discussions gouvernementales autour d'Yitzhak Rabin et de Shimon Peres, son ministre de la Défense, qui donne une vision globale des faits, des tentatives israéliennes pour influencer le dictateur ougandais Amin Dada, jusqu'à un sujet qui résonne avec l'Israël d'aujourd'hui, les démarches entreprises par les familles d'otages pour convaincre leur gouvernement de conclure un accord et de sauver la vie de leurs proches. Mais on y apprend surtout que dans les premiers jours qui ont suivi la prise d'otages, alors que l'avion d'Air France s'est posé à Entebbe, le gouvernement israélien n'envisage pas d'organiser un sauvetage spectaculaire sous couvert de négociations. Bien au contraire, Yitzhak Rabin et son cercle restreint de conseillers ont d'abord espéré obtenir une aide internationale de la France, de la Grande-Bretagne, de l'Allemagne, du Canada, ainsi que du pape et du secrétaire général de l'ONU de l'époque, Kurt Waldheim. Ils tentent également, par l'intermédiaire de l'ancien attaché militaire israélien en Ouganda, Baruch Barlev, d'entrer en contact avec Amin Dada pour qu'il joue les intermédiaires avec les quatre terroristes, deux membres du FPLP, le Front de Libération de la Palestine, et deux terroristes allemands membres de la fraction Armée Rouge. Ces derniers ont posé un ultimatum. Si le 1er juillet, 53 terroristes palestiniens, dont 39 détenus en Israël, ne sont pas libérés, ils tueront les otages juifs et israéliens. Les autres ont été autorisés.

0: le lieu de détention des otages restants et sur la manière d'y accéder. Le lendemain, 3 juillet, le gouvernement israélien donne son feu vert à une opération militaire. « Je ne propose pas cela à la légère », déclare Shimon Peres en Conseil des ministres. « Il s'agit d'une opération sans précédent pour Tsahal. C'est la première opération de l'histoire d'Israël menée en dehors des frontières du Moyen-Orient. » Puis il ajoute, après avoir pesé les risques et les résultats, nous sommes parvenus à une conclusion. Quelques minutes plus tard, les avions transportant les commandos décollent à destination d'Entebbe à 4000 km d'Israël. Peu après minuit, le 4 juillet, en l'espace de quelques heures, l'opération est terminée. Les anciens otages sont en route vers Israël. Lors de l'assaut, 3 otages sont tués, ainsi que le commandant de l'unité d'élite Sayeret Matkal, Yonatan Netanyahou, le frère de l'actuel Premier ministre Benjamin Netanyahou. Une autre otage hospitalisée, Dora Bloch, 74 ans, est assassinée quelques jours plus tard par les hommes d'Amin Dada. Ces documents d'archives dévoilés à l'occasion des 50 ans de cette opération baptisée Mitzvah d'Entebbe révèle finalement qu'Israël n'a décidé de recourir à la force qu'en dernier recours, une fois que toutes les autres options de négociation avaient échoué. Le 5 juillet 1976, Yitzhak Rabin s'adresse à la presse. Aucun pays n'a participé à la planification préalable de l'opération, certainement pas les Européens ni les Américains, et tous ceux qui prétendent savoir ne racontent que des bêtises.
1: Laurence Goldman.
2: Merci beaucoup Laurence Goldman et Victor Benchimol. Midi 19 sur RCG, restez avec nous. On se retrouve dans un instant, ce sera le billet d'humeur d'Aurélien Veil.
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2: Midi 21 sur RCJ, on vous laisse parler tout seul. Cette phrase prononcée la semaine dernière, Aurélien, vous revenez dessus, bonjour.
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6: Bonjour Elsa, bonjour à tous. Il y a 9 ans exactement, le 30 juin 2017, disparaissait ma grand-mère Simone Veil, la veille de ses 90 ans. Après une vie de combat en faveur des femmes, de la construction européenne, de la dignité humaine et de la transmission de la mémoire de la Shoah. Il y a 2 semaines, le 12 juin 2026, s'éteignait à son tour Arlette Testiller, survivante de la Shoah, présidente de l'Union des déportés d'Auschwitz, une des très rares enfants rescapés de la rafle du Veldiv. Sur les 4115 enfants arrêtés les 16 et 17 juillet 1942 par la police française, seuls 4 survécurent. Arlette Testiller et Simone Veil témoignèrent sans relâche, à la fois de ce que fut le génocide de 6 millions de Juifs, mais aussi de l'aide désintéressée qu'apportèrent en ces années terribles d'innombrables Françaises anonymes, dont près de 4000 furent reconnues comme justes parmi les nations, ces personnes non-juives qui ont procuré risque conscient de leur vie et de celle de leurs proches, sans demande de contrepartie, une aide véritable à des personnes juives en situation de danger. Alors que les survivants de la Shoah disparaissent peu à peu, faisant ainsi passer le génocide de l'histoire à la mémoire. Des gens se lèveront-ils encore pour défendre les Juifs, comme le firent dans les circonstances terribles de la guerre, les justes parmi les nations? Alors qu'après 80 ans d'accalmie, la haine anti-juive flambe à nouveau depuis le 7 octobre 2023, sous le masque de l'antisionisme? La question mérite d'être posée quand un historien médiatique, figure publique de la profession, à l'occasion d'une émission sur la panthéonisation de Marc Bloch, répond au journaliste qui l'interroge sur l'actualité de l'antisémitisme, un cinglant, on vous laisse parler.

0: parler tout seul. C'était mardi 20, dernier 23 juin, le matin même de l'entrée au Panthéon de Marc Bloch et de Simone Vidal. Guillaume Erner recevait sur France Culture Patrick Boucheron, historien spécialiste du Moyen-Âge et de l'histoire urbaine, ainsi qu'Alia Aglan, historienne spécialiste de la Seconde Guerre mondiale, afin d'évoquer l'héritage intellectuel de Marc Bloch, son engagement dans la résistance et sa défense d'un patriotisme républicain contre l'antisémitisme d'État du gouvernement Pétain. À la 32e minute d'une émission qui en compte 40, Guillaume Erner rappelle les célèbres propos de Marc Bloch sur son judaïsme. « Je suis juif, sinon par la religion que je ne pratique point, du moins par la naissance. Je n'en tire ni orgueil ni honte. Je ne revendique jamais mon origine que dans un cas en face d'un antisémite. » Puis comme on le fait habituellement lorsqu'on approche la conclusion d'un débat, Guillaume Erner cherche à ouvrir la discussion et s'interroge sur la résurgence contemporaine de l'antisémitisme, les continuités et discontinuités de ses manifestations actuelles par rapport à son expression historique. On recourt aux circonlocutions comme sioniste pour désigner les juifs sans tomber sous le coup de la loi. Patrick Boucheron ignore la question et en profite pour souligner que Marc Bloch n'était pas sioniste. J'y reviendrai plus tard, mais en effet, sauf de rares exceptions comme Léon Blum ou le grand rabbin de France, Zadok Khan, de 1860 à 1940, la bourgeoisie juive française considère le sionisme avec réserve, sinon hostilité, comme si la bienveillance pour le projet sioniste pouvait donner des arguments aux antisémites pour remettre en cause leur intégration réussie à la nation française, comme s'ils pressentaient les accusations de double allégeance que formuleront successivement Édouard Drummond, Charles Maurras, Jean-Marie Le Pen et Jean-Luc Mélenchon. Bien qu'implicite, la comparaison entre les Français juifs actuels, attachés à l'État d'Israël, et les Français juifs de la Troisième République, défiant envers le projet sioniste, sous-entend la trahison par cela de leur père. Il suffit pourtant de contextualiser pour expliquer la différence d'attitude. Hier, la création d'un foyer national juif en Palestine semblait une utopie. Aujourd'hui, l'État d'Israël est une réalité tangible et une protection contre la réitération d'un génocide qui paraissait inimaginable avant 1940. On ne peut faire abstraction ni de l'existence d'Israël, ni de la réalité de la Shoah, quand on compare l'adhésion au sionisme entre Français, Juifs, d'hier et d'aujourd'hui. Pour en revenir à Patrick Boucheron, peu de gens relevaient les termes exacts de sa première réponse à Guillaume Erner. Un historien cherche la vérité. Sur la question sioniste, on connaît sa bibliothèque et rien ne documente le moindre intérêt pour cette question, il est français. Faut-il en déduire que si Marc Bloch s'était intéressé au sionisme, il aurait été moins français? L'impensé de Patrick Boucheron quand il souligne le désintérêt de Marc Bloch pour le sionisme serait-il celui de Raymond Barre quand il se désole que l'attentat de la rue Copernic, qui visait des Israélites se rendant à la synagogue et touchait des Français innocents? À nouveau, Guillaume Erner insiste sur l'actualité de l'antisémitisme, le boycott des intellectuels juifs par les universités. En l'occurrence, la mise à l'écart par l'Université de Rotterdam de la sociologue Eva Illouz, critique de longue date du gouvernement israélien. Patrick Boucheron finit par lâcher. On vous laisse parler tout seul. Comme si l'antisémitisme n'était pas le problème de la communauté nationale, comme si c'était le problème des seuls Français juifs. Comment un universitaire aussi influent et médiatique, historien officiel de la cérémonie d'ouverture des Jeux Olympiques de Paris 2024, dans une émission sur Marc Bloch, victime du statut des juifs, chassé de son poste à l'Université de Montpellier, obligé d'écrire sous un faux nom dans sa revue dont il a été exproprié, peut-il refuser de s'interroger sur l'actualité de la haine anti-juive? Malgré son habitude d'intervenir dans le débat public, Patrick Boucheron aurait pu se défausser élégamment, répondre qu'il était présent pour évoquer Marc Bloch, son œuvre scientifique, qu'il n'avait pas la compétence pour effectuer une analyse politique de l'actualité. Non, il a préféré asséner « on vous laisse parler tout seul », véritable symbole de l'isolement trop fréquent des juifs dans le combat contre la haine. Pas question de critiquer la gauche radicale et sa dérive anti-juive. Faut-il y voir la complicité d'un intellectuel intégré à gauche ou la lâcheté face à la peur de s'attirer les foudres de la meute? En 1857, John Stuart Mill a écrit « Bad men need nothing more to compass their ends than that good men should look on and do nothing. » Pour parvenir à leur fin, les mauvaises gens n'ont besoin que de l'inaction des gens de bien. Y aura-t-il au XXIe siècle des justes parmi les nations pour se battre aux côtés des juifs contre la haine?
1: Merci beaucoup Aurélien Beil, on vous retrouve la semaine prochaine sur RCJ, midi 27 et dans un instant, l'invité de cette édition, Corinne Lepage, avocate spécialiste de droit de l'environnement, ancienne ministre de l'environnement, pour le discrédit écologique ou comment sortir du backlash paru dans la collection Tract de Gallimard.
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1: Midi 28 sur RCJ et notre invitée Corinne Lepage, bonjour.
4: Bonjour, merci de votre invitation.
1: Merci à vous d'être avec nous ce midi sur RCJ. Vous êtes avocate spécialiste de droit de l'environnement, docteur en droit public, enseignante à Sciences Po et ancienne ministre de l'environnement. Le discrédit écologique ou comment sortir du backlash, c'est le titre de votre dernière publication dans la collection Tract de Gallimard. La question que je voudrais vous poser dans un premier temps, c'est ce backlash, ce rejet de la cause et de la nécessité de s'intéresser à l'écologie, de quand vous le datez et à qui ou quoi vous l'attribuez?
4: C'est un mouvement qui a progressé et que j'attribue à une double pression. Celle de ce que j'appelle les écophobes, largement à l'extrême droite de l'échiquier politique, et celle des wokistes qui intègrent une partie des écologistes pour lesquels la question environnementale devient en quelque sorte marginale au sein de ce qu'on appelle l'intersectionnalité, c'est-à-dire une série de luttes pour les femmes, contre le racisme, contre les inégalités, contre tout ce que vous voudrez, l'écologie en faisant partie. Et donc le sujet devient un sujet parmi d'autres, mais n'est plus du tout le sujet principal. Et donc comme cette tendance se trouve à l'extrême gauche de l'échiquier politique, on peut tout à fait comprendre que l'écologie est devenue un sujet binaire. Globalement, je vais être un peu radical, mais c'est un peu ça. T'es de droite, t'es contre l'environnement. T'es de gauche, t'es pour l'environnement. C'est une imbécilité. Et c'est de cela dont je voudrais que l'on sorte, et c'est l'objet de mon petit opuscule, qui est ça, qui est le backlash, le discrédit écologique, comment sortir du backlash.
1: Il y a eu un moment, et vous parlez des années Mitterrand, mais aussi des années Chirac, où en réalité l'écologie n'était ni de gauche ni de droite. Vous regrettez aujourd'hui qu'elle apparaisse comme un sujet de gauche?
4: Oui, bien sûr. Et je regrette surtout le caractère idéologisé de la question environnementale, alors que c'est notre sujet à tous. Ce qu'on vient de vivre avec les épisodes de canicule, c'est pas une question de droite ou une question de gauche. Nous avons tous été les victimes de cette canicule. Donc, ce que je cherche, c'est à permettre à chacun d'entre nous de se réapproprier le sujet en considérant que c'est le sien. Et en commençant par ce qui me paraît le plus simple et majeur, qui est la santé. Vous savez, quand on discute d'un certain nombre de thèmes dont on dit c'est de l'environnement, moi je réponds oui peut-être, mais c'est avant tout de la santé. Quand vous parlez des pesticides, puisqu'on parle des néonicotinoïdes aujourd'hui avec la loi Duplomb 2, ou quand on parle du cadmium, ou quand on parle des PFAS, certes, c'est une catastrophe pour l'environnement et la biodiversité, mais c'est surtout une catastrophe pour nous. Donc, repartir de la question de la santé et comprendre que ce que je bois, ce que je mange, ce que je respire, c'est bon ou c'est mauvais pour moi. Et très vite, on se rend compte que l'action individuelle est très limitée en réalité et qu'il faut donc des règles du jeu pour organiser la protection de la santé humaine. Et de là, on passe à des questions d'ordre de sécurité. On l'a vu avec la canicule, où les problèmes qu'on a rencontrés, c'est des problèmes de réseau électrique, c'est des problèmes de train, c'est des problèmes d'hôpitaux, etc. Ça touche à la sécurité nationale, et derrière, on trouve aussi les sujets de souveraineté. Voilà, c'est la première entrée qui me paraît la meilleure pour que chacun puisse se réapproprier la question environnementale via la question sanitaire.
1: Au sujet de la canicule que vous évoquiez, le fait qu'il y ait toujours une forme de sentiment d'impréparation, d'incapacité à faire face à un épisode sur lequel le GIEC et en tout cas les scientifiques alertent depuis plusieurs années, il y a donc une responsabilité qui est entièrement politique sur le fait qu'on vive ces séquences comme à chaque fois des crises qu'on n'avait pas vu venir.
4: Alors oui, il y a bien sûr une responsabilité politique, mais je dirais pas que. Parce que nous avons tous une espèce de faculté de déni de la réalité dans laquelle nous vivons. Autrement dit, le sujet climatique n'est pas un sujet prioritaire. Or, on se rend compte qu'il conditionne totalement notre vie et qu'il est en train de bouleverser notre vie et nos conditions de vie. Donc, il y a aussi une responsabilité, je dirais, collective d'imposer aux politiques de mettre ce sujet en haut de l'agenda. Au milieu, autant que les sujets de sécurité publique ou que les sujets de contrôle budgétaire.
1: Vous évoquez le fait qu'il faut que chacun puisse voir un intérêt personnel pour que l'intérêt collectif, à tout simplement pouvoir vivre encore sur cette planète, puisse primer. Si on veut protéger notre écosystème et cet avenir, c'est possible de le faire sans avoir l'impression, qui est souvent évoquée, de reculer sur notre mode de vie, sur le progrès, tout ça, c'est possible ?
4: Alors, c'est pas tout à fait le même sujet. Moi, je suis absolument convaincue que la transformation économique dans laquelle on est entré n'est pas antinomique d'un progrès technologique. On va utiliser, la climatisation, c'est une technologie. Le fait de passer à la voiture électrique, c'est une technologie. Donc on va utiliser les technologies pour se transformer. C'est notre vision du progrès qui est à réfléchir. C'est quoi le progrès ? C'est de pouvoir avoir une vie meilleure, de pouvoir espérer que nos enfants vivent mieux que nous, c'est ça le progrès. Or, cette vision-là, elle est toujours possible, mais plus de la même manière, parce que nous ne vivons plus dans le même environnement climato-naturel, si je puis dire.
1: Vous évoquez le coût de l'inaction climatique qui serait de 16 à 22% du PIB mondial cumulé d'ici 2100. Ça aussi, c'est un des arguments à faire entendre, le fait que si on ne fait rien, ça nous coûte aussi collectivement.
4: Alors, c'est pas mon argument. Hein. La Cour des comptes a rendu un rapport en janvier 2026 qui était accablant sur ce sujet, sur le coût de l'inaction. Bien sûr que ça coûte beaucoup plus cher de ne pas agir que d'agir. Sauf si vous agissez, vous dépensez tout de suite. Si vous n'agissez pas, vous dépensez dans le temps, dans la durée. Donc, en fait, on a une réflexion à mener sur le timing des investissements, mais là vous voyez bien que dans l'urgence, l'État va débloquer de l'argent malgré la situation budgétaire pour aller climatiser les hôpitaux. Et on serait au mois de mai, il faudrait aussi climatiser probablement les écoles. Il va falloir y penser, on peut pas faire travailler nos gosses dans 40 degrés de température, c'est absolument impossible. Mais la climatisation n'est qu'une solution d'urgence, c'est pas une solution d'adaptation. Les solutions d'adaptation, c'est vraiment la transformation de nos villes, la transformation de nos horaires de travail, la transformation de notre alimentation, la transformation de nos transports, etc., etc. Nous avons à tout repenser, mais ça ne veut pas dire qu'on arrête l'économie, ça veut dire qu'on l'oriente différemment avec des investissements autres qui vont nous permettre précisément d'envisager une vie possible dans un univers qui a changé.
1: On va revenir sur ces deux tendances politiques que vous évoquez et qui mettent la lutte pour l'écologie et pour des conditions de vie meilleures, en tout cas qui la rendent plus complexe et la fragilisent. D'un côté, donc plutôt de l'extrême droite, cette écophobie, plusieurs mouvements que vous décrivez, libertaires, populistes, la haine des élites et le nationalisme qui mène à ce rejet de l'écologie. Celui qui cristallise une bonne partie de tout ça, c'est Donald Trump.
4: Oui, bien sûr, mais pas que. Alors, Donald Trump, avec ses fondations, avec ses think tanks, que je décris dans le livre, mais le mouvement le dépasse. Vous avez l'extrême droite européenne qui est également dans cette écophobie liée à ce que, effectivement, la législation environnementale est largement de source européenne, donc à honnir pour ce mouvement politique-là. Et comme, à la base, la revendication écologiste est de plus en plus à l'extrême-gauche, forcément, si j'allais dire, l'extrême-droite l'a vomi. Et donc, vraiment, ce pourquoi je prie instamment, c'est qu'on sorte de ce système binaire qui fait qu'on ne peut pas traiter le problème. Pour les mêmes raisons, on ne peut pas traiter le problème de l'immigration tant qu'on considérera que c'est un sujet qui est préempté par l'extrême droite. Si l'écologie est préemptée par l'extrême gauche, on ne pourra pas traiter le sujet. Donc il faut vraiment que ce soit des sujets de plus en plus consensuelles pour qu'on arrive à les traiter. Sinon, on ne les traite pas.
1: Du côté de l'extrême gauche, justement, vous écrivez, je vous cite, « Certains écologistes vont même jusqu'à faire de la Palestine le laboratoire de la résistance climatique, créant un antisionisme vert, d'où le soutien au Hamas et le souhait de l'effondrement. » C'est cette fameuse alliance rouge-brun qu'on évoque et à quel point chez les Verts, ou en tout cas dans ceux qui défendent l'écologie aujourd'hui dans le paysage politique français, vous avez l'impression que ça a pris le pas sur la cause écologiste et il y a beaucoup de politiques aujourd'hui de ce côté-là de l'échiquier qui ont cédé à cette tendance.
4: Ben oui, alors c'est pas tous les Verts, hein, heureusement, des gens comme Yannick Jadot, du reste qui est en train de se faire exclure, qui ne sont pas du tout sur cette ligne-là, mais oui, il y a une grande partie des Verts. Alors au départ, je dirais qu'il y a un souci électoraliste, c'est que sans LFI, ils sont pas élus, donc ils ont besoin de LFI, donc ils soutiennent LFI. Donc il y a une question qui est purement électoraliste et pas idéologique, mais il y a aussi une partie des Verts qui considèrent que... en quelque sorte, le sujet de la Palestine et de l'antisionisme est un sujet qui prend le pas sur le sujet environnemental stricto sensu. Moi, je sais pas évidemment mes idées, comme vous pouvez l'imaginer, mais je comprends très bien qu'on puisse défendre ça si on a envie de le défendre. Mais à ce moment-là, faut pas se dire écologiste, c'est autre chose.
1: Que le dernier baromètre Odoxa Mascaré sorti ce matin montre que c'est le leader de la France insoumise Jean-Luc Mélenchon qui est la personnalité politique la plus appréciée des sympathisants de gauche. Ça vous inquiète ?
4: Oui, parce que je voudrais pour rien au monde qu'on ait un deuxième tour Bardella-Mélenchon. Donc il va falloir aussi que la droite et le centre se ressaisissent, deviennent sérieux et nous proposent un candidat qui puisse gagner le deuxième tour de la présidentielle, c'est-à-dire qu'il soit bien placé au premier tour. Pour le moment, il y a foule au portillon, donc il faudrait peut-être que les gens deviennent raisonnables.
1: Un camp de la raison, justement, que vous incarnez une forme d'union républicaine qui inclut aussi le sujet de la planète. Ça vous paraît souhaitable et envisageable en l'état ?
4: Oui, sauf que, pardonnez-moi, je ne dirais pas que c'est le sujet de la planète, je dirais que c'est notre sujet à nous, c'est notre santé, c'est la vie de nos enfants, c'est notre manière de vivre, c'est nos ressources, c'est l'eau, vous voyez. Souvenez-vous du premier candidat à la présidentielle avec son verre d'eau en 1974, disant bientôt on en manquera. Ben, on y est, on manque d'eau, et même en France, on commence à manquer d'eau puisqu'on a des problèmes de partage d'eau. Donc oui, je pense que c'est un sujet absolument central, mais à la condition de le remettre là où il doit être, c'est-à-dire en partant de la santé, en partant de l'économie, en faisant santé et environnement, économie et environnement, ne pas donner l'impression aux gens qu'on fait de l'écologie pour faire de l'écologie, c'est-à-dire de manière idéologique, mais qu'on le fait parce que c'est vital.
1: Vous avez une confiance dans l'une de nos institutions sur le sujet climatique, mais sur d'autres aussi, c'est dans la justice. Vous, au quotidien, dans votre activité d'avocate, spécialiste en droit de l'environnement, est-ce qu'il y a des affaires, des décisions qui sont des bonnes nouvelles par rapport à tout ce qu'on peut voir aujourd'hui sur l'écologie et ce backlash notamment ?
4: Indéniablement, il y a tout le développement de ce qu'on appelle la justice climatique, qui est le sujet que j'enseigne à Sciences Po, qui est quelque chose de très nouveau, mais qui montre un consensus de la justice dans tous les pays du monde aujourd'hui pour imposer aux États comme aux entreprises des efforts en matière de lutte contre le dérèglement climatique et aussi d'adaptation. Ça a été également appliqué dans l'affaire Total qui a été jugée il y a quelques jours. Il y a plus de 3000 procès dans le monde aujourd'hui sur tous les continents sur ces sujets. Donc, si vous voulez, il y a une espèce de consensus juridique international. Ce que je voudrais, c'est que ce consensus qu'on a sur le climat, on le retrouve également sur les questions de santé et en particulier de pollution chimique qui devient un sujet vraiment extrêmement préoccupant.
1: Justement, c'est ça, ce serait ça le sujet prioritaire, l'urgence, la mesure primaire nécessaire aujourd'hui sur le champ le plus large qui soit de l'écologie.
4: Moi, je pense qu'il faut parler aux gens. Il faut arrêter de considérer que l'écologie, c'est quelque chose d'extérieur, que c'est pour la planète, les petites bêtes, etc. La défense de la biodiversité, c'est indispensable pour la survie des espèces, mais pour notre survie à nous aussi. On oublie que l'espèce humaine, elle fait partie de l'écosystème et que ce qui est mauvais pour les animaux ou les végétaux, c'est généralement pas bon du tout pour notre santé à nous. Il faut revenir à des choses simples, à des choses que tout le monde peut comprendre et auxquelles ils peuvent facilement adhérer parce que c'est un problème pour chacun d'entre nous. Et il n'y a pas d'autre solution que de traiter cette question, sinon bien on ira vers des violences accrues liées au dérèglement climatique, parce que les gens ne pourront plus vivre dans certaines zones, vont envahir les autres, qu'il n'y aura plus de possibilité de s'y opposer, qu'il y aura des conflits pour l'eau, des conflits pour la nourriture, ça va devenir une espèce de guerre généralisée. Donc, pour éviter ce genre d'horreur, parce que vraiment c'est catastrophique, nous pouvons faire des choses, nous avons des solutions techniques, des solutions juridiques, des solutions sociétales. Il faut maintenant les mettre en œuvre, mais elles ne seront mises en œuvre que si les gens le demandent. Donc, je suis pour repartir de la base et non pas du sommet.
1: Dernière question, Corinne Lepage. L'intelligence artificielle, c'est un danger pour la planète ?
4: Alors, oui, probablement. L'intelligence artificielle, c'est du plus et c'est du moins. C'est un problème pour l'environnement parce que c'est extrêmement énergivore et ça consomme beaucoup d'eau. C'est un problème pour l'humanité parce que il ne faudrait pas que l'intelligence artificielle se substituant de manière progressive au fonctionnement de notre propre cerveau crée une armée de crétins. Et il y a quand même un risque dans ce domaine-là. C'est également un risque politique dont je parle dans mon bouquin et que je trouve que Asma Mala, dans son bouquin qui s'appelle Cyberpunk, a très bien expliqué ce risque de fascisation lié à l'usage de l'intelligence artificielle. Mais en positif, c'est aussi de pouvoir disposer de quantités de données qui vont nous permettre d'agir de manière beaucoup plus efficace en matière environnementale, d'avoir beaucoup plus de connaissances, de pouvoir agir beaucoup plus vite. Donc il faut pas, je suis pas binaire, hein. Je suis pour une régulation extrêmement poussée de l'intelligence artificielle, mais de toute façon on ne s'y opposera pas. Il n'y a pas de précédent dans l'histoire des hommes qu'une technologie qui était disponible n'ait pas été utilisée, le tout c'est de l'utiliser au mieux possible pour l'humanité.
1: Merci beaucoup Corinne Lepage d'avoir été notre invitée ce midi sur RCJ. Je rappelle le titre de cet ouvrage, Le discrédit écologique ou comment sortir du backlash dans la coalition Tract de Gallimard, midi 45 sur RCJ. Restez avec nous, on se retrouve dans un instant.
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1: Midi 47 et la planète qui brûle, on en parle aussi avec vous, Ruben Honigman, pour cette séquence hebdomadaire à la Une d'Académ. Bonjour.
7: Bonjour Elsa, je vous propose d'oublier un instant les rapports du GIEC. les débats qui tournent en rond sur l'installation de la clim partout ou nulle part, ou les rodomontades climato-sceptiques de Luc Ferry. Et supposons que la cause ultime de la canicule infernale que nous subissons serait à chercher du côté de la Bible. C'est l'hypothèse qu'émettent et qu'examinent deux voix, l'une juive, l'autre chrétienne, dans un livre publié sous la forme d'un dialogue chez Flammarion, un livre intitulé « La Terre céleste, comment la Bible parle de la nature ». Les deux auteurs sont l'écrivain Camille de Toledo, connu pour ses nombreux romans, mais aussi pour son action en faveur des droits de la nature, et chez qui la réappropriation progressive de sa judéité, sa plongée dans les textes juifs, s'est toujours faite de concert avec son éveil écologique. Dans La Terre céleste, Camille de Toledo interpelle le père Olric de Gélis, qui est prêtre et qui est aussi directeur du pôle recherche au Collège des Bernardins, une prestigieuse institution, poumon de la vie intellectuelle catholique parisienne, et qui a associé Academ à la soirée de lancement de cet ouvrage que j'ai eu le plaisir d'animer et qui est désormais en ligne, disponible sur Academ. Le point de départ de ce livre est le suivant. Le cataclysme climatique, l'exploitation illimitée des ressources, la destruction de l'habitat de l'humanité est un enfant de l'Occident. Or, le substrat mental de l'Occident, c'est la Bible. Et que trouve-t-on dans la Bible au tout début, dès le premier chapitre de la Genèse? Eh bien, que l'être humain est placé au sommet de la pyramide des vivants, qu'il est le point d'aboutissement de la création, que tous les êtres vivants lui sont confiés, et que si on pousse ce raisonnement jusqu'au bout avec un peu de malveillance, on arrive à l'idée que les hommes disposent du monde, quitte à le détruire. Au cours de cette soirée au Collège des Bernardins, les auteurs ont pu expliquer en quoi il convient d'inverser la focale. Parce que vous savez qu'avec un texte biblique, c'est toujours pareil. On peut lui faire dire tout et son contraire. En l'occurrence, ce qui nous intéresse. À savoir que ce que disent les auteurs, c'est que le fait que le monde soit confié à l'homme l'oblige, en fait, à en prendre soin, à le ménager, à l'entretenir, et que l'homme ne doit pas dominer la nature, mais au contraire s'y ajuster. Et comme nous nous trouvions dans un lieu d'exégèse, le dialogue entre les deux auteurs a été précédé par une conversation entre le talmudiste Yvan Segré et la théologienne Sophie Isoard de l'Université catholique de Lille, qui ont tous deux livré leurs commentaires, leurs critiques aussi, du texte de Camille de Toledo et du père Olric de Gélis. Alors, vous pouvez regarder la soirée sur Academ, mais j'aimerais retenir trois points essentiels qui parcourent ce livre et qui ont parcouru cette soirée. Le premier, c'est que, comment est-ce qu'on dit un être humain en hébreu? C'est Adam, tout le monde le sait. Pourquoi il s'appelle Adam? Parce qu'il a été extrait de Adama, la terre. Et que cette corrélation entre destruction de la nature et destruction de l'humanité est présente, en fait, dès la fabrication même de l'être humain. Et les auteurs rappellent que le cri de la terre, encore faut-il l'entendre, mais le cri que pousse la terre depuis une dizaine d'années, en particulièrement maintenant, est aussi toujours le cri, l'écho, pardon, du cri des pauvres. C'est-à-dire que la crise écologique est toujours le frère siamois de la crise sociale et qu'on ne peut pas penser l'une sans l'autre. Le deuxième point, et ça je pense c'est important de le rappeler à un public en grande partie juif, c'est qu'il y a souvent une sorte de méfiance vis-à-vis de l'écologie dans le monde juif parce qu'on a peur qu'on peut basculer dans une sorte de avodah zara, d'idolâtrie, de culte de la nature. Et on oppose monothéisme à défense de la nature parce qu'on craint qu'en fait, derrière l'écologie, il y a du paganisme. Et Camille de Toledo montre bien la différence ténue mais fondamentale entre donner, penser les droits de la nature et lui prêter des pouvoirs. L'animisme, le paganisme, c'est donner des pouvoirs à des éléments naturels. Ça, c'est une chose que le monothéisme récuse. En revanche, le monothéisme juif et chrétien impose de considérer les droits de la nature et de prendre soin de ce jardin que Dieu a confié à Adam, à l'homme. Et le dernier point, c'est que qui dit cataclysme dit déluge. Et il se trouve que donc dès le début dès les premiers chapitres de la Genèse, on a cette idée de la destruction du monde. Et où est-ce que l'être humain va trouver refuge? Dans une arche. Et comment est-ce qu'on dit arche en hébreu? C'est une teva. Et teva a deux sens. Ça veut dire une arche, mais en hébreu, ça veut aussi dire le mot. C'est-à-dire que Noé se réfugie dans le langage. Et ça, c'est très important parce que Camille de Toledo et Ulrich de Gélis insistent beaucoup là-dessus. Le problème, c'est pas seulement les émissions de CO2. Si on veut changer les choses, il faut se positionner en amont. Il faut retourner vers les habitats mentaux qui nous portent. C'est-à-dire que nous vivons dans le monde, mais nous vivons aussi dans les récits, dans les narratifs constitutifs de notre civilisation. Ces narratifs sont en grande partie bibliques, et que donc pour changer, pour agir, il faut aussi changer le regard qu'on porte sur les textes qui nous constituent, et changer de lunettes en lisant les textes implique ensuite, découlerait de là, un changement de positionnement des êtres humains sur Terre et de rapport à la nature. Et je vous laisse écouter le père Ulrich de Gélis qui a expliqué ça lors de la soirée de lancement du livre.
8: Si on lit la Bible de telle sorte que l'idée que j'ai de Dieu en lisant la Bible, elle est compatible avec une destruction de cette création que Dieu lui-même a posée dans l'être, alors à ce moment-là, ça va pas. De même, si en lisant la Bible, je découvre, je conçois une idée de Dieu incompatible avec la dignité du prochain, ça va pas.
9: C'est qu'on a mal lu.
8: C'est qu'on l'a mal lu, parce que Dieu est un. Et ce qu'il a posé dans l'être, dans la création, il le sauve parce qu'il l'aime dans la rédemption. Et entre création et rédemption, il y a une unité très profonde, parce que, comme le dit Deutéronome 6, et que vous connaissez par cœur, hein, Shema Israël, Adonai, Erad. Donc Dieu est un. Et l'unité de Dieu, c'est à mon avis une des clés majeures, en fait. En tout cas, c'est ce que j'ai redécouvert aussi en écrivant ce livre avec Camille. C'est une des clés importantes, en fait, qui permet de repenser la question écologique.
1: Un échange à retrouver en intégralité sur le site d'Académ, www.académ.org. Merci beaucoup, Ruben Honigmann, midi 54 sur RCJ. Et tout de suite, la réflexion philosophique de Gabriel Alpern, naviguer dans un monde sans repères.
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11: Bonjour à tous. Depuis que nous avons confié nos prophéties à des machines, les prophéties ont perdu toute valeur, écrivait Elias Canetti, l'un des plus grands penseurs européens du XXe siècle. Dans cette formule visionnaire, il anticipait la manière dont les générations à venir allaient affronter l'avenir, croyant illusoirement que le progrès scientifique, technique et technologique constituerait la meilleure boussole possible pour naviguer dans le monde et suffirait à pallier l'absence de nos repères. Ne sommes-nous pas en train de prendre conscience aujourd'hui de notre naïveté ? Nous avons cru que le passé était une frise chronologique avec une grande flèche conquérante vers la droite, semblant aller vers toujours plus de progrès, toujours plus de droits de l'homme acquis, toujours plus d'humanité. Et si nous avons appris par cœur nos livres d'histoire, nous constatons hélas que l'être humain n'apprend rien des leçons du passé. En bons élèves, nous avons récité les noms des fleuves, des départements, des pays, mais on ne nous a peut-être pas appris l'essentiel. Il n'y a rien de plus provisoire que la géographie. Des cours d'eau peuvent disparaître, des montagnes peuvent s'affaisser. Les frontières des pays que nous avons dessinées soigneusement ne sont pas intangibles. La carte du monde est provisoire. Ces doutes, qui touchent l'histoire et la géographie, ne nous épargnent pas. Puisque même l'indubitable le plus absolu, le fameux « je pense donc je suis » du philosophe René Descartes, est en passe d'être bouleversé sous l'effet de l'intelligence artificielle à laquelle nous déléguons de plus en plus notre pensée. Ce qui pose la question suivante. Si je pense moins, si je ne pense plus, qui suis-je ? Existons-nous encore ? Et surtout, qui allons-nous devenir ? Si ni le temps ni l'espace, ni la géographie ni l'histoire, ni les leçons du passé, ni les prophéties de l'avenir, ni les règles de droit, ni l'humanité ne constituent des intangibles, alors nous sommes en passe de perdre le Nord. C'est ainsi que les rencontres économiques d'Aix-en-Provence posent cette année l'épineux problème « naviguer dans un monde sans repères ». La difficulté réside peut-être moins dans l'orientation que dans le but de la navigation. Il s'agit moins de savoir comment naviguer que de décider de l'endroit vers où nous voulons aller. Et cette question se pose à chacun d'entre nous, tant personnellement et individuellement que collectivement, aux entreprises et aux nations. Et il serait beaucoup trop facile de la déléguer à ChatGPT, Claude, Gemini, DeepSeek, le chat et tous les autres.
1: Midi 57 sur RCJ, le train Kestner, un espoir pour 1684 juifs hongrois. C'est l'histoire du jour de Jérôme Attal.
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12: Le 30 juin 1944,
9: un convoi ferroviaire de 35 wagons à bestiaux, connu sous le nom de train Kastner, quitte Budapest avec à son bord 1684 juifs hongrois. Printemps 1944, la Hongrie est occupée par l'Allemagne nazie qui intensifie la déportation des juifs. Dans ce climat oppressant, le comité d'aide et de sauvetage de Budapest, dirigé par Rudolf Kastner, avocat et l'un des fondateurs du comité, entreprend des négociations avec des officiers nazis, dont Adolf Eichmann, pour sauver des vies juives, en échange d'une énorme rançon composée d'or, de diamants et d'argent liquide. Bien que juif, il a pu ainsi éviter à la déportation grâce à son rôle de négociateur avec les nazis, car ils avaient intérêt à le maintenir en liberté pour s'en servir comme intermédiaire entre eux et la communauté juive hongroise et s'enrichir personnellement. C'était donc un contrat gagnant-gagnant. Le 30 juin 1944, le train quitte Budapest avec 1684 passagers, comprenant des personnalités juives, des leaders communautaires, mais aussi les proches de Rudolf Kastner. Initialement destiné à rejoindre directement la Suisse, le convoi est redirigé vers le camp de concentration de Bergen-Belsen en Allemagne, où il arrive le 8 juillet 1944. Les passagers y sont détenus dans une section spéciale appelée « Camp des Hongrois ». Août 1944, après de nouvelles négociations, un groupe de 318 personnes est libéré et atteint la Suisse. Le 7 décembre, les 1368 juifs restants atteignent enfin la sécurité tant espérée. Si le train Kastner a permis de sauver près de 1700 vies, il a également suscité de vives controverses après-guerre dans la communauté juive et l'ont mené à son procès. Bien que partiellement disculpé, Rudolf Kastner a été assassiné en 1957 par des Israéliens. Aujourd'hui, la plupart des historiens reconnaissent qu'il a été pris dans un dilemme moral et qu'il a agi dans une situation où, de toute façon, toutes les options étaient mauvaises. L'affaire Kastner reste l'une des plus grandes controverses de l'histoire d'Israël. Nous sommes le 30 juin.
1: Merci beaucoup Jérôme Attal, c'est la fin de cette édition sur RCJ. Merci à toutes et à tous de l'avoir suivi.
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12: Bonjour, il est un pianiste assez rare sur les scènes françaises qu'on a toujours un immense plaisir à écouter et qui ne fait cependant pas partie des musiciens auxquels on pense lorsqu'on évoque les grands de notre temps. Et pourtant, il en fait partie. Et nous aurons le plaisir de l'écouter à 3 reprises en octobre et novembre prochain à la Maison de la Radio à Paris, en concerto, en musique de chambre et en récital. Je veux parler d'Emmanuel Ax. Le 15 novembre prochain, notamment, il donnera un récital consacré à Schubert et Chopin. Je sais, ça peut paraître lointain, mais le concert risque de se remplir rapidement, car ses admirateurs sont de plus en plus nombreux. Au programme, uniquement des chefs-d'œuvre, de Robert Schumann, Les Papillons, une de ses premières œuvres et déjà la marque du génie, de Franz Schubert, Les Quatre Impromptus Deutsch 935, un de ses cycles les plus bouleversants, et enfin, Frédéric Chopin, avec notamment certaines de ses dernières œuvres, la Polonaise Fantaisie opus 67, la Barcarolle, et quelques nocturnes. On a connu Emmanuel Ax en France grâce au violoniste Isaac Stern. En effet, il a fait partie d'un trio à ses côtés et aux côtés du violoncelliste Yo-Yo Ma durant quelques années. Né dans une famille juive polonaise, Emmanuel Ax a commencé le piano à l'âge de 6 ans et a continué sa formation à la Juilliard School à New York lors du départ de sa famille aux États-Unis après la guerre. Ce qui a fait connaître cet immense pianiste est son premier prix au concours Arthur Rubinstein à Tel Aviv en 1974. Je crois du reste que c'était la première édition de ce concours, un des plus fameux concours internationaux consacrés au piano. Emmanuel Ax a fait une brillante carrière aux États-Unis, notamment avec les orchestres de New York, Chicago, Boston, Philadelphie et Cleveland. Sa notoriété est telle aux États-Unis qu'il a fait une apparition, jouant son propre rôle dans la saison 2 de la série Mozart in the Jungle. Bref, C'est un des grands pianistes de notre époque. Et en plus, il a l'air éminemment sympathique et bienveillant. C'est ce qui m'a été rapporté par des musiciens de l'Orchestre de Paris, orchestre aux côtés duquel il a joué récemment le 4e concerto de Beethoven à la Philharmonie de Paris. Donc, ne ratez pas ses concerts en France. Et quant à moi, j'aurai le plaisir de vous retrouver dimanche prochain à 23h pour une nouvelle interview, en espérant avoir un jour l'immense plaisir d'interviewer Emmanuel Ax. Bonne journée sur RCJ.
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13: Le rire est diabolique et donc profondément humain. Ce n'est pas moi qui le dis, mais c'est Charles Baudelaire. Et donc, vouloir faire rire est un acte dangereux, cruel, car on fait rire ou dépendre quelqu'un, et présomptueux, car il n'existe aucune recette pour déclencher l'hilarité, et le risque du bide est très fréquent. C'est donc dans cette aventure périlleuse que je vous entraîne aujourd'hui avec un maître du genre. Alors vous aurez remarqué que je porte un chapeau d'été, et ça c'est mon invité qui l'a exigé, parce qu'en plus il est autoritaire, il est
14: alors,
13: talentueux.
14: Alors exigé, peut-être pas Caroline, mais je lui dis tiens, c'est une bonne idée de faire une sur le chapeau.
13: Voilà, alors c'est vous David Wenckinowski qui nous embarquez dans ce nouveau roman qui est formidable, Je suis drôle, c'est chez Gallimard, et c'est vrai que c'est vraiment un livre épatant, parce que je trouve que c'est un sujet très complexe, et que là, avec vous, vous nous emmenez dans des voies qui sont totalement inattendues. Alors, c'est vrai qu'on ne parle pas du rire impunément, et je pense qu'il fallait toute votre finesse pour nous faire pénétrer dans la tête de votre héros, Gustave Bonsoir, quel nom, un jeune homme bien sous tous les rapports, mais avec beaucoup de ténèbres en lui, on peut peut-être dire ça, et dont la seule obsession dans l'existence est d'arriver à faire rire. Et là, signe, destin, bonne et mauvaise étoile, écoute théâtre, et finalement la question, elle reste, s'est-il fourvoyé? Alors, on vous connaît pour tous vos livres, qui sont tous des merveilles, parce que vous arrivez à mêler gravité et humour. Il y a eu beaucoup de burlesques hein, de votre livre, j'en cite quelques-uns, hein. La délicatesse que tout le monde a lu, Charlotte Delbault, numéro 2, La vie heureuse, le dernier, tout le monde aime Clara, qui est en poche, hein, je crois maintenant, hein,
14: oui.
13: Qui est sorti en poche. Et donc, c'est vrai que ce mélange, à mon avis, qui est de gravité et de légèreté, qui est votre marque de fabrique, il y a toujours de la demi-teinte, de la mélancolie, parce que l'étoffe de vos personnages, ils sont souvent, il y a une fêlure. Et là, parfois aussi des destins contrariés. Et vous arrivez toujours à les amener à des destinations qu'on n'attendait pas. Voilà. Alors, première question, dans ce livre « Je suis drôle », chez Gallimard, le titre, je sais, chez vous, est très important. Alors déjà, pourquoi ce sujet et pourquoi ce titre ?
14: Alors l'humour, merci pour cette belle présentation. L'humour, c'est un sujet qui me passionne, et ça fait très longtemps que j'avais envie d'écrire autour de ce sujet, parce que justement, vous venez de le dire, mes romans mêlent la gravité et l'humour, le fantasque. Vous avez cité la délicatesse, qui était un exemple, voilà, de drame qui se transforme en comédie. Et c'est quelque chose qui me plaît beaucoup, cet aller-retour permanent. Et je trouvais que l'humour, on connaît évidemment cette fameuse formule de l'humour comme la politesse du désespoir. L'humour, c'était à la fois un sujet qui me permettait d'être dans l'amusement, parce que je vais raconter les péripéties d'un jeune comique et ses passages sur scène. Et en même temps, pour moi, ça cache toujours une forme de mélancolie, de gravité. J'ai eu la chance de travailler avec beaucoup de comiques, notamment au cinéma. Et c'est vrai que souvent, ils ont une timidité. Il y a quelque chose comme ça dans l'envie de faire rire, de rassasier un besoin de consolation, ou un manque d'amour, ou des fêlures de l'enfance. Donc ça fait longtemps que ce sujet me passionne aussi pour ça. Et puis, il était très personnel parce que j'ai eu le sentiment, moi, dans un premier temps, d'être uniquement dans l'énergie de l'humour. Tous mes premiers livres sont uniquement centrés sur l'humour. J'avais le sentiment que si je ne faisais pas rire, alors j'allais ennuyer les gens. Il y a une forme de pudeur comme ça dans l'humour.
13: Oui.
14: Et j'ai progressivement mis davantage de mélancolie, de gravité pour écrire La délicatesse, Charlotte, Vers la beauté, des livres plus douloureux.
13: Oui.
14: Mais c'est vrai que je me reconnais totalement dans ce personnage qui, dans les premières années de sa vie d'adulte, à l'obsession d'être drôle parce qu'il a le sentiment que c'est la seule façon vraiment d'exister et d'être aimé.
13: Alors, le titre qui est fort, je suis drôle, cette affirmation, pour moi, ça montre le doute. Il se force à dire je suis drôle. Mais quand
14: alors,
13: on dit ça...
14: Ah, j'adore que vous disiez ça parce que c'est vrai que vous avez raison. Les gens qui affirment comme ça une qualité, c'est que finalement, ils essayent d'abord de se convaincre eux-mêmes avant toute chose. Mais c'est un livre sur le destin, c'est un livre sur le roman d'apprentissage, sur ce jeune homme, sur ses premières années, comment il va trouver sa place dans la vie et comment il va pouvoir vivre de sa vocation d'artiste. Et c'est vrai que je trouve ça très beau l'idée que malgré les échecs, malgré les désillusions, il continue à croire contre vents et marées à l'idée qu'il puisse être drôle. Et donc c'est comme un mantra pour lui, je suis drôle. C'est une façon de se dire je crois en moi. Et j'aime bien l'idée que on puisse croire en soi, mais vous avez totalement raison que quelqu'un qui est comme ça dans le slogan de la certitude de lui, finalement, est pétri de doute.
13: Alors c'est vrai que sa force et sa faiblesse, c'est cette obstination, et en même temps, il lâchera pas. Et ça, c'est formidable, et en écho, on va découvrir un personnage que j'ai beaucoup aimé, c'est son agente, sa vieille agente, qui est un peu sur le retour, qui a plus beaucoup de clients, et elle a aussi une obstination folle. Et finalement, en croyant envers et contre tout qu'il y aura quelque chose au bout de ça, elle a raison. Donc c'est tout le questionnement de votre livre, je trouve, c'est ça. Jusqu'où le destin vous contrarie et jusqu'où on peut contrarier le destin. Alors, vous dites de l'enfance de Gustave, il y a vraiment beaucoup de phrases très jolies, je trouve, dans votre livre, particulièrement. Des désastres de l'enfance découlent d'une lumière qu'on porte en soi. Et c'est vrai que Gustave, il a à la fois... eu de la chance, et puis une enfance chaotique, désespérante. Enfin, que ça soit sa mère, alors ça, vous donnez une mère, et ça c'est très important à mon avis, Mélanie, quand il va comprendre qui elle est, un peu plus tard. Mais elle-même, il a le sentiment quand même, c'est l'héritage de la souffrance. Cette femme, elle a souffert toute sa vie, en perdant ses parents, à 12 ans, en tombant enceinte avec un goujat, qui va la larguer, et puis ensuite... En disparaissant, quand Gustave est tout petit.
14: Oui, clairement, il est issu d'une enfance tragique que j'évoque comme ça en quelques pages au début du livre.
13: Mais elle est importante, parce que je pense qu'il y a l'idée de la transmission de la souffrance.
14: Et surtout, au tout début du livre, je commence le livre en citant des biographies de nombreux artistes. J'aime bien parler des gens que j'aime bien dans mes livres, des films, des livres, des tableaux. Et c'est vrai que je raconte beaucoup, comme ça, fugitivement, de destin tragique, et on voit à quel point le nombre d'artistes très importants sont issus du chaos. Ou en tout cas, ont eu des années soit de pauvreté, de maltraitance, de maladie. Enfin, ça ne veut pas dire du tout qu'il faille souffrir pour devenir artiste. Mais en tout cas, on voit qu'il y a comme ça un lien entre la fragilité et la nécessité de s'exprimer par la sensibilité. Et donc, en racontant ces quelques lignes, on voit toute la fêlure de ce jeune homme qu'il va essayer de compenser par une voie artistique.
13: Alors, il a quand même, dans sa malchance, la chance d'être adopté par un couple très aimant, Bourg-la-Reine. Ce sont des anciens instituteurs, enfin, ils sont dans l'éducation. Il l'aime follement. Mais, alors, il a un tic, et ça va revenir, c'est qu'il se cache sous son lit, parce qu'il veut pas voir. Et ça va revenir plusieurs fois, même quand il a grandi. Sous son lit.
14: Il a passé quelques semaines à l'orphelinat avant d'être justement adopté par des parents qui ne pouvaient pas avoir d'enfants et pour qui ça a été une bénédiction de pouvoir s'occuper de ce jeune Gustave. Mais dans son foyer, il avait l'habitude comme ça parce que il voulait imaginer une sorte de cabane. Il dormait souvent sous son lit et c'est vrai que il y retourne parfois et c'est souvent voilà, presque comme un animal apeuré d'une certaine manière. Et donc, quand il va, vers 7 ou 8 ans, faire quelque chose qui va faire rire ses parents adoptifs.
13: Ah, quelque chose de complètement anodin.
14: Voilà, il va parler à la cuillère. Et là, ça va être comme une déflagration. Il a le sentiment que toutes ses peurs, toutes ses inquiétudes, toutes ses incertitudes sont balayées par le sentiment qui peut vous rendre puissant, qui est celui de faire rire.
13: Il trouve un lien tout de suite avec l'autre. Il a la certitude que c'est quelque chose de tangible. C'est comme une main tendue, ça déclenche quelque chose chez l'autre. Ouais. Et donc ça, c'est quelque chose.
14: Ah bah ça, c'est l'humour. L'humour, finalement, c'est la façon la plus directe de susciter une émotion chez l'autre.
13: Mm-hmm.
14: Et donc parfois, quand on a besoin, quand on est en attente, quand on n'est pas en confort avec soi-même, c'est pour ça souvent on a besoin d'être validé par l'autre. Les gens qui ont une forme de stabilité, de puissance, qui ont été aimés dans l'enfance, peut-être ne cherchent pas en permanence comme ça cette validation des autres. Les gens qui veulent faire rire sont comme ça accros à l'idée de créer cette émotion.
13: Oui, de renaître de cette façon-là.
14: Voilà, ça c'est une partie de la vocation d'humour. Et puis l'autre partie que je raconte un peu dans le livre, c'est que c'est très générationnel. Actuellement, on voit beaucoup de jeunes qui veulent s'essayer dans l'humour parce que comme quand je disais tout à l'heure que c'est la façon la plus rapide de capter une attention chez l'autre, avec les réseaux sociaux, avec les vidéos courtes, beaucoup de jeunes voient des vidéos courtes drôles et après essaient d'être drôles eux-mêmes. Je dis dans mon livre à un moment donné qu'il y a 10 ans tout le monde voulait être pâtissier, il y a 20 ans chanteur et maintenant voilà tout le monde veut être drôle.
13: C'est très très doux, vous dites même qu'il y a un yoga du rire, enfin que c'est thérapeutique l'attention baisse.
14: Ah mais c'est fou,
13: enfin, qu'il y a toutes les analyses.
14: Vous avez raison, je parle des jeunes là, mais c'est partout. Il y a des comédies clubs seniors, dans les EHPAD, on voit des humoristes maintenant, plus que des chanteurs qui chantent Piaf ou Trenet. Le yoga, oui, c'est du yoga du rire. On fait des séminaires maintenant, on envoie des comiques.
13: Parce qu'il y a quelque chose de libérateur dans le rire, bien sûr.
14: En plus, il y a des études qui disent que ça fait baisser la tension artérielle. Ouais. C'est très très bon, dire.
13: Donc il va rentrer là-dedans. Alors, là, dans votre livre, c'est parsemé aussi de détails autobiographiques, donc du chaos, de la création, votre expérience quand vous avez été, vous l'avez déjà raconté, malade et proche de la mort, pendant des mois à l'hôpital, a germé en vous, en tout cas, le goût de la lecture et de l'écriture. Enfin, il y a quelque chose qui est sorti de là.
14: C'est totalement, c'est ce que je disais. C'est la part personnelle du livre.
13: Oui, et qui le rend encore plus touchant.
14: J'ai pas eu une enfance chaotique, mais en tout cas, j'ai été très gravement malade à l'âge de 16 ans. J'ai passé des mois, effectivement, non seulement à l'hôpital, mais dans la peur de mourir. Donc, c'est vrai que ça a été assez traumatisant. Mais comme beaucoup de gens qui ont été malades, ça m'a propulsé vers une énergie de vie, d'humour, de beauté. C'est vrai que je me suis mis à lire, à écrire. Et c'est ce que je disais tout à l'heure. Tous mes premiers textes sont uniquement centrés sur l'humour. Le burlesque, les gens que j'admirais étaient les gens qui me faisaient rire.
13: Quels étaient vos comiques début?
14: Les comiques que j'aime, moi, c'est Jerry Seinfeld, c'est Woody Allen, c'est en littérature, c'est Philip Roth, c'est Albert Cohen, évidemment, on parle tout le temps de Belle du Seigneur comme un livre de l'amour, mais c'est d'une drôlerie irrésistible. Et donc...
13: C'est drôle, mais ça fait pleurer.
14: Oui, mais vraiment. La première partie sur la description pathétique des ambitions de la Société des Nations,
13: c'est
14: extraordinairement drôle. Donc, j'ai été porté comme ça, puis après d'autres écrivains, comme Jean-Philippe Toussaint, comme...
13: C'est toujours de la mélancolie, vos choix, c'est quand même drôle et mélancolique.
14: Oui, en littérature, oui, souvent d'ailleurs, mais même c'est vrai que... j'aime pas le rire, j'aime plutôt le rire, rire intellectuel, pas forcément, mais en tout cas... le rire que j'aime, c'est plus les rires de jeux de mots que des gags.
13: Alors c'est De Vos et moi Louis de Funès. Moi j'adore Louis de Funès, il me fait rire à chaque fois. Et c'est des choses
14: c'est génie,
13: que
14: Louis
13: j'ai
14: Funès.
13: Vu 25 000 fois, mais c'est pas grave. Il est tragique. Il est tragique parce que c'est c'est Bergson, c'est le côté caricatural du rire.
14: Mais oui,
13: il est caractériel.
14: Comme tous les clowns tristes.
13: Ouais.
14: On parlait tout à l'heure. Voilà l'exemple typique. Vous avez vraiment quelqu'un qui a incarné. Mieux que personne le rire. Il a été l'acteur comique par excellence pendant plusieurs décennies. Et tout le monde sait que c'était quelqu'un de réservé, d'austère, de très peu mondain, d'introverti, de pas forcément drôle. Il n'y a pas une interview où il est...
13: Non.
14: Et donc, voilà l'exemple typique de tous ces gens qui ont comme ça une forme de timidité ou d'introspection. C'est un très bon exemple.
13: Il y a une ligne que vous écrivez sur sa mère, sur Mélanie. Elle riait toujours un peu trop fort pour effacer la tristesse qui la suivait partout. Donc, il y a ça quand même chez Gustave. Puisque sa vocation, il a décidé que ça serait le rire, alors il va s'essayer, mais il va s'enfermer dans le rôle du bouton-train. Donc à l'école, il doit faire rire ses copains, donc il fait des fausses chutes, il peaufine, il invente des gags, et puis chaque fois, c'est vrai que ça suce très vite l'humour.
14: Bah, on connaît, on a tous autour de nous le comique de la famille, ouais. Le comique au travail. Bon, faire rire son entourage, c'est sympa, mais après, monter sur scène, c'est autre chose.
13: Mais il est enfermé quand même là-dedans. Et ça, va le piéger un peu, mais en même temps,
14: pour moi, c'est un livre sur la création. C'est un livre sur comment on trouve sa voix, comment on trouve sa particularité. Donc, il s'essaye, il tente des choses. Mm-hmm. Et finalement, au bout d'un moment, le plus important, c'est de se confronter à la réalité, c'est-à-dire monter sur scène.
13: Il a aussi, dans sa chance, et là, ça sera pas mal l'utiliser, il y a une jeune femme, déjà des parents aimants, et Margot... Et là, c'est une très jolie, aussi dans sa chance, et là, ça sera pas mal l'utiliser, il y a une jeune femme, déjà des parents aimants, et Margot, et là, c'est une très jolie formule, ils ont 17

0: c'est quelqu'un qui voilà qui a cette part beaucoup plus introvertie, si j'ose dire. En tout cas, elle voit chez lui sa mélancolie, sa douceur, son inquiétude. Alors, son hésitation avec lui-même aussi.
1: Ouais, bah oui. Alors, il a va avoir un tombé un peu dans un piège, il va partir en vacances en amoureux à Osgore, et puis il y a un petit concours voilà sur la plage, et là il va gagner, c'est le concours des incroyables talents, et il va faire rire toute la salle, enfin c'est pas la salle, les gens sur la plage, tout le camping sur la plage. Et donc il se dit ça y est, c'est bon, et il continue à travailler parce qu'il est un vrai perfectionniste, c'est un vrai obsessionnel, ça devient vraiment son obsession. Et que là, il se dit, voilà, j'ai fait rire tout le monde, donc je suis prédestiné. C'est mon destin, il est né pour faire rire. Il revient là-dessus, sans doute, sans douter. Et là, vous parlez très très bien de la grande machinerie qui est le stand-up. C'est vrai qu'il y a de plus en plus de salles de stand-up, et c'est une machine infernale, parce que là, il y a un tenancier dans la comédie Pigalle, qui s'appelle Enzo, qui est à la fois cruel et très lucide, parce qu'il est là quand même pour trouver des talents.
0: Bien sûr.
1: Et il fait venir...
0: le patron du comédie club,
1: Il fait venir quand même... Là, vous êtes allé explorer des lieux comme ça, il fait venir des spécialistes, enfin des gens qui vont après pousser des jeunes talents. Et il sent, parce qu'il y a une première audition... Il voit quand même chez Gustave, et ça va rester tout le temps, qu'il a une vraie présence.
0: Complètement.
1: Et ça reste.
0: Gustave passe les auditions, et au début, c'est extrêmement... je veux dire, ce sont des signes positifs. On voit qu'il a du talent, on voit qu'il a de l'humour, on voit qu'il a quelque chose. Mais une fois qu'il monte sur scène devant un public, il perd un peu tous ses moyens.
1: Ouais.
0: Alors en plus... il n'est pas aidé parce qu'il passe après une fille hilarante. Donc ça, d'une manière générale, c'est pas bon de passer après quelqu'un de très bon ou de très drôle. Et donc...
1: C'est presque un bulldozer du rire.
0: Ouais,
1: sent qu'il y a une assurance, il y a quelqu'un qui est là, et elle est sûre d'elle, elle est peut-être en cohérence avec elle-même. Lui, il n'est pas... Il est complètement cassé, il a plein de fêlures.
0: Non, donc voilà, c'est pour ça
1: que ça peut marcher.
0: Effectivement, ça va être un peu difficile, quoi.
1: Ouais, mais surtout, qu'il a un goût fissuré, enfin bon.
0: Et surtout, pour moi, alors d'abord, l'humour, c'est imparable. On est drôle ou on n'est pas drôle. En tout cas, ça fait rire ou ça fait pas rire. La sanction est immédiate. Si vous allez voir un film d'auteur ou un drame, on ne sait pas ce que les gens pensent là.
1: Ouais,
0: et quand vous faites une ou deux blagues et qu'il y a un silence devant vous, j'ai parlé avec des patrons de Comedy Club qui me racontaient, et ça, c'est terrible, C'est vraiment, le bide est vraiment pris en pleine poire, si
1: Est-ce qu'il rattrape quand même, parfois? Il lui donne une seconde chance,
0: Il a une seconde chance, mais en tout cas, il est très déstabilisé par ça.
1: Ouais.
0: Et puis surtout, c'est un roman d'apprentissage. On est plus ou moins égaux. On a plus ou moins une capacité ou une aptitude à surmonter l'échec. Il y a d'autres personnes qui auraient dit, bon, ben voilà, j'ai raté, je bosse, je remonte, j'y crois. Lui, il a l'impression que son monde s'effondre, qu'il ne vaut plus rien, qu'il est minable. Il n'a pas eu assez, ses premières années ont laissé des dégâts chez lui, d'incertitude et d'inconfort avec lui-même qui sont.
1: Il a un mal-être permanent.
0: Exactement. Donc
1: peut-être
0: que c'est ça aussi le cœur du livre, c'est de dire, comment ce jeune garçon va renouer avec une forme de confiance en lui, va aller sur les traces de son passé, c'est ce qui se passe à un moment donné, pouvoir finalement offrir au monde la meilleure version de ce qu'il peut avoir en lui.
1: Mais là, moi je trouve que dans ce qui est très intéressant, c'est la façon dont on fait l'analyse de la façon dont il va se fissurer de partout. C'est-à-dire qu'il va adopter le mensonge. Ses parents, il va pas les voir, ce qui leur cause beaucoup de souffrance, parce que c'est leur fils et ils ont l'impression qu'ils sont oubliés. On va l'apprendre ensuite, mentir à Margot, qui est la femme qu'il aime. Donc tout se fissure. Et moi, j'ai l'impression aussi que, en fait, de faire rire, il y a quelque chose d'un ventriloque. Quand on fait rire, on doit être protéiforme. Et ce garçon qui est quand même très fragile, qui n'a pas vraiment encore de colonne vertébrale et qui n'a jamais fait l'analyse en lui, il ne tient pas la route, il explose. Moi, c'est ça que ça m'a donné comme sentiment.
0: C'est très, très juste. Mais lui, il n'a pas, effectivement, il a besoin de renouer avec une forme de confiance. Et c'est aussi en comprenant d'où il vient qu'il va finalement... c'est comme s'il allait cicatriser son passé, comme s'il allait consolider

0: ta fragilité.
1: Mmh.
0: Et donc, c'est aussi ce roman d'apprentissage
1: c'est vraiment
0: qui m'intéressait.
1: Ça.
0: Alors oui, alors il ment par pudeur, c'est-à-dire que
1: à l'histoire parfois, de Beckett, c'est amusant.
0: Mais oui, parce que parfois,
1: c'est votre phrase en exergue.
0: Ouais,
1: que j'aime.
0: Parfois, c'est difficile de rater, mais ce qui est encore plus difficile, c'est d'avoir le regard des autres qui attendent de vous, les gens qui vous aiment.
1: Il veut pas décevoir
0: ses
1: parents.
0: Et puis surtout que les parents souvent s'inquiètent quand même que leur enfant s'engage dans une voie incertaine, une voie artistique. Et donc, lui, c'est plutôt quelqu'un de bienveillant, de doux.
1: Mm-hmm.
0: Et il va rassurer sa mère en lui disant tout le temps, oui, je suis sur un gros projet, je vais monter une pièce en attendant Godot.
1: Oui.
0: Ah, elle comprend pas trop le lien entre l'envie
1: c'est
0: de
1: drôle.
0: Monter sur scène et d'être drôle et jouer en attendant Godot.
1: Parce qu'elle est très fine, elle se dit quand même, est-ce qu'il
0: peut entendre le... Finalement, il s'enfonce tellement dans ses mensonges que... Elle finit par attendre Godot elle-même pendant tout le livre.
1: Oui, oui, c'est très drôle.
0: N'arrive jamais, quoi.
1: Ouais. Alors, il y a une rencontre. Il a vraiment de la chance là. C'est Géraldine Rose.
0: Ah,
1: est-ce que vous avez eu dans votre parcours des Géraldine Rose autrement?
0: Oui, alors oui, c'est vraiment un livre sur le destin. C'est-à-dire que pour moi, dans tout destin, dans le mien, le vôtre, ceux des gens qui nous écoutent, il y a toujours pas beaucoup de personnes, mais une, deux, trois personnes maximum comme ça qui vont changer notre vie, des aiguilles de destin, des gens qui vont être des accélérateurs comme ça de ce qu'on a à faire. Alors lui, c'est vrai que il est sur scène, il fait rire personne, mais il y a cette femme qui va tomber sur lui et qui va lui dire alors toi mon coco, t'es vraiment pas drôle. C'est une agente sur fin de carrière qui a vécu un drame, qui fume cigarette sur cigarette. T'es vraiment pas drôle, elle va lui dire, mais je sens qu'il y a quelque chose en toi.
1: Ouais.
0: Et elle va croire en lui d'une manière folle, obstinée. Elle va croire en lui peut-être même davantage que lui-même ne peut croire en lui. Et il y a quelque chose de très beau, parce qu'on ne peut pas raconter la suite, mais elle ne se trompe pas.
1: Elle ne se trompe pas.
0: Et moi, je viens pas du tout d'un milieu littéraire. Il n'y avait pas vraiment de livre chez moi. J'ai commencé à écrire suite à ma maladie.
1: Mmh.
0: Et puis, j'ai envoyé mon livre par la poste. Mon premier roman, il a été refusé partout. Et il y a un éditeur chez Gallimard, Jean-Marie Laclaftine, qui est tombé sur ce livre et qui a dit « Oh, ça vaut le coup d'essayer ». Et c'est comme ça que j'ai publié mon premier roman. J'ai eu le regard de cette personne qui est tombée sur mon travail et qui a trouvé qu'il y avait quelque chose d'intéressant.
1: Ouais.
0: Donc,
1: mais ça tient
0: tellement. Il a changé mon destin.
1: Donc c'est quand même l'obstination. Et c'est là où elle est forte. Elle s'obstine. Alors, c'est vrai que d'une certaine façon, c'est beau parce que tous les personnages, ils ont aussi des fêlures. Elle a perdu l'homme de sa vie. Et elle voit des airs de ressemblance avec Gustave. Et c'est comme si elle réparait avec lui. Elle se dit que c'est avec lui qu'elle pourra aller plus loin, puisque tout le monde l'a lâché.
0: Elle a quelque chose de très très douloureux. Et c'est vrai que elle a été en dépression, ça a été très compliqué. Et puis tout le monde
1: c'est un très beau personnage.
0: Tout le monde l'a lâché.
1: Ouais.
0: Alors après, c'est un peu un miracle. Elle rencontre Gustave. Elle a le sentiment que il a quelque chose en lui d'extraordinaire. Mmh. Et elle va croire en lui et elle va le mener quelque part.
1: Elle va le mener quelque part. Alors, il doit accepter d'être figurant, de voir un peu ce que c'est que la machine du cinéma. Et là, il a quelque chose, il commence à s'apaiser. C'est que il sait que c'est pas ce que ça va donner, mais il regarde, il observe. Et il y a un personnage que j'ai beaucoup aimé moi lors d'un de ces tournages, un homme qui a l'air d'avoir 20 ans alors qu'il en a 35 et qui est figurant de 200 films. Je vous lis. Cet homme se laissait aller comme un bout de bois flottant dans une rivière paisible, pensait Gustave. Il expliqua avoir tourné dans pas moins de 200 films, puis ajouta, avec une forme de fierté, sans jamais avoir la moindre réplique. On le voyait marcher dans la rue, assis au fond d'un café, dans la foule d'un concert. Il avait tourné avec les plus grands. Il racontait sa filmographie comme s'il s'agissait des confidences d'Al Pacino. Gustave fut à la fois fasciné et effrayé. Géraldine l'avait envoyé ici pour qu'il accumule des heures de travail et un peu d'expérience, mais il espérait que cette situation serait temporaire. Il voulait des rôles, des vrais. Subitement, il vit son reflet dans les yeux de cet homme. Peut-être ne sortirait-il jamais lui non plus de cette situation, enchaînant toute sa vie des apparitions furtives. Qui pouvait lui promettre que son destin serait différent? Certainement pas lui ce matin. J'adore ce personnage. Vous en avez croisé
0: alors moi,
1: comme
0: j'ai
1: ça
0: fait, oui, j'ai, j'ai, ah. J'ai réalisé plusieurs films avec mon frère.
1: Ouais.
0: La Délicatesse, Jalouse, Les Fantasmes. Donc, j'ai bien connu les figurants. Et donc, il y a certains comme ça qui enchaînent, qui font plein de films, qui tournent avec plein de réalisateurs. Mais voilà, qui sont... Il y a ceux qui font ça pour s'amuser de temps en temps. Et il y a les figurants professionnels, d'une certaine manière.
1: Ouais.
0: Et ce sont souvent des... Et qui n'ont pas d'ambition de devenir acteur. Hein,
1: non.
0: Voilà, mais
1: ils habitent un espace.
0: Ils sont assez tout. Il y a certaines personnes, moi, j'ai des souvenirs... sont assez touchants parce qu'ils parlent vraiment de toute leur expérience comme une vraie filmographie.
1: Mmh. Alors,
0: et d'ailleurs, on n'appelle plus ça figurant maintenant, mais acteur de complément.
1: C'est merveilleux, acteur de complément. Mmh. Mais ils ont quand même un rôle, une existence, un espace à eux, même s'ils...
0: Ah, moi, j'ai adoré ça. Mais de toute façon, j'ai aimé tous les métiers du cinéma.
1: Ouais.
0: Et le cinéma me manque. Mais c'est vrai que au début, il fait du stand-up, puis mon personnage, et puis il enchaîne les ratages et il va se retrouver.
1: Même être cobaye pour des médicaments.
0: Voilà, ça c'est après.
1: Il fait
0: mais
1: tout.
0: Oui, il va pour gagner de l'argent, mais en tout cas, il va enchaîner les films, les figurations, les petits rôles de théâtre.
1: Un rôle de muet.
0: Il va même faire Tic dans à Disneyland dans le duo Tic et Tac. Mm-hmm. Donc il va faire plein de petits jobs d'intermittent.
1: Alors, c'est une quête, hein, c'est un roman d'apprentissage, et c'est une quête, et à un moment, il va quand même avoir un sursaut, parce que finalement, il prend ça comme ça vient, il a moins de mal-être, enfin, un tout petit peu moins de mal-être en étant dans tous ces rôles-là, et il va se dire qu'il veut se rapprocher de sa mère. Ça, je pense que c'est quand même important dès le départ, parce que quand il se cachait sous le lit et tout ça, il affrontait pas la vie. Mmh. Et il va aller rencontrer une voisine de sa mère, qu'il gardait. Et qui va lui parler. Alors, elle s'appelle Marika. Alors, il se trouve que c'est mon second prénom.
0: Ah bon?
1: Et je savais pas que ça voulait dire celle qui élève.
0: Ah ben voilà.
1: C'est beau. Moi, c'est parce que ma mère avait une amie grecque, donc elle lâchait pas. Voilà.
0: D'accord.
1: Et cette Marika lui dit quelque chose qui va lui dire. Tu sais, ta mère, elle était si drôle. Alors, c'est intéressant.
0: Mais moi, j'adore parce que c'est vrai que j'ai rajouté ce détail à la toute fin parce que
1: je pense qu'il est important.
0: Mais parce que je pense qu'on est tous le fruit des générations du passé, il y a l'atavisme, mais même s'il n'a pas connu ses parents, enfin notamment sa mère qui est morte quand il était jeune, il est né comme ça de ses vibrations, de sa personnalité.
1: Ouais.
0: Et je pense qu'on hérite, y compris même quand on n'a pas été éduqué par nos géniteurs, on hérite de certaines choses, de certaines...
1: Des vibrations, là. Parce qu'il avait jusque-là l'image du malheur, du drame de sa mère.
0: Et plus tard...
1: Et
0: non, sa mère était drôle, était joyeuse. Et plus tard, il va aussi retrouver son père,
1: et ça,
0: son
1: c'est
0: géniteur.
1: Important aussi, parce qu'il va être lucide.
0: Et il va se rendre compte que cet homme... parce que, bon, Gustave, à un moment donné, va quand même réussir. Et c'est vrai que la rançon de cette réussite va être le retour de son père biologique. Et donc, et il va voir qu'il a un lien avec cet homme, tout en le détestant et en le rejetant.
1: Ouais, mais que c'est un escroc.
0: Clairement, mais ça,
1: c'est
0: classique, ça.
1: Ouais,
0: j'évoque
1: d'ailleurs
0: dans mon livre, par exemple, John Lennon.
1: Ouais.
0: John Lennon, il a été abandonné comme ça par ses parents. Alors, quand il a retrouvé sa mère, malheureusement, elle est morte. Elle a été tuée dans un accident de la route. Enfin, elle a été écrasée. Mmh. Et son père, qui l'avait abandonné, est revenu dans sa vie au moment où Lennon est devenu célèbre, riche. Et il a même fait un disque, il a même épousé une groupie des Beatles.
1: Qu'est-ce qu'on fait dans ces cas-là, parce que...
0: Lennon disait,
1: c'est pas facile.
0: Lennon avait du rejet pour lui, et puis il disait c'est quand même mon père.
1: Ouais.
0: Il y a quelque chose comme ça qui était un peu difficile pour lui vivre.
1: Ouais. Donc pour Gustave, ce passé qui était complètement opaque, il y a quelque chose qui se dessine. Je pense que ça.
0: Mais moi je crois pas qu'on puisse offrir au monde notre sensibilité, y compris quand on fait de la fiction. Moi j'écris de la fiction, mais je crois qu'il faut comprendre d'où on vient, qui on est. Pour donner, en fait, d'une certaine manière, il faut être un tout petit peu dans la conscience de ce qu'on a à donner. Et en même temps, je dis ça, je pourrais dire le contraire demain, c'est-à-dire qu'il faut aussi de la fragilité, de la confusion, de l'incertitude.
1: Ouais.
0: Il n'y a pas de vérité dans la création.
1: Et là, pour repartir, il a besoin quand même de ça. C'est ça qui va l'aider à repartir. Hein.
0: Et alors, j'aime surtout l'idée que, pour raconter un petit peu ce qui se passe dans le livre, à un moment donné, il va être embauché dans le musée de la tristesse.
1: Ah, ça, c'est formidable.
0: Le musée de la tristesse, c'est un musée sponsorisé par Kleenex. C'est un musée, où on traverse des œuvres mélancoliques, des peintres, des films, des chansons, tout ce qui peut nous faire pleurer. Et, c'est vrai que lui qui voulait être drôle,
1: ouais,
0: va finalement se révéler dans la tristesse. Et c'est, ouais, ça qui m'intéressait.
1: Ouais.
0: Et c'est là qu'il va.
1: Ce Marco, d'ailleurs, il est assez génial, ce personnage de Marco.
0: Oui,
1: il est moitié
0: Marco,
1: italien, moitié polonais.
0: Ouais, alors Marco.
1: Il a du génie, hein.
0: Oui, bah, il invente, il crée comme ça des expositions. Alors, là, il a eu l'idée en allant à Zagreb où il a découvert le musée de la séparation qui existe vraiment.
1: Qui existe vraiment.
0: Ah oui, c'est un musée. Vous avez des lettres de rupture, des objets cassés. C'est toutes les histoires de séparation. C'est pour les dépressifs de la vie amoureuse. Hein. Il faut aller là-bas.
1: C'est là qu'il va avoir
0: cette idée de créer le musée de la tristesse. Mais je parle à un moment donné comme ça de l'art contemporain, un peu ludique. Et c'est incroyable. Moi, j'ai été ce week-end avec ma fille au Grand Palais voir un artiste argentin, Leandro Elrich, et qui... effectivement, on fait des installations, il y avait un monde fou, et c'est très très ludique. On a l'impression d'avoir la tête à l'envers sur un immeuble. C'est de l'art ludique, c'est-à-dire qui est presque fait pour être instagrammable. Et donc, Marco, il a ce sens comme ça.
1: Il a ce sens ça. Ouais. Vous dites alors qu'il voit tout de suite que les gens qui sont complètement adeptes des selfies d'une façon... suicidaires, à mon avis. Là, ils vont trouver des lieux, des postures à prendre, misérables, pleurnichants, et que ça peut être un lieu qui va...
0: Ouais.
1: Voilà, et un concept qui va le vendre. Et puis, vous dites aussi, et ça, je trouve que c'est le lien aussi avec le romancier, que il a l'art des happenings, une succession d'happenings.
0: Oui.
1: C'est ça qu'il aime dans la vie. Comme un romancier. Parce que il y a la vie qui sommeille, il y a un moment où, faut... et réveiller ses personnages, et réveiller le lecteur. Ça, c'est, vous avez quand même toujours, vous, un moment où vous choisissez d'autres voies.
0: Oui.
1: C'est naturel en vous.
0: Non, mais ça dépend des livres. Mais ce livre-là, j'ai voulu qu'il soit particulièrement romanesque.
1: Mm-hmm.
0: C'est-à-dire, j'avais envie que on soit le plus souvent surpris par le parcours.
1: Ouais.
0: En fait, j'annonce d'entrée que Gustave va réussir et va devenir célèbre. Et ça m'amusait qu'on puisse se dire pendant tout le livre, mais comment? Parce qu'on voit tout ce qu'il rate, on voit ses échecs, et on se dit pendant tout le livre, je pense, mais pourquoi, à quel moment ça va arriver?
1: Ouais.
0: Et qu'est-ce qui va se passer? Et j'avais envie de me dire, voilà, c'est un livre sur l'amusement du destin et toutes les difficultés qui sont nécessaires, la vertu de l'échec, l'idée que c'est un long chemin pour se comprendre, se trouver soi-même et enfin réussir.
1: C'est quand même un jeu du destin. Lui qui ne pense qu'à faire rire, il va devenir l'incarnation de la tristesse. En fait, il est très beau. Et ça, vous le dites au début, mais lui, il se trouve laid. Enfin, il s'aime pas. Hein. Et donc, vous dites d'ailleurs qu'il a un physique mélancolique avec des airs de novembre dans les yeux. Je trouve que c'est une jolie formule. C'est ça. Il y a quelque chose de... Il est là et il va devenir un vrai personnage qui va voyager dans l'imagination des gens. Et il va retrouver, on peut le dire, la Margot. Et ce qui est très beau, moi, je trouve, chez Margot, parce qu'elle est intéressante, lui est très jaloux d'un dénommé Léonard, parce qu'il y a tout ce... Vous montrez quand même la fracture sociale. Elle fréquente des gens beaucoup plus riches que lui. Elle va l'emmener chez une amie, Sophia, qui est avocate. Et là aussi, de nouveau, il est dans une assignation. Quand il arrive voir ses copains, on lui dit « Alors, tu fais un sketch, tu nous fais rire ». C'est quelque chose d'horrible d'être emprisonné.
0: Oui, et puis les comiques détestent ça.
1: Ouais, mais c'est
0: comiques,
1: horrible.
0: Les comiques, faut jamais leur demander d'aller faire nourrir. Ils supportent pas qu'on attende d'eux de l'humour parce qu'ils
1: sont... est plus que ça. Et il est devenu un amuseur.
0: C'est surtout qu'ils sont pas drôles. Ils sont pas drôles en dehors de la scène.
1: Et il y a un garçon qui, le fameux garçon Lys Léonard, qui est amoureux de Margot, qui attend patiemment. Et Margot, vous dites d'elle, finalement, elle n'a pas envie tellement d'un fonctionnaire comme ça, de l'amour. Elle a envie d'autre chose.
0: Oui.
1: Elle a
0: comme ça la certitude, enfin, elle voit d'entrée que Gustave a quelque chose en lui.
1: Ouais.
0: Elle va souffrir à l'accompagner parce qu'il va être, compliqué, mais et il va lui faire quand même des choses assez étonnantes. Mais au bout du compte...
1: On ne dira pas ce qui va se passer.
0: Non.
1: Ce qui est très beau, c'est quand lui, il a cette idée qu'il veut revenir sur les traces du passé et essayer d'effacer, ça, je trouve, c'est une très jolie idée. Pourquoi, qu'est-ce qui n'a pas marché? Pourquoi ça s'est embourbé?
0: Oui, c'est une idée assez poétique qu'il a.
1: Elle est belle, cette idée.
0: Ils se sont séparés pendant quelques mois. Et finalement, quand il se retrouve, il lui dit voilà, j'aimerais qu'on revive toutes les scènes qu'on a ratées, mmh. et d'une certaine manière, on les exorcise. Et puis ils vont se rendre compte que ça ne sert à rien, mmh. parce que une histoire est faite de disputes, est faite de douleurs, est faite de mmh. chagrins, et que peut-être qu'il faut au lieu de réparer ça, il faut vivre avec et mmh. considérer que cela peut être une force.
1: Et est-ce que vous, un jour, vous avez envie de faire un livre uniquement drôle? Ou un sketch, ou faire des sketchs pour un humoriste?
0: Je pense
1: de revenir
0: que,
1: à
0: je pense que tous mes premiers livres
1: ouais.
0: étaient uniquement centrés sur l'humour. Alors, l'humour un peu absurde, loufoque. Mm-hmm. J'aimais la littérature de l'Est, j'aimais ouais. Gogol, j'aimais voilà.
1: Ouais. Mais même Beckett, c'est l'absurde.
0: Voilà, exactement.
1: Et c'est drôle et désespérant.
0: Mais je me sens très très loin de ces livres-là.
1: Mmh.
0: Je les déconseille totalement. J'ai refusé qu'ils passent en poche.
1: Ouais.
0: Donc non, j'aurais plus le désir, je pense, de faire un livre uniquement drôle. En revanche, mmh. du cinéma ou du théâtre, comme j'ai pu le faire déjà, centré sur l'humour, oui. Parce mmh. que parce que c'est ce que je raconte dans le livre. Mmh. C'est presque une excitation, presque érotique, mmh. d'être dans une salle et entendre les gens rire.
1: Ouais.
0: C'est-à-dire que j'ai fait des films drôles, des pièces drôles, et quand j'étais dans la salle et j'entendais les gens rire, mais ça rien ne me rendait plus heureux.
1: C'est génial, c'est
0: et
1: vrai,
0: puis
1: c'est
0: j'ai
1: formidable.
0: Pu aussi faire pleurer. Et
1: quand on fait
0: avec
1: rire,
0: Charlotte,
1: c'est vrai que c'est très fort.
0: Mais c'est une ouais. émotion forte le rire.
1: Ouais, c'est une émotion forte. Et ce qui est beau, c'est que le livre est ouvert. On ne dira pas toutes ces choses, mais il abdique pas. Et est-ce qu'un jour il arrivera à faire rire? Ça, c'est toute une question. Moi, j'adore parce que je me demande, est-ce que Gustave, il peut faire rire? Je
0: si
1: ne sais
0: le
1: pas.
0: Titre s'appelle Je suis drôle, c'est que
1: il y
0: il
1: croit.
0: Ne lâchera jamais.
1: Il laissera jamais.
0: Ouais. Et ça, j'aime
1: et là,
0: ça.
1: Elle sait qu'il abdiquera pas.
0: Ouais.
1: Margot, elle le sait. Mais lui, maintenant, il est plus fort. Donc peut-être que. Mais je trouve que vous explorez, parce que pour moi, c'est vrai que le rire est diabolique. Il y a quelque chose dans l'essence
0: oui,
1: du
0: oui,
1: rire.
0: Oui, c'est intéressant, oui, ouais, bien sûr.
1: Vraiment.
0: Quelque chose, oui.
1: Et de masquer l'effet lure, d'être cruel ou pas. Enfin, il y a les deux. Il y a tous les types, toutes les façons dont on dit qu'on rit à gorge déployée, qu'il y a des rires qui restent dans la gorge, qui ont des faux rires. Enfin, tout ça. Je trouve que c'est.
0: Oui, et puis on parle de pleurer de rire. Donc,
1: ouais. oui.
0: ça m'intéresse. C'est un peu le sujet du livre, finalement.
1: Ouais.
0: C'est l'idée que l'humour et la tristesse sont les deux versions d'une même émotion.
1: Et ça, vous avez envie de le faire adapter ou pas?
0: Non, pas spécialement. J'ai des propositions, mais, sur tous mes derniers livres, j'ai refusé les propositions. J'ai pas de désir qu'il y ait de film, à moins d'un film ou un projet exceptionnel. Mais sinon, non, j'ai pas ce.
1: Ouais.
0: J'aime bien qu'un livre reste un livre.
1: Ouais. Je suis d'accord avec vous. Alors, quelques livres que je vous recommande et que je recommande avant l'été. Un en particulier que je trouvais une petite merveille, c'est chez Gallimard, Jardin sauvage. C'est sur les parcs parisiens, donc c'est Hervé Letellier qui a fait les textes. Il y a des très belles peintures d'Alexandre de Broca, vraiment très très belles, je sais pas si c'est, hein. Mmh. Et puis il y a surtout une bande musicale, Sylvain Moser, qui a fait les musiques. Alors on voit les notes à chaque début de chapitre, et puis on peut, avec un QR code, écouter les notes. Et c'est vrai que c'est très insolite, parce que aussi bien c'est le marché aux oiseaux, qui s'est vidé de son âme, hein. Il y a des cages vides. Moi, j'adore les jardins des plantes. C'est cette jungle chimérique, tropicale. C'est le cimetière Montmartre où il parle de la tombe de Jacques Decour qui a été tué par les nazis. Comment on se perd à Montsouris parce que il y a plein de chemins et qu'on sait jamais. C'est vraiment un livre éminemment poétique. Je pense que vous aimeriez beaucoup. Et c'est un livre à offrir. Hein,
0: parce que, super.
1: Ça donne vraiment des idées, même de parcs moins connus dans Paris. C'est vraiment un beau. Alors, je ne sais pas si vous aimez les chiens. Moi, beaucoup. Il y a ce petit texte de Valentin Spitz qui est chez Arleca. Le petit chien thérapeute, et c'est l'histoire de Valentin Spitz, qui a eu un chien 14 ans, qui s'appelait Google, qu'il a adoré, qui lui a fait d'ailleurs changer de carrière, puisqu'à un moment, il aimait tellement ce chien qu'il voulait pas s'en séparer, et il va devenir thérapeute avec son chien, et qu'il a du mal à ouvrir, il reprend des études, il fait des études de psychothérapie, et il ouvre son cabinet, et le chien est avec lui, et il a beaucoup d'enfants. C'est lui qui va vers des enfants. Il y a des cas très, très compliqués, d'enfants très violents, désespérés. Okay. Et c'est le petit chien qui va devenir son thérapeute. Et il y a l'idée du deuil du chien, quand son chien meurt en 25, c'était l'été juillet 25. Voilà, c'est un vrai deuil. Et c'est difficile de le dire, et c'est difficile de le comprendre. Mais il a accompagné pendant 14 ans des périodes de doute. Et il veut voilà, reconnaître et faire reconnaître ce chien, ce petit chien qui est merveilleux. Donc c'est le petit chien thérapeute, Valentin Spitz, chez Arléa. Et deux dernières choses, Olivier Barraud, qui a toujours énormément de talent, qui est un musée à lui tout seul, c'est-à-dire qu'il sait tout. Il a une érudition qui est légère, qui est humoristique, que ce soit cinématographique, que ce soit littéraire, que ce soit... et là, bon, il a arpenté beaucoup de... Il a fait chez Gallimard plusieurs textes de voyage. Et là, il s'est centré sur le Saint-Germain-des-Prés, Variations. Et c'est à la fois des lieux, des souvenirs. C'est un livre qui est bourré de charme. Voilà. Et puis dire aussi, alors ça, voilà, j'ai pas encore écouté, mais votre Je suis drôle, David Fenkino, c'est aussi à écouter.
0: Oui.
1: Voilà. Moi, c'est vrai que je préfère lire, mais il y a des gens de plus en plus qui peuvent l'écouter. Bien sûr. Je pense que ça doit, il y a vraiment l'essence dans votre livre. Moi, ce qui m'a vraiment frappé, c'est le sens des formules. Elles sont très justes. Toutes vos formules sur les personnages, elles sont parfaites. Donc, je pense que c'est un livre qu'on peut aussi écouter, où on le lit d'abord et on l'écoute après. En tout cas, il faut vous lire. C'est vraiment un livre à la fois sensible, complexe, parce que le rire est quelque chose de complexe, et que vous montrez ça, ce que ça peut signifier chez quelqu'un qui veut être un comique. Et on apprend beaucoup de choses sur ses rapports avec le monde, avec la société. Et c'est vraiment un plaisir de lecture. Donc c'est chez Gallimard, Je suis drôle et roman. Ben, merci.
0: Merci.
1: Merci.
0: Merci beaucoup. Caroline, toujours un plaisir. Merci.
1: Merci.

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4: Bonjour. Nous avons vu que depuis 1943 et jusqu'en 1946, Begin s'en prend beaucoup aux Anglais en Palestine mandataire pour aboutir à la création de l'État d'Israël, et ce malgré l'opposition de Ben-Gourion, qui considère que l'Irgun est un mouvement dissident, au mieux et au pire un mouvement fasciste qu'il faut combattre. Quand la création de l'État d'Israël est décidée, Begin comprend qu'il va falloir se battre contre les Arabes, et il mène en avril 1948, donc quelques semaines avant la création de l'État d'Israël, il mène une opération dans le village palestinien de Deir Yassin, à quelques kilomètres de Jérusalem, qui est sur la route de Jaffa à Jérusalem. L'opération est menée par les soldats de l'Irgun contre la population militaire du village, mais également contre la population civile, et il y a une centaine de morts palestiniens, dont beaucoup de femmes et d'enfants. Alors Begin dira toujours que il n'a pas voulu s'en prendre aux femmes et aux enfants, son but était strictement militaire, c'est de dégager la route vers Jérusalem en s'en prenant aux irréguliers arabes. Certes, mais est-ce qu'on est obligé de le croire? C'est pas certain. Parce que, en fait, il semble que ce que voulait Begin, c'est faire peur à la population arabe de Palestine pour qu'elle fuie et qu'elle laisse une partie du terrain libre à la population juive et aux armées juives. Alors, ça, Begin dira toujours qu'il n'a jamais cherché cela, etc. C'est possible, mais c'est loin d'être certain. En tous les cas, aussi bien la Haganah que le rabbinat, que les autorités politiques autour de Ben-Gourion condamne ce massacre à Deir Yassin et que Begin se retrouve isolé après l'entrée donc des troupes de l'Irgun dans ce village. La propagande arabe, elle, naturellement, ne manquera pas de rappeler jusqu'à aujourd'hui ce massacre à Deir Yassin, oubliant ce que les irréguliers arabes ont pu commettre au Gush Etzion et à Jérusalem. Le fossé, là, se creuse à partir de Deir Yassin entre Ben-Gourion d'un côté et Begin de l'autre, entre la Haganah et l'Irgun. Ben-Gourion réclame la fusion des deux centres militaires, de la Haganah et de l'Irgun, sans oublier le Lehi, qui est beaucoup plus à droite, le Lehi, qu'on appelle aussi le groupe Stern, il va essayer de rapprocher les deux armées. Il n'obtient que des bonnes paroles à ce moment-là, et la situation va se décanter très vite après la création de l'État d'Israël, puisque juin 1948, donc quelques semaines après la création de l'État, un bateau affrété par l'Irgun, baptisé l'Altalena, Altalena étant le nom de plume de Vladimir Jabotinsky, qui est mort, on l'a vu, en 1940, ce bateau qui est chargé d'armes pour l'Irgun aborde les côtes israéliennes. Ça, Ben Gourion décide, à partir de ce moment-là, de mettre les points sur les i. Il ne recule pas devant le risque de guerre civile et il fait bombarder l'Altalena. Le bateau coule avec, je crois, une quinzaine de membres de l'équipage et tout le monde attend à ce moment-là la réaction de Begin. S'il réplique à cette attaque contre un bateau juif appartenant à l'Irgun, s'il réplique, c'est la guerre civile entre la droite et la gauche du mouvement juif, et c'est donc une division grave, gravissime, qui peut aboutir à la destruction de l'État d'Israël. Begin ne va pas suivre ce chemin-là. Il ne refuse la guerre civile, et donc, une fois le bateau détruit, il s'incline, et c'est tout à son honneur d'avoir évité une guerre civile entre juifs. Il s'incline, et l'Irgun et ses soldats sont intégrés au sein de la Haganah, qui va devenir Tsahal, l'armée de défense juive. C'est là où on voit que Begin est un nationaliste déterminé, mais que c'est aussi un pragmatique. Il sait mesurer le rapport des forces et il ne veut pas que des juifs tirent contre des juifs avec derrière le risque d'une défaite face aux irréguliers et aux armées arabes qui ont envahi la Palestine mandataire. C'est là la fin de l'Irgun en tant que mouvement. Ce mouvement qui a marqué largement le Yishuv et l'époque donc de la Palestine mandataire, et Begin sait où et comment s'arrêter, ce qui n'est pas la caractéristique d'un fasciste, contrairement à ce que a pu dire Ben Gourion.
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1: Bonjour, chers amis, auditeurs de Vidas Largas. Nous sommes heureux de vous retrouver sur les ondes pour notre émission radiophonique Camino Sefarad, rendue possible grâce à RCJ qui nous accueille dans ses locaux. Notre objectif est le maintien de notre langue et la promotion de la culture judéo-espagnole.
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1: Nous avons appris avec une grande joie le 13 octobre 2025 la libération des prisonniers otages israéliens, détenus depuis plus de 2 ans, 238 jours, et partageons la joie de leurs familles, amis et de tout Israël. Mais il y a encore 4 prisonniers décédés, la guerre n'est pas encore terminée.
0: La réalisation de cette émission va être assurée par Chantal et Marcel Azdaï, Yodora Kokian et Daniel et Théo en la cabine.
1: La réalisation de cette émission sera assurée par Dora Kokian, Chantal et Marcel Azdaï et Daniel et Théo dans la cabine d'enregistrement.

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1: 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Aldico, habille-toi. Il est presque 4 heures et il faut aller chez la tante Mariette. Je ne veux pas. Pourquoi ne veux-tu pas? J'ai peur d'elle. Tu as peur? On dirait une sorcière. Pourquoi dis-tu cela? Elle est à moitié folle et très laide et sa maison sent mauvais. Tu ne la plains pas un peu? Elle ne me plaint pas. Elle va me donner un chocolat qu'elle a dans son placard depuis 2 ans. Je ne peux pas te laisser seule ici.
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2: Laisse-moi chez Madame Eugénie. Tu l'aimes bien, Madame Eugénie? Sache qu'elle, ce n'est pas une bonne personne. Elle, elle est jolie, intelligente et riche, et je l'aime bien. Madame Eugénie ne te laissera jamais mettre le bazar dans son appartement. Je ne le mettrai pas en l'air, j'écouterai ses histoires, et quand elle était reine de beauté à Balat. Tu ne préférerais pas jouer avec les autres enfants? Tu vas inviter d'autres enfants chez la tante Mariette? Allez, mon chéri, nous allons rester là-bas 1 heure, puis nous irons à Emigran manger du halva avec de la glace.
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2: La tante Mariette était la femme de l'oncle Victor, l'oncle de mon père, le frère de mon grand-père Moïse. Elle était très maigre, avec un nez crochu, et pour moi, elle ressemblait à une sorcière. C'était une femme un peu excentrique, et les gens la considéraient comme à moitié folle.
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0: Quand elle est née, on l'appelait Zimboul. Après, on le lui changea pour Mercada. Il semble que ses frères moururent et elle fut vendue symboliquement pour tromper le sort. Elle n'a jamais aimé ce prénom. Et quand elle fut à l'école française, elle demanda à tous de l'appeler Marguerite. Quand, des années plus tard, elle se maria, elle décidait que Marguerite faisait démodé et elle demanda d'être appelée Mariette. Mais au téléphone d'Istanbul, elle était toujours enregistrée comme Zimboul Sevi.
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0: La tante Mariette se vantait beaucoup. Elle nous racontait que son nom de famille, avant son mariage, était Magyar, en turc, d'horreur d'or. Que ses parents venaient de Hongrie et l'un d'eux fit les ornements d'or pour le palais des sultans, ce qui fut à l'origine de son nom.
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0: Quand elle fut beaucoup plus âgée, elle en raconta beaucoup plus et nous conta qu'un jour, quand elle était jeune mariée, cela devait être en 1920, une femme de Salonique vint la visiter et lui dit que Victor, son mari, avant de se marier avec elle à Istanbul, lui avait promis de se marier avec elle à Salonique.
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0: À l'époque, une promesse de mariage était considérée comme un contrat. Et les femmes pouvaient engager un procès. Mariette et sa famille durent donner beaucoup d'argent à cette femme pour qu'elle retourne à Salonique.
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1: Marc Chagall, les débuts en Russie et la révélation de Paris. Marc Chagall naît à Vitebsk, Biélorussie, alors partie intégrante de l'Empire russe, le 7 juillet 1887, mort 1985. L'artiste, dont le père est marchand de Rouen, est le fils aîné d'une famille juive modeste de 9 enfants. Chagall découvre la peinture après des études secondaires écourtées en fréquentant l'atelier d'un peintre local, Yehuda Pen. Il rencontre bientôt Bella, fille de modeste bijoutier qui devient sa fiancée et son inspiratrice.
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1: De 20 à 22 ans, il séjourne à Saint-Pétersbourg. Il s'inscrit dans plusieurs académies, puis il travaille dans l'atelier de Léon Bakst, décorateur des ballets russes. Il découvre alors les œuvres de l'avant-garde parisienne et rêve de se rendre à Paris.
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1: À 24 ans, il peut partir grâce à une bourse offerte par l'avocat Vinaver. Commence alors son premier séjour parisien. Son art se transforme radicalement. La couleur s'éclate.

0: À 28 ans, à Vitebsk, Chagall épouse Bella, qui donne naissance à leur fille Ida à 29 ans. Le peintre expose à Moscou et Saint-Pétersbourg et fréquente les intellectuels et les artistes d'avant-garde. À 30 ans, il adhère aux idéaux de la Révolution. Les Juifs de l'Empire russe accèdent enfin à la citoyenneté. Et, quand il est nommé directeur d'une école populaire des Beaux-Arts et commissaire des Beaux-Arts à Vitebsk, il croit pouvoir changer les mentalités grâce aux pratiques artistiques. Mais sa contribution au premier anniversaire de la Révolution est mal comprise par les nouvelles autorités. Et les professeurs qu'il a fait venir de Saint-Pétersbourg et Moscou dans son école, Malevitch, Lissitsky, Pougny et d'autres, tous suprématistes, s'opposent à lui et obtiennent son départ.
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0: A 33 ans, il s'installe à Moscou, où il travaille au décor du théâtre juif, aujourd'hui reconnu comme son chef-d'œuvre de jeunesse. Malgré les difficultés, c'est une période intensément productive pour l'artiste. Dans ses peintures, la promenade, musée d'État russe, Saint-Pétersbourg, au-dessus de la ville, galerie Tretiakov, Moscou, l'apparition, collection particulière, Saint-Pétersbourg, au dessin ferme, aux couleurs claires et fortes. Il développe une vision personnelle où se mêlent la fantaisie et le fantastique aux influences du futurisme, du cubisme et du suprématisme. À 35 ans, il quitte la Russie pour Berlin, où il est reconnu grâce au travail de Walden. Il y produit ses premières gravures « Pour ma vie », son autobiographie poétique.
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0: à l'entre-deux-guerres à Paris. À 36 ans, Chagall s'installe à Paris avec sa famille et commence à travailler pour le grand marché d'art Vollard, qui lui commande des illustrations en gravure pour les âmes mortes de Gogol, puis les fables de La Fontaine. Toujours en famille, il voyage en France, s'en approprie les paysages dans des dessins et de nombreuses et séduisantes gouaches. À 43 ans, son évolution artistique se place sous l'influence de l'impressionnisme et du retour ambiant au classicisme.
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0: A 44 ans, il est invité en Palestine par le maire de Tel Aviv en vue de la création d'un musée d'art juif. Au retour, il crée 40 gouaches en vue d'illustrer la Bible en gravure, toujours pour Vollard. Elles sont aujourd'hui conservées au Musée national Marc Chagall. Il voyage également en Europe.
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1: A 48 ans, après un voyage en Pologne, où il mesure l'ampleur du sentiment antisémite, il est classé artiste dégénéré par les nazis. À 50 ans, il obtient enfin la nationalité française grâce à Jean Paulhan. Il fréquente alors le Salon des Maritains et se lie avec des écrivains bretons Delteil, Soupeau, Cocteau, Reverdy, Arlan, dont il illustre les écrits. À la déclaration de la guerre, il se réfugie à Gordes, en zone libre, mais se trouve finalement obligé de quitter la France occupée en 1941. Sa fille, Ida, réussit malgré les difficultés à faire suivre l'ensemble des œuvres de son atelier à New York où il s'installe.
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1: La guerre et l'exil aux USA. À New York, Chagall retrouve de nombreux amis, écrivains, artistes et réfugiés. Léger, Masson, Mondrian, Bernanos, Maritain, Breton. Il expose à la galerie Pierre Matisse. Il renoue des liens anciens avec des écrivains russes. Parler à nouveau yiddish avec eux, puis découvrir les vastes espaces américains, lui rappelle les paysages de sa jeunesse. Sa peinture est marquée par la guerre et l'angoisse pour le sort des Juifs. Le Christ, symbole du martyr des populations juives d'Europe, devient pour un temps le personnage principal de ses tableaux. la crucifixion blanche Art Institute de Chicago, Obsession Musée national d'art moderne, Centre Georges Pompidou.

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1: À 58 ans, il participe à la création au Mexique du ballet Aleco, musique de Tchaïkovski, dont il produit les décors et les costumes. En 1944, Bella meurt brutalement. Il crée l'année suivante les décors et les costumes de L'Oiseau de Feu, musique de Stravinsky, et rencontre sa nouvelle compagne, Virginia Agar. À la fin de la guerre, Chagall assiste aux rétrospectives de son œuvre au Musée d'Art Moderne de New York, puis à Paris et ailleurs en Europe.
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1: Le retour en France. À 61 ans, Chagall rentre à Paris, puis achète à 65 ans une maison à Vence. Quitté par sa compagne, il épouse Valentina Brodsky, juive d'origine russe. Il commence à travailler la céramique dans le même atelier que Picasso. À l'église Notre-Dame de Toute-Grâce à Assis, il crée une grande céramique murale et ses premiers vitraux pour le baptistère. En 1955, débute le projet de décoration des chapelles du calvaire à Vence, qui devient ensuite le cycle du message biblique.
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1: Pendant 20 ans, l'artiste répond à de nombreuses grandes commandes publiques de peinture et vitraux dans le monde entier. Un jour, Chagall accompagne son ami André Malraux à l'Opéra Garnier. Malraux lève la tête et lui dit « Je n'aime pas le plafond » et Chagall lui répond « Je le peindrai ». C'est ainsi que Chagall a peint le plafond de l'Opéra Garnier à ses 78 ans.
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1: Chagall est mort le 28 mars 1985 à Saint-Paul-de-Vence. Il était grand croix de la Légion d'honneur. Peu après sa mort, éclate l'affaire Chagall, où des dizaines de ses œuvres sont dérobées et écoulées sur le marché de l'art. Elle s'achève par l'arrestation et la condamnation de trois marchands d'art.
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1: Chers amis, auditeurs de RCJ, de Vidas Largas et de toutes les parties du monde, nous avons eu la joie de partager avec vous une heure en parlant notre langue, le judéo-espagnol, suivant le désir de notre maître et fondateur, Raïm Vidal Sefira. De mémoire bénie, suivant notre camino sefarad.
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1: Si vous êtes parisien, nous vous invitons à participer à nos ateliers de conversation qui ont lieu tous les 15 jours, le mardi à 14h30 à l'EQG rue Lafayette à Paris.
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1: Chers amis et auditeurs, notre émission se termine déjà mercredi. Merci, pardon, à RCJ et à la technique Daniel et Teo. Nous vous donnons rendez-vous dans les 15 jours à 23 heures ou en podcast pour la prochaine émission de Vidas Largas Camino Sefarad.

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1: S'engager, l'émission de l'action sociale du FSJU, votre rendez-vous mensuel avec l'action sociale sur RCJ. Bonjour à toutes et à tous. Alors, à l'approche de l'été, comment ne pas évoquer les vacances ? Moment de détente pour les uns, de découverte pour les autres. C'est aussi, hélas, un moment d'angoisse pour des centaines de milliers de parents qui n'auront pas, encore cette année, les moyens de faire partir leurs enfants en vacances. Dans cette émission, nous évoquons avec nos invités ces fractures sociales et l'importance des vacances pour ouvrir des horizons à une jeunesse qui en a désespérément besoin. Alors, pour accueillir avec moi nos invités dans cette émission, Sandrine Grima. Bonjour Sandrine.
2: Bonjour, bonjour à tous et bon appétit. C'est important aujourd'hui ce moment d'échange qui feront parler les mouvements de jeunesse, qui feront parler aussi notre direction de jeunesse. Et puis, c'est important aujourd'hui de parler de nos enfants qui vont pouvoir raconter, grâce un peu à l'aide du FSJU et de tous ses partenaires, les vacances à la rentrée. Le premier jour de rentrée, ils auront quelque chose à raconter de ce qu'ils en ont fait.
1: Et voilà. Et donc, effectivement, les vacances, c'est pas seulement le moment des vacances, c'est aussi une construction des souvenirs et beaucoup d'autres choses. On va en parler tout de suite avec Ruben Thiard. Bonjour Ruben.
3: Bonjour Fabien, merci d'inviter.
1: Alors Ruben, vous êtes chargé de mission jeunesse donc au FSJU.
3: Tout à fait.
1: Vous occupez notamment, mais pas que, de toute la formation des cadres et animateurs du mouvement de jeunesse. Et effectivement, on va évoquer ces questions de fracture sociale parce que je suppose que les animateurs, les directeurs, quand ils préparent un camp de vacances, ils le préparent sur le plan pédagogique. Mmh. Mais encore faut-il les former sur les problématiques que les enfants rencontrent. Peut-être pour introduire cette émission, mais je rappelle préalablement que vous êtes déjà un grand militant de la communauté, puisque vous étiez secrétaire général de l'UEGF, c'est pas rien. Mmh. Vous êtes engagé aux EI. Aujourd'hui, au-delà des questions de formation, vous occupez de tous les projets, notamment sur la mémoire.
3: Exactement, oui.
1: Hein, donc on pourra également aussi en reparler. Alors Ruben, peut-être pour introduire cette émission, justement. Mm. Quand on est animateur, aujourd'hui on a quoi, 16-17 ans?
3: À peu près, ouais. Enfin, c'est les règles du BAFA aujourd'hui, c'est à partir de 16 ans.
1: Ouais, directeur c'est quoi, 19-20 ans?
3: À peu près, ouais. Donc, 3 ou 4 ans d'animation avant d'arriver directeur.
1: Ouais, donc a priori, on n'a pas forcément toutes les clés pour comprendre les enjeux, la diversité et la complexité des situations rencontrées par les jeunes, et en particulier, et c'est un peu le sujet d'aujourd'hui, les sujets de précarité.
3: Oui, c'est un grand sujet. On est sur l'émission s'engager au Fonds social juste unifié, et c'est vrai que la question de la précarité est quand même au cœur de beaucoup de sujets et au cœur des colonies de vacances aussi, des centres aérés, des colos, des camps, tous les noms qu'on peut appeler aujourd'hui ce moment de la période estivale où on est heureux d'une certaine façon. Parce que c'est toujours pas facile d'être heureux dans ces moments-là, mais on aide des enfants à partir chaque année en colo. C'est plus de 10% des enfants aujourd'hui qui partent en colo, qu'on aide par les tickets vacances, par l'action du Fonds social juif unifié, en offrant un ticket, une bourse d'aide pour partir en colo aujourd'hui aux enfants.
1: Alors effectivement, bah justement, ça tombe très bien, puisque ça va être un peu au cœur de notre émission. Mmh. Les tickets vacances, c'est un système d'aide. On va y revenir avec Rebecca Partouche qui vient de nous rejoindre. Rebecca, bonjour. Vous êtes la responsable du programme des tickets vacances au Fonds social juif unifié. On va pouvoir effectivement évoquer cette question-là de comment est-ce que les tickets vacances sont attribués, à quoi ils servent. Et on accueille également Déborah Dahan. Bonjour Déborah. Alors vous bonjour. Êtes la grande chef de Ruben. Donc Ruben, vous parlez sous le contrôle de votre supérieur. Vous êtes responsable de l'action jeunesse au Fonds social juif unifié. Nous évoquions à l'instant les sujets de formation pour les jeunes, sur notamment, mais pas que, les sujets de précarité. Vous avez organisé il y a quelques semaines un GIC, donc on va dire un séminaire qui rassemble l'ensemble des mouvements de jeunesse. Et on a évoqué notamment à l'occasion de ce séminaire cette question du fair price, c'est-à-dire de comment est-ce que les mouvements de jeunesse organisent peut-être un prix qui permet une mixité sociale.
4: Effectivement, la mixité sociale, il faut savoir que C'est un critère qui est absolument fondamental au Fonds social juif unifié. Et je dirais même encore plus à la jeunesse, pour nous, c'est très important qu'il y ait un brassage, qu'il y ait une rencontre entre des jeunes de la jeunesse dorée, comme on l'appelle, qui puissent rencontrer des jeunes de milieux plus défavorisés, qu'il y ait un échange entre eux et qu'on puisse bien sûr accompagner ces jeunes de familles défavorisées d'un point de vue financier par les tickets vacances. Maintenant, il faut savoir aussi que c'est tout ce dispositif de mixité sociale, il se fait aussi au sein des mouvements de jeunesse pendant l'année, où on essaye effectivement d'avoir des mouvements de jeunesse qui vont aller à la rencontre de certaines communautés, qui vont proposer des choses pour que les jeunes puissent se rencontrer. On a une mixité sociale bien sûr, mais aussi on a aussi une mixité et une inclusion. Alors on change un petit peu de sujet, mais c'est vrai que pour nous l'inclusion des enfants à besoins spécifiques aussi est un critère qui est extrêmement important dans les colos. On a cette année les EI qui proposent un camp adapté pour des jeunes enfants et pour des enfants plus âgés. On a aussi les mouvements Chabad Setin qui proposent des camps adaptés pour des adolescents. Donc cette mixité, qu'elle soit sociale ou alors qu'elle soit, je sais pas trop comment l'appeler, mais elle est complètement fondamentale et elle fait partie vraiment des prérogatives du Fonds social juif unifié.
1: Oui, puisque le Fonds social juif unifié a une ambition effectivement de pouvoir rassembler tout le monde et de proposer une offre qui corresponde à chaque profil.
4: Exactement. Après, d'un point de vue financier, au niveau des prix des accueils collectifs de mineurs, on sait qu'avec l'inflation, c'est toujours de plus en plus difficile de proposer des prix qui vont rester dans la norme. On sait très bien que certaines structures peuvent avoir des agréments CAF, donc des aides de la caisse d'allocation familiale, mais pas toutes, et que finalement. Mis à part le Fonds social juif unifié, certaines structures sont vraiment dépourvues d'autres aides et donc le reste à charge pour les familles est absolument colossal et ne cesse d'augmenter. Et de par cet atelier dont vous faisiez référence tout à l'heure, c'est aussi de notre responsabilité, de la responsabilité du FSJU, de pouvoir sensibiliser les structures et d'essayer de voir quels leviers on peut mettre en place pour essayer de faire plus de choses dans les accueils collectifs de mineurs, dans les colos directement, et moins de sorties peut-être, de façon à ce que le coût des colos soit moindre optimisé pour les années et optimisé exactement.
2: Oui, tout à fait, je vous rejoins absolument. Et puis ce que je voulais rajouter quand même, parce qu'on parle de nos bourses, on parle de cette mixité sociale, moi je voulais aussi parler d'une grande confidentialité dans l'approche, dans la connaissance. Évidemment que quand il y a des enfants qui présentent des difficultés au départ parce qu'ils subissent ou ils ont une situation familiale difficile, eh bien en fait personne ne sait rien à part le directeur et peut-être l'animateur qui est en charge de cet enfant. Et la question du financier reste évidemment dans la confidentialité. C'est très important parce que souvent les familles, quand on les a au téléphone, ils demandent si finalement, voilà, la question de la mixité, elle dit aussi en face grande confidentialité. Elle dit aussi la capacité pour ces jeunes de faire, pour ces enfants qui sont donc brassés en plein milieu des autres, et c'est tant mieux comme ça, de pouvoir aussi accéder et se développer et accéder à une autre autonomie, avoir un autre regard sur eux-mêmes, avoir une estime de soi différente. Parce que je suis au milieu de tout le monde, personne ne sait ce que je vis à la maison ou à l'école, et c'est compliqué quelquefois, et donc tout d'un coup je me retrouve un peu dans le grand bain avec tout le monde et je me redécouvre aussi autrement et on me permet de faire des activités que je n'ai sûrement jamais touché du doigt. Et ça, tout ça, ça crée des enfants qui, au départ du train, ont un peu la tête rentrée dans les épaules, pour l'avoir vu plusieurs fois, et au retour du train, bronzés, amusés et fiers d'avoir vécu ça. Ça, je pense que c'est très important que nos auditeurs comprennent le bienfait, l'apport, le développement, l'autonomie que tout ça peut apporter. Et c'est grâce aux animateurs qui sont formés et qui sont accompagnés par l'équipe de l'action de la jeunesse, du Fonds social qui porte aussi ses bourses et du travail social qui est mené, entre autres avec Rebecca, sur l'accompagnement des familles.
1: Alors, on va en parler dans quelques minutes, mais tout de suite, justement, on va avoir au téléphone Sarah Fellous, qui travaille au DEJ, donc un grand mouvement de jeunesse fédéré notamment par le FSJU. Et on va pouvoir évoquer avec elle, concrètement sur le terrain, ce que ça donne. Sarah, bonjour.
5: Bonjour.
1: Merci d'être avec nous. Je rappelle donc que vous travaillez au DEJ, vous êtes justement en charge de l'accueil des demandes de bourse, hein, d'aide financière pour les enfants qui en ont besoin pour partir au DEJ. Peut-être pouvez-vous nous raconter un petit peu comment vous procédez et puis ce que ça produit concrètement sur la période estivale en termes d'accueil des différents publics.
5: Alors, effectivement, je m'occupe de toutes les inscriptions au DEJ. Pour revenir sur ce que vient de dire Sandrine, sur la question de la confidentialité, il n'y a uniquement que Karine et moi qui nous occupons des inscriptions, qui connaissons les dossiers boursiers, pas boursiers. Les directeurs n'ont pas l'info, les animateurs ne l'ont pas, justement pour que les enfants s'épanouissent et évoluent sur les séjours comme tous les autres, avec le même regard porté sur eux. Ça, c'était vraiment pour confirmer les propos de Sandrine, et c'est hyper important pour nous que ça se passe comme ça. Concernant les tickets vacances, chaque année, on reçoit beaucoup de demandes. Les tickets vacances représentent à peu près 15% de nos enfants qui partent sur les séjours. On les accompagne au maximum dès qu'on reçoit les dossiers de demande de bourse, puisque quand ils ont une bourse, quand ils sont éligibles, ils ont une bourse DEJ, une bourse Noé et d'autres leviers quand on arrive à en avoir. La CAF, je ne sais pas pourquoi on est agréé sur le Pascolo, mais pas sur les bons AVE. Ça fait partie des mystères de la CAF. Mais chaque année, voilà, c'est énormément d'enfants qui partent grâce à ces dispositifs qui nous aident à les accompagner. Autant les enfants, on va dire démunis, que ceux en situation de handicap. Parce que les tickets vacances couvrent aussi, aident aussi les enfants en situation de handicap de manière conséquente.
1: Alors, merci beaucoup. On va en parler dans cette émission. Concrètement, aujourd'hui, pour donner un chiffre à nos auditeurs, une colo moyenne, alors ça peut être le DEJ, mais en général, c'est quoi? Ça tourne autour de 1000, 1200, 1500 euros pour les trois semaines?
5: On est à 1465 euros. Cette année, on a essayé de ne pas augmenter. On a fait une augmentation de 5 euros par rapport à l'année dernière pour limiter l'impact des augmentations qu'on subit par les transports, par tous les prestataires, hein, que ce soit la pension, l'hébergement. Mais les transports ont énormément augmenté ces dernières années. Et donc, on essaye au maximum de limiter cet impact sur les familles en faisant des petites augmentations le plus possible, ouais, en réduisant tout ça. Mais comme je vous ai dit, à côté de ça, nous, on a un dispositif, un budget bourse interne au DEJ, en plus de nos partenaires comme le Fonds social qui soutient et soulage aussi beaucoup nos familles.
1: Oui, donc c'est exceptionnel effectivement de pouvoir se dire que quand il y a un séjour qui est quand même, c'est une certaine somme, surtout si on a plusieurs enfants envoyés, de pouvoir se dire que selon, bien sûr, les conditions de ressources, on peut accéder à des aides directement via le mouvement de jeunesse, via le FSJU, via bien sûr, et c'est peut-être la première clé d'entrée, les aides publiques, les aides de la CAF. Donc ce travail-là qui est vraiment pour le coup un travail de mixité sociale dont vous parliez Déborah, au DEJ, c'est quelque chose que vous faites, je suppose, depuis longtemps.
5: J'ai toujours connu le DEJ avec sa vraie force, c'est la mixité sociale.
1: Ça fait partie des missions.
5: On a des enfants, voilà. Ça a toujours fait partie de l'identité du DEJ. On rentre au DEJ tel qu'on est. On rentre dans une famille. C'est le mot qui revient le plus souvent. Et cette mixité sociale, nous, on la connaît parce qu'on connaît nos dossiers. Mais si c'est pas l'enfant qui va en parler sur le séjour, personne ne saura de quelle classe il vient. On a vraiment des enfants de tout horizon.
1: Ouais, donc mixité, dignité, confidentialité essentielle. Eh bien, écoutez, Sarah Fellous, merci beaucoup. Merci pour tout ce que vous faites pour ce travail, pour cette jeunesse qui est quelque part la relève aussi communautaire.
5: Donc, c'est notre jeunesse, c'est eux qui nous remplaceront demain et qui porteront toutes nos valeurs et nos idéaux.
2: Voilà. C'est grâce à eux que la dernière demain, ligne droite, avant les vacances.
1: Ouais, voilà. c'est essentiel.
5: Et on fait notre maximum
2: avant les vacances.
1: Ouais, c'est essentiel.
5: Et on fait notre maximum avec tous les partenaires.

0: toute l'éducation qui ne se déroule pas à l'école, mais qui va se dérouler dans les mouvements de jeunesse, dans les mouvements étudiants. Et effectivement, quand on a la volonté et le pouvoir de vouloir laisser la place à des jeunes, il faut laisser la place à tous les jeunes. Et pouvoir s'adresser à tous les jeunes, c'est bien évidemment des jeunes de tous les mouvements de jeunesse, donc des jeunes qui ont grandi dans des mouvements de jeunesse avec un pluralisme très très varié. C'est ce qui fait aussi la richesse de notre communauté, hein, c'est que on a la chance d'avoir des mouvements religieux orthodoxes, des mouvements Chabad, des mouvements Khaloutsik, des mouvements scouts, des mouvements libéraux. Donc c'est vraiment ce qui fait la spécificité du fonds social, au-delà de la mixité sociale, c'est une mixité et un pluralisme et une mosaïque des mouvements de jeunesse qui est absolument phénoménale et qu'on trouve d'ailleurs que en France. Ça, c'est quand on parle avec d'autres chefs de communauté en Europe ou dans le monde et qu'on dit que nous, on a 30 mouvements de jeunesse qui s'assoient autour de la table et les Chabad qui parlent aux libéraux et qui parlent aux Khaloutsik, etc. et qu'il y a une bonne entente, une bienveillance et que tout le monde avance dans la même direction. On nous regarde avec des grands yeux en nous disant mais il y a que en France que c'est possible. Ouais. Donc ça c'est déjà une mixité qui est une mixité un pluralisme qu'on a dans le mouvement.
1: On va dire.
0: Voilà, une mixité idéologique. Ouais. Et puis ensuite bah ça va de pair hein, mixité idéologique dit aussi des publics différents qui vont se rencontrer, qui vont échanger. Nous on a cette volonté de par des certaines opérations qu'on met en place, par exemple des séminaires où on fait se rencontrer la jeunesse, où ils échangent sur tout un tas de sujets, où on les fait travailler ensemble et où ils se rencontrent, mais aussi des maccabiades intermouvements et une mixité vraiment dans toutes les strates finalement des mouvements de jeunesse, que ce soit pour quand ils sont colons, mais aussi quand ils sont animateurs et quand ils deviennent ensuite directeurs.
1: Alors, vous parlez de cette mixité-là au niveau ben justement de la rencontre, hein, de rassembler les différents mouvements de jeunesse. Si on parle un petit peu de technique maintenant, Rebecca, je me tourne vers vous parce que effectivement, un autre moyen de rassembler, on en parle depuis tout à l'heure, c'est de pouvoir proposer, j'ai envie de dire, un même mode opératoire pour accompagner la réponse sociale, la réponse à la relative précarité quand même de certaines familles pour pouvoir mettre leurs enfants en centre de vacances. Rebecca, sur ces tickets vacances, est-ce que vous pouvez déjà nous en dire un petit mot à la fois sur quelques chiffres, le fonctionnement, combien vous recevez de demandes, etc. et comment vous les traitez?
2: Oui, bien sûr. Alors, c'est vrai que le dispositif ticket vacances est une aide en fait. On appelle ça un ticket, mais on a plutôt tendance à vouloir dire que c'est une bourse ou enfin c'est monétaire, voilà. C'est un des dispositifs qui peut être saisi directement par les familles. Donc ça, c'est important aussi de le préciser. Le dispositif ticket vacances ouvre plus ou moins au mois d'avril et se termine jusqu'au 20 juillet. Donc là, je vous le rappelle, on est un peu en dernière ligne droite. Donc pour ceux qui nous écoutent, qui veulent aussi faire partir leurs enfants en colo ou les inscrire tout simplement en centre aéré, il suffit d'aller sur ticket au pluriel tiré du 6, vacances au pluriel, .fju.org. Vous avez un questionnaire à remplir, un questionnaire qui est, j'ai envie de dire, cette année simplifiée, et ça c'est plutôt appréciable, et pour vous comme pour nous. Vous remplissez toutes les informations concernant vos enfants, vous y joignez votre dernier avis d'imposition, vous y joignez également votre dernier avis d'attestation, paiement, CAF, et ensuite l'équipe Ticket Vacances va recevoir en fait votre demande et l'étudier. Alors comment est-ce qu'on étudie techniquement parlant ? C'est très simple, on se base sur votre QFCAF et sur votre revenu de référence fiscale. Il y a des barèmes et en fonction, vous avez déjà un ticket qui est forfaitaire pour tout ce qui est centre aéré à hauteur de 60 euros. Donc ça, c'est quel que soit votre QFCAF jusqu'au maximum, donc c'est 800 euros. Et sinon, ensuite, vous avez trois paliers entre 150 et jusqu'à 300 euros quand même en aide pour une colonie de vacances. Ce qui est quand même assez, conséquent et qui aide certaines familles à pouvoir envoyer leurs enfants en colo. Et c'est ce que, nous, on essaye aussi de favoriser de façon à ce que des enfants puissent partir en vacances. Parce qu'on se rend compte dans les retours des parents, parce qu'on a aussi des retours de parents, que grâce à ces tickets vacances, des enfants partent en vacances. Alors c'est vrai que ça paraît un petit peu fou de se dire que ils attendent ce moment-là, mais les parents le disent et le précisent en disant mais en fait sans cette aide-là financière, finalement mon enfant ne pourrait pas

0: partir en colo et ce sont ses seules et uniques vacances de l'année. Donc voilà pourquoi c'est un dispositif qui est important.
1: Et donc chaque année vous recevez combien de demandes en moyenne ?
0: Alors en moyenne on reçoit jusqu'à 3000 demandes.
1: Oui quand même.
0: De famille. Ouais. Oui.
1: Trois mille demandes. Donc c'est, je suppose que quand on fait une demande c'est pour un enfant.
0: Oui.
1: Donc c'est à dire que on peut faire une demande, par exemple, quand on a plusieurs enfants, on peut faire une demande par
0: enfant. Absolument. Alors, il faut faire autant de demandes qu'il y a d'enfants dans le foyer.
1: Qu'on veut faire partir, évidemment.
0: Qu'on veut faire partir, bien évidemment, en vacances. C'est mieux.
1: C'est mieux. Et donc, sur ces 3000, à peu près, il y a, donc, Ruben, vous disiez tout à l'heure, à peu près 2000 tickets
0: absolument.
1: Qui sont octroyés.
2: Ça, ouais.
0: Oui, c'est exactement ça.
1: Et qui permet, effectivement, à tous ces jeunes. On a combien d'enfants qui partent chaque année?
3: Alors l'année dernière, déjà, il faut savoir que ce chiffre est en croissance et il croît chaque année. Il y a 3 ans, on était à 18 000 jeunes. L'an dernier, on était à 22 000 jeunes. Donc je vous laisse faire le calcul. Hein. 2000 tickets vacances, 22 000 jeunes, c'est 10%.
0: C'est
3: 10% de ces jeunes qui bénéficient des tickets vacances. Et on estime cette année qu'on aura peut-être encore un petit peu plus par rapport... Aux années précédentes.
1: Les mouvements de jeunesse aujourd'hui, parmi la trentaine de mouvements de jeunesse que vous fédérez, a la capacité aujourd'hui d'absorber encore davantage de demandes de personnes qui viendraient.
3: Alors, on a une pénurie d'animateurs et de directeurs. Donc, je vous invite, si vous êtes un ancien de mouvement de jeunesse ou si vous avez des enfants qui ont fréquenté les mouvements de jeunesse et qui ont envie d'animer, qui sont intéressés par tout le côté éducatif, à se rapprocher des instituts de formation dont l'OFAC fait partie, qui est notre partenaire, et qui forme au BAFA, puisqu'il faut le BAFA, le brevet d'aptitude aux fonctions d'animateur, pour pouvoir animer dans une colonie de vacances.
2: Qui est un brevet de l'État.
3: Donc il y a une pénurie d'animateurs. Chaque année, on ouvre de nouveaux centres, on ouvre de nouvelles colos. Enfin, les mouvements labellisés Noé ouvrent de nouvelles colos qui se remplissent très bien. On a aussi une grande nouveauté, et on parlait tout à l'heure de mixité sociale et qui est un frein à la mixité sociale. C'est les colos qui se font de plus en plus à l'étranger. Et comme le disait Rebecca, hein, les frais de transport sont de plus en plus lourds et donc forcément quand on a une colo qui va avoisiner les plus de 2000 euros pour partir 18 jours, c'est compliqué. Et on essaye effectivement de favoriser les séjours en France et d'aider au maximum les organismes à proposer des choses en France. Puisque les tickets vacances sont valables uniquement sur les séjours en France métropolitaine.
1: C'est effectivement important de le dire, hein, ces tickets vacances sont valables pour les séjours en France.
0: Oui,
1: Rebecca, sans rentrer forcément dans tous les détails des critères, vous appuyez sur quel type de critères, sur les conditions de ressources pour octroyer un ticket vacances?
0: Deux types de critères, les revenus, tout simplement,
1: donc
0: sur les impôts,
1: la feuille d'imposition,
0: et le dernier avis de paiement CAF.
1: D'accord, donc l'attestation CAF et...
0: L'attestation CAF et le dernier avis, ouais, absolument.
1: Et donc, si moi, par exemple, je voulais demander un ticket vacances au FSJU, quel quotient familial de la CAF ne devrais-je pas dépasser pour en obtenir
0: 800.
1: 800, voilà.
0: 800.
1: Donc si on est un quotient familial jusqu'à 800, donc entre 0 et 800, on peut prétendre effectivement à obtenir une aide au ticket vacances du FSJU, sûrement en plus, selon les agréments qu'ont les mouvements de jeunesse, du ticket vacaf, donc de la CAF, et éventuellement des bourses, comme l'a dit tout à l'heure Sarah Fellous du DEJ, selon les mouvements de jeunesse, les organismes qui eux-mêmes peuvent compléter sur d'autres types de bourses.
0: Et effectivement, Fabien, et pour compléter ce que vous dites, ce qui peut être aussi très important, c'est que on se base bien évidemment sur des documents, on va dire, officiels, mais il y a aussi des familles qui malheureusement ont, on va appeler ça, des accidents de la vie. Alors ça peut être une séparation, ça peut être un divorce, parfois pire, ça peut être un décès du conjoint, etc. Et sauf que lorsque l'on se base sur l'avis d'imposition, donc là en l'occurrence 2025 sur 2024...
1: Oui, c'est pas actualisé.
0: Exactement, ce n'est pas actualisé. Alors parfois la CAF met aussi du temps à actualiser les situations. Donc à ce moment-là, les QF vont être modifiés. Bien évidemment qu'à l'étude, à partir du moment où ça dépasse les 800 euros, on ne peut pas octroyer. Mais néanmoins, certaines familles, justement parce qu'elles ont subi ces accidents-là de la vie, sont suivies par des services sociaux,
1: oui,
0: ont des travailleurs sociaux référents ou des assistantes sociales référentes, pareil. Et là, à ce moment-là, ces services sociaux peuvent également nous contacter de la même manière que peuvent le faire les familles, en appuyant la situation par un rapport social, en nous expliquant en fait ce qui s'est passé, parce que malheureusement, voilà, l'avis d'imposition ne reflète pas toujours une réalité, elle met du temps à s'actualiser. Et ça, c'est vrai que au niveau du Fonds social juif unifié, les familles dont on reçoit les dossiers ne sont pas des numéros, ce sont des personnes.
1: Ouais, voilà. Il y a une vraie analyse de la situation derrière.
0: Il y a une vraie analyse, exactement. On se contente pas uniquement de regarder que des documents. On a une adresse mail qui est dédiée, on reçoit les mails, on essaye d'y répondre au plus vite et au mieux. Mais c'est vrai que du coup, lorsqu'on est confronté à ce genre de situation-là, on peut faire appel aux travailleurs sociaux, on peut faire appel à leur assistante sociale qui, elle, à la lecture de toute leur situation, peuvent nous remonter, peuvent appuyer les demandes. Et là, à ce moment-là, on peut déroger au
4: tournoi. En général, on se fie aussi à la préconisation du travailleur social qui connaît nos barèmes avec lesquels on travaille. Parce que n'oublions pas que ce programme, il est national. Oui. Et donc, dans toutes les régions aussi, il y a les travailleurs sociaux qui peuvent aussi accompagner les familles au quotidien et qui peuvent nous faire des préconisations sur ce qu'ils imaginent au regard de l'évaluation sociale plus fine qu'ils ont, quel est le montant que pourrait éventuellement se permettre la famille. Et je crois savoir aussi que les mouvements de jeunesse font aussi beaucoup d'efforts pour faire un paiement en plusieurs fois pour pouvoir accompagner, soulager les familles.
3: Tout à fait.
4: Ça crée quand même un climat de bienveillance et d'accompagnement très très concret qui permettent à des familles vraiment de se saisir de ce dispositif.
1: Alors c'est une excellente transition. Merci Rebecca, merci Sandrine de me la donner, puisque on va marquer une petite pause dans cette émission, mais juste après on aura Sophie Hirsch au téléphone, qui est justement la directrice de l'ASJ, l'Action sociale juive à Strasbourg, et qui travaille précisément sur ce que vous venez de mentionner. Donc on aura l'occasion d'écouter son témoignage. On marque une pause dans cette émission avec Dieu me pardonne de Claudio Capeo et Kenji Girac.

0: Et voilà, c'est pour faire mieux demain. Eh bien, espérons que ce soit un mot d'ordre pour tous. S'engager, l'émission de l'action sociale du FSJU sur RCJ. Et nous parlons des tickets vacances et plus généralement des vacances à l'approche de l'été. Nous sommes en studio avec Déborah Dahan, directrice de l'action jeunesse, Ruben Thiard, chargée de mission jeunesse, et Rebecca Partouche, qui est en charge des tickets vacances. Sandrine, nous étions juste avant avec vous en train de parler aussi sur les modalités des tickets vacances, le fait qu'on pouvait solliciter un travailleur social, si jamais effectivement on est dans une situation un peu particulière. Nous sommes donc en ligne avec Sophie Hirsch. Sophie, bonjour.
1: Bonjour Sophie.
2: Bonjour.
0: Merci d'être avec nous aujourd'hui. Donc je rappelle que vous êtes la directrice de l'action sociale juive, l'ASJ, à Strasbourg. Et précisément, comme on parle des vacances, on ne pouvait pas ne pas vous appeler puisque nous savons combien vous êtes investi sur ce sujet. Est-ce que peut-être vous pourriez déjà rapidement nous représenter l'ASJ pour nos auditeurs et nous dire justement sur les vacances. Premièrement, comment vous travaillez sur le sujet des tickets vacances et plus généralement les aides vacances que vous proposez à l'ASJ?
2: Avec grand plaisir. Donc l'ASJ, l'action sociale juive, c'est le service social des communautés juives du Bas-Rhin. On existe à Strasbourg depuis 1951, mais même avant, c'était sous une autre dénomination. L'ASJ, c'est une équipe de professionnels, des assistants sociaux, qui font un accompagnement global des familles, un service plus particulièrement dédié aux personnes âgées, aux seniors, le pôle senior, et au niveau du service, naturellement, un rapprochement un lien très important avec le FSJU au niveau national, puisque nous partageons nos projets, nos programmes, et nous avançons ensemble pour le bien des familles en difficulté.
0: Et alors, concrètement, chaque année à peu près, on parle de combien de familles, combien d'enfants que vous réussissez à faire partir?
2: Je viens justement, on était en plein travail sur les barèmes 2026 et j'ai repris le tableau de 2025. L'année dernière, nous avons aidé 91 familles.
0: Ah oui, quand même.
2: Ce qui représentait 312 enfants. Alors. Et c'est principalement sur Strasbourg. Alors, nous élargissons beaucoup plus le champ des aides que le FSJU au niveau national. C'est un service, un programme que l'on propose depuis des années au niveau Strasbourg, puisqu'on a un partenariat avec le CIBR, le consistoire israélite du Bas-Rhin, qui nous accorde une subvention. Ça, c'est un accord, disons, historique. Et donc, pour privilégier le départ et l'occupation des enfants durant l'été, nous proposons des aides au centre aéré en complément du FSJU national, c'est-à-dire qu'on demande aux familles de monter le dossier au niveau de Paris via le lien transmis, et on peut éventuellement compléter dans certaines situations, enfin on complète suivant le quotient familial surtout. Nous aidons de temps en temps pour les colonies de vacances, mais il faut reconnaître que entre l'aide du FSJU national et les bons CAF, les gens souvent s'en sortent relativement bien. Et surtout, notre particularité, c'est que nous accordons des aides pour les vacances en famille et les activités estivales. On pense aux enfants qui ne partent pas en vacances ou les parents qui font le choix de louer un appartement et d'emmener les enfants. Et donc, on donne une aide pour justement organiser des activités durant les vacances.
0: Alors effectivement, mais on voit bien que ce souci des vacances concerne la communauté, les institutions. Vous parlez du FSJU, de l'ASJ, du consistoire israélite du Bas-Rhin. Salut Maurice Dahan, son président. C'est bien ce travail collectif de coordination entre les institutions qui permet au maximum d'enfants de pouvoir partir.
2: Tout à fait, c'est très important que les enfants puissent partir, que les enfants soient occupés durant l'été pour pouvoir, bon, d'abord permettre aux parents de travailler, parce que 2 mois de congé, c'est très long, mais surtout pour que les enfants puissent se retrouver puissent avoir des activités, une vie sociale également et une vie remplie de souvenirs.
0: C'est l'essentiel. C'est l'essentiel. Merci beaucoup, Sophie. Sandrine.
1: Juste une petite question, Sophie, juste pour nos auditeurs et peut-être nos donateurs. Est-ce que vous pourriez nous dire un peu quel est un peu le profil? Est-ce que vous voyez des profils émergés qu'on ne voyait pas avant? C'est intéressant aussi de voilà, on pense aux familles monoparentales, on pense aux familles nombreuses, mais est-ce que éventuellement il y a encore des sujets, des typologies de familles qu'on voit émerger qui étaient voilà peut-être les familles moyennes, peut-être ça me semble intéressant de pouvoir un peu dresser. Même si chaque étude est un cas différent, ça me semble intéressant de voir avec vous s'il y a encore des choses qui émergent, qui nous avaient échappé. Peut-être la question des lieux géographiques où habitent ces familles, où du coup on peut pas rester traîné trop en bas dans le jardin ou je ne sais quoi.
2: Alors ça, relativement à Strasbourg, on ne l'a pas trop. Hein. Mmh. On est encore relativement protégé, bien que c'est sûr que la sécurité des enfants est devenue un enjeu primordial. Oui, les familles monoparentales, on expliquait que les enfants soient occupés quand les parents travaillent. Voilà, ça c'est un exemple type. On a aussi les vacances pour les enfants porteurs d'un handicap. Mmh. Qui ne peuvent pas forcément s'adapter à n'importe quelle vacances. Mmh. Et puis, c'est vrai que on a vu quand même émerger toute une tranche de familles moyennes. Moi, j'appelle ça, c'est pas des travailleurs pauvres parce qu'ils bossent tous les deux. Ils ont un salaire. Alors oui, par rapport à la CAF, eh ben, ils ont un quotient familial, ce qui est notre chiffre référent, disons, qui est relativement important, mais je dis c'est relatif, quand vous enlevez les charges qui sont maintenant liées au logement, à l'énergie et naturellement aux écoles juives, ces familles qui s'en sortaient ne s'en sortent absolument plus.
1: Et
2: ces familles-là n'ont pas les aides importantes de la CAF. Et voilà. C'est là que je trouve que nous avons de plus en plus notre rôle.
1: Voilà, c'est cette frange-là qui nous parvient effectivement. Merci Sophie pour ces précisions qui sont importantes en termes de compréhension.
2: Je suis contente qu'on la partage.
0: Oui, tout à fait. Merci Sophie,
1: beaucoup, Sophie,
0: et merci pour cet éclairage effectivement qui mérite d'être approfondi par les professionnels. Sophie Hirsch, je rappelle que vous êtes donc la directrice de l'ASJ à Strasbourg. Merci pour tout le travail que vous faites et bon courage à vous sur Strasbourg. Bonjour à tout le monde.
2: Je le transmets. Merci en tout cas. À très bientôt
0: Un
2: bel été pour tout le monde.
0: Pour tout le monde. Alors effectivement, on a parlé. Alors Sophie, je viens d'évoquer les questions d'handicap. On l'a évoqué aussi sur ce plateau. Sarah Fellous du DEJ l'a également évoqué. Donc on voit bien que la question de l'accès aux vacances pour tous, c'est pas seulement, alors bien sûr, le sujet de précarité, mais c'est aussi ce sujet d'inclusion. Déborah Ruben, vous en parliez tout à l'heure.
3: Oui, on en parlait tout à l'heure. C'est un sujet qui est réellement important à notre niveau de pouvoir former les animateurs à ces sujets. Aujourd'hui, on est fort pour former les animateurs sur le côté pédagogique, des questions de leader ou d'autres sujets plus annexes à ça, mais sur les sujets de l'inclusion, du harcèlement, des TCA, comportement alimentaire, ou sur les questions de la protection de l'enfance, tous les sujets en fin de compte qui sont de l'ordre, je le mets du côté du social en fin de compte, je le range dans cette case-là, je vulgarise, on travaille directement avec la trentaine de mouvements de jeunesse aujourd'hui, avec les animateurs, les directeurs de séjour et les AS, les assistants sanitaires, avec Moadon, les EI, le DESH, Tikva Tenu, Netzer, les mouvements Chabad, voilà, tout ce qui fait le spectre de notre communauté. On travaille avec eux sur ces sujets-là. On a du retard. On rattrape ce retard sur ces sujets. C'est important aussi des fois de nommer les choses.
0: Oui, de toute façon, c'est
3: la réalité de la société, je veux dire. C'est la réalité de tout le monde, hein, quoi qu'il arrive. Hein. Les sujets sur lesquels on était moins forts il y a 20 ans, on se met dessus d'une façon très forte, même au vu de l'actualité qu'on a, hein, l'IANA, ou même ce qui se passe dans le périscolaire aujourd'hui à Paris, clairement. C'est 32 animateurs qui sont suspendus. On met un point d'honneur à former sur ces questions d'inclusion. On accompagne le fonds social, toutes les strates en fin de compte d'une famille qui envoie sa famille en colo, les animateurs, les directeurs, et aussi l'accompagnement qu'on fait, on en a parlé juste avant, des tickets vacances avec les enfants.
0: Alors justement, quand on parle de d'inclusion, c'est, je suppose, ben, l'enfant qui est en situation de handicap. Est-ce qu'on accueille aussi quelque part les fratries, la famille? Comment est-ce qu'on forme aussi les mouvements de jeunesse à comprendre l'enfant, mais dans la globalité de sa typologie familiale?
4: Alors aujourd'hui, on parle d'accueil collectif de mineurs dans un cadre éducatif. Donc ce cadre éducatif a été rajouté il y a quelques années. Avant, on parlait juste de d'accueil collectif de mineurs. Donc tout ce pan de l'éducation informelle est très important et donc qui se déroule pendant les colos et pendant l'été. Et donc c'est fondamental de voir ce virage qui a été pris par la société finalement, de comprendre qu'un animateur aujourd'hui n'est pas là seulement pour organiser des jeux, chanter et faire des veillées, mais qu'il est là aussi pour accueillir la parole de l'enfant, pour pouvoir accueillir l'enfant dans sa singularité, de le comprendre et de relayer, grâce à des dispositifs qu'on met en place dans nos colos, un certain nombre de sujets, puisque la colo, un enfant en colo, il est loin de sa famille, et donc il va devoir se confier à un adulte, et l'adulte référent, c'est en général son animateur de chambre, avec qui il va être H24 pendant 18 jours, et donc une vie qui va s'élaborer entre les jeunes de la chambre et cet animateur qui va devenir un référent. Et donc, on accueille la parole de l'enfant. Et donc, on a un rôle, l'animateur a un rôle d'éducateur qui est absolument fondamental. Mmh. Et c'est d'ailleurs à ces moments, dans ces moments de l'été, qu'on réussit à avoir certaines paroles qui se délient et certains sujets qui émergent de la part des enfants et des sujets qui sont bien évidemment pris en charge par les animateurs mais qui ne sont pas traités par les animateurs puisque ce ne sont pas des professionnels, mais on met en place des dispositifs en partenariat avec le département social via la cellule psy qu'on organise avec l'OPEJ et on a un psychologue qui est d'astreinte pendant tout le mois de juillet et août qui est en mesure de répondre au téléphone et répondre aux demandes des assistants sanitaires et des directeurs qui auraient des sujets particuliers à faire remonter et qui auraient besoin d'être guidés sur un tas de sujets.
0: Et effectivement, on voit que ce qui importe, non, c'est le quotidien, l'accompagnement et puis toute la complexité que peut avoir que peut rencontrer un enfant. C'est aussi voilà tout le travail qu'on peut faire derrière. Aussi en termes d'orientation, d'accompagnement au long cours de la famille. Et justement, on est en ligne avec Daphné de l'association Yadalev qui va pouvoir aussi nous raconter comment est-ce qu'ils accompagnent les familles dans les vacances. Daphné, bonjour.
5: Bonjour à tous.
0: Merci beaucoup d'être avec nous. Ouais, merci. C'est très gentil en fait de pouvoir prendre ce temps-là, quelques minutes. Je vois que l'heure tourne dans l'émission, mais Daphné, peut-être pourriez-vous nous raconter déjà en quelques mots l'association Yadalev, ce qu'elle est, ce qu'elle fait, et nous parler plus précisément du programme Yad et Vacances que vous organisez.
5: Eh bien, Yadalev a vu le jour il y a une dizaine d'années grâce à notre président qui est Jason Gilbert et qui était un jeune étudiant et qui a pris à cœur de venir en aide aux familles défavorisées. Et puis, au fur et à mesure des années, on a pu accompagner les familles. Donc, je suis la responsable qui suit régulièrement les familles, qui reçoit tous les appels et qui et nous apportons bien sûr une aide au quotidien, c'est-à-dire à des familles qui se retrouvent dans des parcours difficiles avec des accidents de vie et qui ont besoin d'un soutien alimentaire, hygiène. Et puis, il y a deux ans, a vu le jour d'un projet extraordinaire et grâce au FSJU qui a apporté cette aide et ce soutien. Et on s'était imaginé à dire, toutes ces familles passent des moments difficiles, ils n'ont pas de quoi manger, ils se retrouvent avec des factures, avec un tas de choses extrêmement compliquées au quotidien. Et puis de voir aussi quand arrive l'été, toutes ces familles qui peuvent profiter des vacances, du soleil, Et puis, voilà, toutes ces familles, en tout cas, elles ont la possibilité aujourd'hui, grâce à ce projet magnifique, de pouvoir profiter de partir en vacances dans un superbe appartement et de profiter de la mer avec leurs enfants. Et ça, c'est bon, ça reste en tout cas nouveau et les familles restent super, super contentes, elles reviennent ravies. Et enfin, les enfants peuvent raconter aussi à leurs copains, parce que quand arrive la rentrée scolaire, ben, en général, tous les enfants
0: racontent leurs vacances. Ouais.
5: Qu'est-ce qu'on peut se raconter comme souvenir? Et eux, ils ont la possibilité de se dire, ben voilà, j'ai pu aller à la mer, j'ai pu profiter. Et ça, c'est vraiment... c'est un projet qui nous tenait à cœur.
0: Donc concrètement, Daphné, c'est un appartement donc, que vous avez en bord de mer, et que vous louez ou offrez, je sais pas exactement, à prix très modique pour des familles, donc pour qu'elles puissent partir une semaine, quelques jours en vacances, et justement que ces jeunes, ces enfants, ils puissent avoir aussi des choses à raconter à l'été et ne pas se sentir exclus.
5: Absolument, absolument. Elles ne sentent pas. Ben en fait, on a évité d'abord. On permet aux familles de pouvoir profiter, passer de bons moments, et surtout on permet aussi à des enfants de revenir avec des souvenirs extraordinaires et des choses aussi à raconter à leurs copains.
1: Je pense que c'est très important ce que vous dites, Daphné, parce que ce qui est important aussi, nous on le voit bien dans l'accompagnement social, c'est aussi de garder que ces familles puissent garder aussi leur dignité. Alors même si elles participent à 20 € par jour, 25 € par jour, il me semble que c'est à peu près ça vos barèmes, qu'elles puissent aussi offrir à leurs enfants, aussi modique soit-elle cette participation, en tout cas un moment convivial et en famille. On retrouve ça aussi dans l'opération cartable qui va bientôt avoir lieu. Oui, au-delà de distribuer un cartable qui va être déjà extraordinaire, en plus de fournitures scolaires, tout ça est parfait avec l'association Leftov. Mais ce que l'on voit qui est privilégié, c'est ce moment, c'est ces 2 heures qu'on va passer ensemble, où on va être dans un parc, où les enfants vont s'amuser partout. Et que finalement, au bout, le cartable, il devient presque anecdotique dans ce temps d'échange et de partage familial. Et là où je vous rejoins et que vous félicite sur ce projet, c'est que les familles peuvent aussi s'accorder ce temps. Alors on dit de répit, mais c'est pas du répit, c'est du repos. S'accorder le droit de se faire plaisir et de se créer les fameux souvenirs dont on parle. Et je pense que c'est essentiel. Donc bravo pour ce projet. Eh bien, merci Daphné.
0: Daphné, merci beaucoup. Merci à toute l'équipe de Yad Alev. Vous saluez bien sûr Jason,
5: merci
0: Muriel et tout le monde de notre part. Et plein de bonnes choses pour la suite. Et bon courage et grand bravo pour tout ce que vous faites. Quant à nous, Déborah, peut-être on va conclure cette émission, parce que je vois que le temps a filé, mais sur justement cette vision un petit peu globale. On l'a vu durant cette émission, les vacances, c'est à la fois bien sûr ce fameux dispositif de ticket vacances, c'est des aides complémentaires qui peuvent être distribuées par les mouvements de jeunesse eux-mêmes, c'est des services sociaux qui sont soutenus par le FSJU comme la SJA Strasbourg, c'est des associations également soutenues par le FSJU, voilà, sur ce programme par exemple, il y a des vacances. Comment est-ce que on mesure finalement l'impact de tout ça sur notre jeunesse? Est-ce que c'est des jeunes qui demain peuvent revenir, qui demain peuvent s'engager, peuvent peut-être s'engager bénévolement, devenir militants, mais peut-être aussi découvrir les institutions juives à travers par exemple le service civique?
4: Alors effectivement, le service civique, c'est un des leviers qui nous permet de mesurer l'impact de nos programmes. Le service civique, c'est un programme national s'adresse à tous les jeunes de 16 à 25 ans et jusqu'à 30 ans pour les jeunes en situation de handicap, et qui va s'articuler autour d'une mission citoyenne rémunérée de 8 mois, donc rémunérée d'une part par l'État, mais également par le détenteur de l'agrément, à savoir le Fonds social juif unifié. Et ces jeunes vont pouvoir être positionnés dans des structures partenaires du FSJU, donc des structures sociales, mais aussi des structures éducatives comme des écoles ou des mouvements de jeunesse, ou alors des centres culturels, et vivre une mission de 8 mois dans ces structures-là, autour de la lutte contre le décrochage scolaire pour les écoles, le fait de favoriser le bénévolat, de créer du lien intergénérationnel. C'est un dispositif qui s'adresse à tous les jeunes. Il n'y a pas besoin d'avoir de prérequis universitaires ou bien au contraire. C'est vraiment un programme qui est un véritable tremplin, et c'est un des leviers qui est essentiel pour nous, puisqu'on se rend compte que on a près de 20% des jeunes qui participent à cette expérience du volontariat en service civique, qui ensuite s'investissent davantage dans les institutions communautaires et qui ont finalement envie d'avancer et de se professionnaliser, même qui deviennent pour certains des cadres communautaires. Hein. C'est le cas de Ruben, c'est le cas de Julien, c'est le cas de du commissaire général des EI qui était anciennement volontaire en service civique au Fonds social juif unifié. Donc ça suscite des vocations. Et c'est absolument fondamental aujourd'hui pour construire la communauté de demain.
0: Alors voilà, donc mixité sociale, on a parlé de confidentialité, on a parlé de dignité, on parle aussi de relève, de formation, et c'est combien essentiel aujourd'hui. Merci à tous, merci Rebecca, merci Ruben, merci Déborah.
4: Merci.
0: Je rappelle, parce que tout ce travail-là, il se fait aussi grâce à vos dons, donc n'hésitez pas, don.fsju.org, si vous voulez soutenir le programme des tickets vacances, si vous voulez soutenir la mise en place des services civiques, etc., n'hésitez pas, c'est grâce à vous que ça peut fonctionner aussi. Quant à nous, Sandrine, on se retrouve bien à la rentrée, maintenant, pour une prochaine émission S'engager. Bon appétit à toutes et à tous sur RCJ.
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Salut à tous, aujourd'hui l'émission sera consacrée au rock latino ou Latin rock, des expressions qui désignent un genre musical représentant des sons et éléments issus de la musique latino-américaine et caribéenne, mêlés à du rock mais qui n'a aucun rapport avec le rock d'Amérique latine ou même le rock espagnol. Tout a débuté dans les années 50 avec Richie Valens et sa célèbre Bamba, reprise par Los Lobos dans les années 80 et que nous écouterons pour clore cette émission. Il faudra attendre les années 60 et 70 pour découvrir avec Santana du vrai rock latin, mélange de rock psychédélique, funk, jazz et sonorités africaines. Personnellement, j'ai choisi d'y ajouter José Feliciano, un artiste que l'épopée du rock a un peu oublié, et je le regrette. Chanteur et guitariste portoricain aveugle, il est connu pour ses reprises rock qu'il interprète en partie en espagnol, sa langue natale car né en Espagne. Il y a ajouté des touches de flamenco qu'il utilise dans ses interprétations. Je l'ai donc inclus dans ma playlist. De fait, cette émission sera partagée entre ces deux maîtres guitaristes, Carlos Santana et José Feliciano, pour finir avec la célébrissime Bamba de Richie Valens, reprise pour les besoins d'un film sur sa courte vie par Los Lobos.

Alors voilà, vous venez d'écouter Santana Oye Como Va. On va continuer avec évidemment Santana. Ce sera Evil Ways, suivi de Maria Maria, puis Black Magic Woman. Je rappelle que ce titre a été écrit par Peter Green de Fleetwood Mac, de l'origine de Fleetwood Mac. Le célébrissime, celui sur lequel on dansait des slows langoureux il y a pas mal d'années, devrais-je dire, c'est Samba Patty. Et on terminera avec le célébrissime Woodstockien Soul Sacrifice, qui est un peu long, mais on ne peut pas parler de Santana sans écouter son passage à Woodstock en 1969, en août 1969, qu'il a donc révélé au grand public. Et puis plus tard, je vous parlerai de José Feliciano. À tout à l'heure.

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Santana à Woodstock, c'était un passage obligé, mais ce que j'ai oublié de vous préciser, c'est que lorsqu'il a interprété Black Magic Woman, c'était avec Alicia Keys. Alors, on va parler maintenant de José Feliciano, notre porto-américain d'origine espagnole, qui a surtout interprété des standards et qui a fait des reprises avec, pour commencer, vous écouterez California Dreaming, et puis derrière Que Sera, qui a été après repris par Mike Brandt lui-même en français. Light My Fire, c'est une reprise des Doors. Puis Ain't No Sunshine, suivi de Suzy Q. Et pour terminer, je voulais proposer dès le départ, on terminera avec La Bamba.

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1: Yossi Cohen, bonjour.
2: Bonjour, je suis très heureux d'être ici avec vous, merci.
1: Et nous donc, merci beaucoup Yossi Cohen d'être là. Combattre pour la liberté, les révélations du directeur du Mossad, ça vient de paraître aux éditions Michel Lafond. Yossi Cohen, vous êtes l'ancien patron du Mossad de 2016 à 2021. Et ce livre que vous venez de faire paraître, Combattre pour la liberté, est un livre absolument incroyable. 400 pages dans lequel on est plongé, grâce à vous, et bien à la fois évidemment au cœur du Mossad, mais j'ai envie de dire plus que cela, au cœur d'Israël. C'est un livre d'un profond sionisme, dans tout ce que ce mot a de plus beau et de plus fort. C'est le livre d'un homme qui a tout donné pour son pays et qui espère tellement pour la suite. Mais ça, ce sera notre question, Elsa Pariente et moi, à la fin de l'interview. On va démarrer d'abord, Yossi Cohen, avec ce que vous dites à un moment donné dans ce livre. Vous dites, le savoir, c'est le pouvoir. Vous avez été pendant plus de 30 ans l'un des hommes qui a su tout ou presque dans le monde. Quel était votre pouvoir alors, puisque vous aviez quasiment le plus grand savoir?
2: En essayant de savoir tous, mais c'est très difficile. Au niveau de renseignement, il faut toujours imaginer que notre plan, le planning du Mossad, le planning de renseignement en Israël, d'organisation de renseignement en Israël, c'est de savoir... Qu'est-ce que l'ennemi a planning pour nous? Qu'est-ce qu'il a comme plan? Qu'est-ce qu'il veut? Qu'est-ce qu'il prépare pour nous menacer, pour essayer de détruire ou de faire des dégâts pour l'État d'Israël? C'était mon métier pendant 38 ans. C'était court, mais
1: court,
2: mais pas trop court. Mais en fait, savoir, c'est pas toujours le pouvoir, mais le pouvoir, c'est quelque chose qu'il faut encore faire avec le renseignement que vous avez. Si vous avez des renseignements où vous ne faites rien avec, ça veut dire qu'on n'a pas de pouvoir. Je vous donne un exemple. Si jamais il y a un terroriste qui est autour là de ce bâtiment, Ras Khalil là maintenant, alors, et on sait qu'il est là et on ne fait rien, alors le pouvoir sert à rien. Et le renseignement sert en moins que le pouvoir. Mais si jamais on fait quelque chose, on va l'arrêter, on va appeler la police, etc. Alors c'est ça que le pouvoir sera effectué et pratiquement pour le renseignement que vous avez. Et ça, c'est le pouvoir. Cette traduction de pouvoir immédiatement des renseignements, c'est pas évident. Mais savoir, c'est important.
1: Alors, on va venir évidemment à l'actualité, Yossi Cohen, mais dès le début du livre, vous parlez des grands hommes qui vous ont inspiré, que vous avez connus pour certains. Vous racontez évidemment votre famille, l'importance aussi de la foi, du judaïsme dans votre famille et comment vous en êtes arrivé après à être recruté au Mossad. Et vous citez trois hommes, quatre même, j'ai envie de dire, extrêmement importants pour vous, on le sent dans votre construction d'Israélien et ensuite évidemment dans ce qu'ils ont pu probablement vous apporter dans le cadre de vos fonctions. Vous citez Herzl, Ben-Gurion, Jabotinsky et un petit peu plus tard aussi, je crois, Menachem Begin. Qu'est-ce qu'ils ont représenté, ces hommes, pour vous?
2: Zionisme, en fait. Alors, je suis né à Jérusalem, ça vous savez déjà. Et il y a quelques années que je suis né à Jérusalem. Ça fait longtemps qu'on a passé à Jérusalem pour éduquer. Je passais des éducations, si on peut dire, très israéliennes, très zionisme. Très zioniste. Je sais que c'est un mot aussi compliqué aujourd'hui de dire moi je suis zioniste, moi je suis tout à fait zioniste. Et en fait, mon grand-père, Joshua Werker, il a travaillé, et c'était un homme de très religieux, c'était un ultra-orthodoxe à Jérusalem même, mais en même temps qu'il était un ultra-orthodoxe, pas comme aujourd'hui, il a se battrait avec la résistance de Haganah, à Jérusalem même, la vieille ville de Jérusalem, contre les mandats britanniques et les Arabes qui sont été attaqués, sont attaqués, et les Juifs qui sont habités à l'époque en Israël. Ça, c'était avant la création de l'État d'Israël. En même temps, là, c'est une famille. La famille, c'est de ma mère, la famille Werker. La famille Cohen de mon père a fait toujours pareil, sans connaître un l'autre. Et mon père, il a aussi été à l'âge de 16 ans, par contre à l'âge de 18 ans, quand vos stagiaires ici, il a partagé à la résistance Hetzel contre la même chose, pour se battre pour l'État. Alors, Et dans cette ambiance, là, je suis né et vécu. Alors, c'est que normal qu'à la maison, on a entendu tous les conflits, tous les résultats, pas notamment des choses politiques, mais des choses plus visionnaires de l'avenir de l'État. Et il y a pas mal de débats, de debates entre nous dans la famille aussi. Et si ce sera Ben Gurion d'un côté, aussi gauchiste ou même socialiste, ou l'autre côté de Jabotinsky et Begin. Et notre famille était plutôt Jabotinsky et Begin. C'est la même chose. On se bat pour l'État, on est pour protéger l'État, on est pour travailler pour l'État d'Israël, pour la défense de l'État d'Israël. Alors c'est qu'est normal que j'ai adoré tous les quatre, Herzl qui était le visionnaire, et les autres qui sont là, les gens ou les leaders qui sont appris les visions pour effectuer la création de l'État d'Israël. Et ça, c'est quelque chose que j'apprécie beaucoup. Alors, c'est difficile à choisir avec qui je suis. Mais je suis avec les tout, avec les deux. Mais les deux directions sont très bien, moi.
1: On vous reçoit, Yossi Cohen, dans un jour extrêmement particulier. On ne pouvait pas imaginer qu'il y aurait ce protocole d'accord qui serait signé. Elsa Parienté, sur cette question plus que d'actualité.
2: Bonjour Elsa.
3: Bonjour, merci beaucoup d'être avec nous. Sur RCJ, Yossi Cohen, vous écrivez dans ce livre, l'Iran doit payer un prix très fort pour ses activités. Ses ambitions ne leur permettaient en aucun cas de négocier un nouvel accord nucléaire, ce préaccord qui a été signé cette nuit à Versailles. Pour vous, en tant qu'ancien chef du Mossad, en tant qu'Israélien, c'est un échec?
2: C'est pas un bon accord, déjà. Alors je pense qu'on est en train d'être israélien, le pays qui a dirigé, si on peut dire, le bataille contre l'Iran depuis des années, là. Et je peux pas dire un échec, mais je peux dire qu'on est déçu de tout ce qui était signé jusqu'à là. Et je pense que on a eu l'occasion de faire mieux maintenant. Dès qu'on a commencé à attaquer l'Iran, c'était mois de juin 2025. Moi, j'étais très fier de tout ce qu'on a fait avant l'attaque israélien-américain commun contre les Iraniens, contre les instructions nucléaires, balistiques, terrorisme iranien. Et moi, je pensais que ça va beaucoup nous aider à nous pour éloigner l'active très négative de l'Iranien, même contre l'État d'Israël. Et on n'était jamais pour un accord. On était pour un accord qui est un accord bon. Mais là, je pense que c'est un accord qui n'est pas très bon. Il n'est pas complet. Alors, je serais très ravi de voir et je serais aussi étonné si d'ici et au-delà, à partir de 60 jours que le président américain a donné les deux côtés à négocier un avec l'autre, qu'on aura un accord qui n'est pas suffisamment bien pour l'État d'Israël. Suffisamment bien pour l'État d'Israël, je pense qu'il y en a trois stages. Premièrement, c'est l'état nucléaire de l'Iran. L'Iran doivent absolument accepter de ne pas faire quelque chose, de ne pas être réactif pour produire ou accuser, comment on dit ça, une bombe nucléaire. Ça, c'est d'abord. Pourquoi? Parce que maintenant, grâce à Dieu, l'État d'Israël n'est pas dans la situation de, c'est ce qu'on appelle existential threat, c'est une menace existentielle. On est très bien. On est très bien. Maintenant, je pense que ni avec Hamas, ni avec Hezbollah, ni avec l'Iran, on est dans un état de menace, d'un risque existentiel. Mais ça, il faut garder. Il faut être sûr que l'Iran jamais aura l'occasion de faire une bombe nucléaire. À part ça, après ça, il y a toujours le programme balistique. Et après ça, il y a le entrenchement dans le Proche-Orient et les supports de terrorisme, d'organisations de terroristes, comme Hamas, Islamic Jihad, à la bande de Gaza et bien sûr Hezbollah. Si un accord sera enveloppé, tout ça dans le même accord, je serai pour. Mais c'est pour ça, je pense qu'il faut faire un appel. We have to call le président américain en disant, Mr. President, c'est ça, on reste dans le Proche-Orient, on est toujours là-bas, on est vécu là-bas, on reste là-bas. On tente d'être l'État juif, l'État d'Israël, on n'a pas de choix. Il faut qu'on garde nos États, notre État. Il n'y a pas notre place qu'il faut y aller, Il faut toujours garder l'État, même pour les Français qui, un jour, peuvent faire alliance chez nous. C'est pour tout le monde, ça sert à tout le monde juif, à tout le monde en Israël aussi. Mais il faut signer un bon contrat. Alors, j'espère que pendant les 60 jours qui viennent maintenant, il aura un meilleur contrat qui sera signé entre l'Iran et le pouvoir.
3: Si on revient un peu en arrière, en 2018, c'est vous qui avez supervisé ce vol d'archives nucléaires à Téhéran. Vous dites que c'est un succès total, à la fois sur le plan opérationnel et aussi parce que ça a entraîné le retrait des États-Unis de l'accord sur le nucléaire iranien de l'époque. Ça vous paraît, encore avec le recul aujourd'hui, avoir été une bonne décision de la part des États-Unis et peut-être aussi plus largement sur la relation des États-Unis avec Israël. Vous dites qu'il y a une interdépendance, en tout cas que Israël dépend largement des États-Unis. C'est quelque chose qui vous inquiète au vu aujourd'hui des déclarations de Donald Trump qui changent un peu de jour en jour?
2: Oui, alors je connais très bien les conséquences qui sont été avant la signature de premier contrat, les premiers JCPOA, c'est ce qu'on appelle, et pendant les jours de président Obama. Et le président à l'époque, il était sûr et certain qu'il y a un accord va résoudre les problèmes que j'ai déjà expliqués, nucléaire, balistique et terrorisme. Et malheureusement, alors ça n'était pas partie de ce programme, plus au-delà, plus de ça, et ils ont laissé pas mal de capacités vivantes en Iran, au niveau du nucléaire aussi. Centrafuge avancé, développement de centrafuge, enrichissement de l'uranium, etc., etc. Tout ça a été laissé à l'accord jusqu'à 2018. Et nous, chez nous, dans le Mossad, on a toujours pensé que Iran cache, hein, Iran garde ses mensonges extrêmement professionnellement chez eux. Alors c'était notre but et cible de savoir qu'est-ce qu'ils font. Alors c'est pour ça que je dirigeais ce type d'opération pour savoir mieux. Pour avoir le pouvoir à changer le monde, pour avoir le pouvoir à changer les types de l'opinion mondiale, car c'était les États-Unis, la Chine, la Russie, l'Angleterre, la France, l'Allemagne aussi avec le IAEA, l'Atomic Agency à Vienne, et qu'il faut signer un contrat si, ou un accord si mal avec les Iraniens. On était absolument contre, on était absolument pour l'exit qui le président après reçu l'archive de nous, qu'il a décidé de quitter cet accord. Il a eu raison de quitter cet accord. Maintenant, je pense que la situation militaire de l'Iran, la situation du nucléaire en Iran a souffri de grands dégâts. On a aussi réussi pas mal en Iran même. C'est pas quelque chose qu'on a fait depuis toujours. Depuis juin 2025 jusqu'à mars, avril, juin 2026, on a attaqué milliers d'attaques en Iran. Nous, d'abord, après les États-Unis et après ensemble. Alors c'est quelque chose qu'on a rêvé à faire. Moi, je rêvais. Je ne veux pas que voir que l'Iran n'a pas avoir des capacités de faire ou de construire les capacités contre l'État d'Israël. Et moi, je pense qu'on a poussé un peu notre avenir de manière positive pour dire l'Iran d'abord. Maintenant, vous connaissez les capacités israéliennes, Vous connaissez qu'on est avec une grande source de détermination. On peut venir. On est venu une fois. On vous a attaqué deux fois déjà, on peut venir pour la troisième fois. On a la capacité, on a la motivation de le faire, on vous laisse jamais avoir une bombe nucléaire. Alors, l'accord peut être amélioré, et je serais très étonné s'il ne se pas, ou n'était pas être amélioré pendant les 60 jours qui viennent, mais c'est notre responsabilité aussi d'être sûr que ce sera mieux. Que c'est l'accord qui a été signé ce soir.
1: Alors, on va voir effectivement Yossi Cohen dans les 60 jours. Dans ce livre, Combattre pour la liberté aux éditions Michel Lafon, vous parlez évidemment de ce jour où le monde a changé. C'est le début de votre chapitre. Ce jour où le monde a changé, c'est le 7 octobre 2023. Quand on a été directeur du Mossad, et quand on a été au Mossad pendant 38 ans, vous nous l'avez dit, Yossi Cohen, quand vous avez les premières informations qui arrivent, votre première réaction, c'est quoi? C'est celle d'un ancien dirigeant du Mossad? C'est celle d'un Israélien? C'est celle d'un père? Vous réagissez comment? Et tout de suite, dans les premières minutes, les premières heures, évidemment, vous vous mettez au service du gouvernement.
2: Absolument. Alors, je vais pas dire que j'étais choqué, mais j'étais étonné. C'était, je pense qu'au niveau de l'État, c'était un choc national, en moins que ça. Et c'était ce sont des têtes de désert, très difficiles pour notre famille. On était avec la famille à la maison, c'était Simchat Torah, bien sûr. Mais quelques heures après, on était obligé de dire au revoir à notre fils et à nos deux fils, alors qu'ils ont été obligés d'aller à la réserve pour combattre avec Hamas au Gaza ou à la bande de Gaza. Et c'est toujours pas facile. Mais en même temps, je me sentis obligé d'aller à la volonté, faire le maximum que je peux faire avec le Premier ministre. Et immédiatement, je téléphonais à son bureau. Et quelques heures après, ou quelques 24 heures après, j'étais déjà chez lui avec le matin, le long demain. C'était dimanche, matin, j'étais déjà avec le Premier ministre, discutant qu'est-ce qu'il faut faire. Et je donnais mes conseils, je donnais mon opinion, et la suite, j'ai reçu un petit job d'essayer de faire le maximum que je peux faire avec mes amis dans le Proche-Orient, avec les leaders dans le Proche-Orient. J'ai essayé de communiquer les raisons qu'on a fait, pourquoi tout ça a commencé, et qu'est-ce qu'il faut faire maintenant pour effacer Hamas, et en même temps pour essayer de garder les citoyens de la bande qui ne sont pas involved dans cette bataille. Alors c'est ça, c'était le but, hein, c'était mon cible pour l'État et pour le gouvernement. Et je travaillais là-dessus énormément, forte, pour essayer de gagner quelque chose, pour essayer de supporter le IDF à gagner notre guerre juste.
3: Elsa. L'une des faillites du 7 octobre, vous le dites, c'est sur le renseignement humain. Est-ce que ça a été une décision politique de ne pas mettre assez de moyens là-dessus? Et on a vu, après le 7 octobre, une série de démissions des responsables militaires israéliens. Est-ce que c'est au tour des responsables politiques aussi de prendre les conséquences de ce qui s'est passé? Et à quel point le pays attend une commission d'enquête indépendante sur ce qui s'est passé le 7 octobre?
2: Voilà, il y en a quelques questions ici. Mais maintenant, je pense que ce n'est pas une question de budget, ce n'est pas une question des sources financières pour obtenir de ce type de renseignements. Quand j'étais le conseil de la défense nationale avec Netanyahou à l'époque, c'était 2013 jusqu'à 2016, j'étais étonné par les niveaux de renseignements qu'on a sur la bande de Gaza, ou dans la bande de Gaza. C'est pas suffisamment. À mon vous. Et là, j'ai pensé qu'il faut travailler, il faut faire autre chose à la bande de Gaza pour gagner des renseignements importants qu'on a tout à fait besoin, pas seulement pour avoir des pouvoirs, mais pour savoir qu'est-ce que l'ennemi a avec des plannings contre l'État d'Israël. On ne sait jamais. On n'a pas eu suffisamment de renseignements pour protéger l'État. Et je me proposais à la volonté, de nouveau, le Mossad même, entièrement. Je dis, moi, si je peux travailler à Téhéran, si je peux travailler à Beyrouth, je peux travailler à Gaza. Okay? Parce que Gaza, c'est pas toujours le même cas comme Judéa et Samaria, c'est pas toujours le même cas comme c'est ce qu'on appelle le West Bank. On n'a pas les pouvoirs là-bas. Et le premier ministre, par contre, il était pour. Il a dit, ouais, c'est une bonne idée aussi, alors pourquoi on ne veut pas? Moi, j'ai dit, il faut avoir l'accord de l'autre organisation aussi, car c'est pas mon territoire. C'est pas le géographiquement. Moi, je travaille hors de l'État d'Israël. Je travaille pas dans l'État d'Israël, mais Gaza, c'est pas tout à fait clair. Et j'ai parlé, j'essayais de convaincre le chef de Shabak, de Shin Bet, c'est ce qu'on appelle, le chef de renseignement militaire, le chef de l'armée, etc. Ils sont tous dit que c'est pas nécessaire, on est très bien avec le niveau de renseignement qu'il y a à Gaza. Et ils m'ont laissé pas malheureusement entrer. Et là, c'est pour ça que je n'étais pas choqué, mais peut-être étonné quand j'ai vu cette attaque, parce que dans le Mossad même, s'il y a un seul terroriste qui est de part de, au niveau de, à l'époque de Daesh, c'était mon terme, qui départ sur un motocycle du Basra, crossing la Turquie, la Syrie, la Turquie, et après l'Europe, pour arriver à faire un attentat terrorisme ici, à Galerie Lafayette, c'est en vrai l'histoire, c'était mon responsabilité de le savoir, de savoir où il est, un seul. Mais là, c'est 1500 terroristes, ensemble, au même temps, et essayez de croire. Mais là, c'est 1500 terroristes, ensemble, au même temps. Et essayez de croire ou essayez de penser combien.

0: pensade aussi à la bande de Gaza pour recruter les sources humaines. C'est quelque chose que je crois beaucoup. C'est, en fait, c'était un de mes métiers avant.
1: Jossi Cohen, effectivement, il y a cet échec et il y a tous les succès du Mossad qui ont suivi le 7 octobre. Mohamed Deif, tué le 13 juillet, Ismaël Haniyeh le 31 juillet, Nasrallah le 27 septembre, Yahya Sinwar le 16 octobre, et puis la fameuse... Oui, alors on peut faire la liste comme ça là, on continue, vous la faites d'ailleurs. Hein. C'est une longue liste et vous le faites dans le livre et vous parlez aussi de Munich, parce qu'on se rappelle très bien aussi de ce qui s'est passé après Munich, et vous dites aussi à un moment donné dans le livre, la fascination qu'a opéré sur le monde entier, il y avait de quoi, l'opération des beepers. Cette opération des beepers, elle a eu lieu il y a quelques mois, mais on imagine bien, Yossi Cohen, qu'elle a été préparée peut-être même sous votre responsabilité.
0: Absolument. Alors, on a commencé de comprendre qu'il y a d'autres manières de gagner du renseignement, pour savoir d'abord, après pour avoir du pouvoir. Et ça a commencé déjà sur mon subdivision quand j'étais beaucoup plus jeune, il y a 25 ans au minimum, des années 2000, 2002, 2004. On a commencé à penser d'autres moyens de ramasser des renseignements. Et ce type de moyens, simplement, c'est à nous à essayer de faire partie de ce qu'on appelle le supply chain. D'organisations des États des ennemis, et comme l'Iran, comme Hezbollah, comme la Syrie, etc., etc. Alors on a commencé à savoir, à connaître comment ils travaillent, avec qui ils travaillent dehors, parce que il y a des choses qu'ils doivent acheter qui ne sont pas produites ni en Iran ni en Liban. Et en cas d'être une organisation terroriste, il faut parler avec le monde, il faut essayer d'acheter les marchandises ailleurs. On a construit, moi je peux dire avec pas mal de sophistication, et une chaîne de sociétés légendes, undercover, du Mossad ailleurs, par tout le monde, et autour du monde, et qui à chaque fois, presque chaque fois, qui Hezbollah a demandé quelque chose à acheter et autour du monde, c'était appelé à la société du Mossad. Et là, ça a commencé déjà en 2002-2004. Moi, j'étais le directeur de subdivision opérationnelle. Et la suite, en fait, pendant la deuxième guerre en Liban, en 2006, on a déjà utilisé ce type d'équipement qui était manipulé par nous, et qui était donné pour beaucoup d'argent, en fait, à Hezbollah pour leur utilisation. Et depuis cette époque, on a continué à produire beaucoup de produits, et beaucoup d'équipements qui étaient manipulés par nous pour savoir, pour donner le renseignement pile où vous êtes, terroriste, et pour exploser si jamais il y a de la chance de encore faire mieux au niveau de la guerre. Pas au niveau de la guerre, mais... Si la guerre éclate, c'est quelque chose qu'il faut effectuer. Et c'était toujours là-bas. C'est d'or, ok, chez les ennemis. Et ça nous attend. On communiquait avec, hein, toujours. Alors, vous allez bien, Beeper? Comment allez-vous? Vous me sentez? Il y a des communications communes. Et la suite, il faut... c'était la bonne décision de pousser le bouton rouge pour exploser tout ce qu'il faut exploser pour essayer de détruire les capacités Hezbollah contre l'État d'Israël.
2: Une dernière question avant d'évoquer votre avenir politique. Vous écrivez « Je crains que nous ne parvenions jamais à convaincre l'opinion publique internationale, et notamment sur cette accusation de génocide qui est de plus en plus présente depuis le 7 octobre ». Ça aussi, quelque part, c'est un des fronts pour Israël dans un moment où les dangers sécuritaires sont très importants. Vous percevez aussi ce danger de l'opinion et vous êtes pessimiste par rapport à ça?
0: Non, je ne suis jamais pessimiste. Par contre, je suis tout à fait optimiste. Mais il y a un problème. Il y a un problème, c'est ce qu'on appelle l'opinion publique contre l'État d'Israël, contre les Juifs ailleurs. Car il y a deux choses ici. D'abord, le leadership du monde n'est pas tout à fait pour l'État d'Israël aujourd'hui. On a pas mal de frictions avec pas mal de leaders autour du monde.

0: Vous savez quoi? Même ici en Europe, on n'a pas tout à fait passé tout sur une ligne assez verte, jolie. Les siennes n'ont pas toujours en faveur de l'État d'Israël, mais ça, il faut travailler là-dessus. Alors, moi, je me proposais aussi au gouvernement israélien de travailler pour essayer de faire mieux notre PR. PR, c'est ce qu'on appelle...
1: Relations publiques.
0: Et l'État d'Israël, malheureusement, ne travaille pas là-dessus suffisamment. Et je pense qu'on peut faire beaucoup mieux, qu'il faut... Peut-être être ici, à RGC, RCJ.
1: Venez tous les jours, Yossi Cohen, chaque matin.
0: Chaque matin, mais pas seulement moi. Il y en a pas mal d'Israéliens qui peuvent expliquer où on est. C'est vrai que votre peuple, votre audience, ce sera notamment juif, mais pas seulement. Pas seulement juif, mais après, ça écho autour du monde, à Paris, après c'est à Toulouse, après c'est à Marseille, après c'est à Würzburg, à Munich... jusqu'à Vienne. Vous connaissez mieux, c'est ce qu'il faut faire. Mais il faut faire. Est-ce que vous avez eu des Israéliens ici qui vous expliquent notre opinion?
1: Tous les jours,
0: hein? Mm-hmm. Non.
1: Mais vous, pas tous les jours. Non, mais on va y remédier.
0: Mais il faut nous avoir ici. Mais il faut que l'État d'Israël travaille là-dessus. Et moi, je pense qu'on ne fait pas assez. Et à mon avis, c'est un échec. Car on ne fait pas des génocides. Très loin de ça. On est très honnête avec nous-mêmes. On garde tout à fait le moral et les lois de la guerre. Énormément d'efforts sont été effectués pour bien garder nos morales, nos valeurs, comme Israéliens, comme Juifs, quand on se bat le pire des terrorismes. Mais c'est difficile à expliquer. Alors... C'est toujours difficile à expliquer. La guerre, c'est pas quelque chose qui est très net. Alors que cela... C'est une très bonne question et j'espère que ce sera la dernière question. Mais
1: on a encore des milliers de questions. On a Elsa Pariente et moi des dizaines de pages. Mais on va encore une ou deux questions, Yossi Cohen. Et on sait que vous avez d'autres rendez-vous. Mais d'abord, on va redire à nos auditeurs à quel point ce livre est absolument passionnant. Combattre pour la liberté aux éditions Michel Lafon, parce que il y a évidemment beaucoup d'anecdotes, il y a beaucoup de réflexions, il y a beaucoup de votre vie, il y a tout ce qui est vos relations avec tous les grands de ce monde. Et ça, c'est génial d'être avec vous. Dans vos conversations avec Donald Trump ou avec Poutine ou avec Mike Pompeo ou avec tout cela. Donc, c'est 400 pages qu'on ne peut pas résumer en quelques minutes qui sont absolument fascinantes. Mais vous dites vers la fin du livre, Yossi Cohen, je crois en mon pays, je crois en notre peuple et très clairement, et je crois qu'Elsa Barrienté sera d'accord avec moi, toute la fin de votre livre, Yossi Cohen, c'est un... plaidoyer, c'est une lettre d'amour à votre pays, à votre peuple. Vous nous avez dit tout à l'heure, et on le sent bien, vous n'êtes pas un homme qui regardait les choses passer, vous êtes un homme d'action, on est bien d'accord. Le pays va arriver dans quelques jours, quelques semaines, on ne sait pas encore, à de prochaines élections. Elsa, allez-y, c'est pour vous la dernière. J'ai amené la question, je vous la laisse.
0: Vous la voyez venir. Vous avez bien dit. C'est bien que c'est ce que vous dites. C'est bien. C'est une lettre d'amour.
1: C'est une lettre d'amour.
2: C'est un manifeste, mais c'est un manifeste d'engagement aussi. Aujourd'hui, vous avez dit que peut-être vous créeriez votre parti. Vous avez été approché par énormément de dirigeants politiques pour les rejoindre. Les élections, là, il n'y a pas un moment aussi d'urgence démocratique collective pour l'État d'Israël pour se dire aujourd'hui, peut-être pour vous, il faut y aller.
0: Peut-être. On ne sait pas. Je ne sais pas encore. J'ai pas encore décidé. La dernière décision que j'ai prise là-dessus, c'était que je ne veux pas entrer maintenant parce que c'est trop tôt pour moi, à mon avis. Mais never say never. So, on verra. C'est possible.
1: C'est possible.
0: C'est toujours possible.
1: C'est toujours possible. Bien.
0: Pour servir l'État, c'est toujours possible. Ce sera peut-être une autre page, dans la lettre d'amour pour l'État d'Israël. C'est ça qui me concerne.
1: Je vais vous poser la dernière question, Yossi Cohen, qui est pas vraiment une question, mais vous allez comprendre. Je vous ai dit lettre d'amour. Votre livre m'a fait énormément penser, mais j'imagine que vous aussi, c'est un livre qui a compté pour vous, le livre de Yoni Netanyahu, lettre de Yoni Netanyahu, où il parle aussi tellement de l'amour de son peuple. Je voulais qu'on termine avec deux prénoms qui sont très importants dans votre livre. C'est Yonatan et Miki. Vous voulez bien nous parler des deux?
0: Yonatan, c'est mon fils spécial, quoi. Oui, c'est mon deuxième enfant. Ouais, il était né il y a 40 ans, exactement, mais il est spécial car il est super intelligent et super, super handicapé.
1: Ouais.
0: Alors, il se bat sa vie chaque jour de nouveau. Alors, c'est là, moi, je pense que je l'appelais mon héros dans mon livre parce que je donnais un interview à Ediot Achronot il y a quelques années. Ils m'ont demandé de lui et qu'est-ce que je pense. Je dis, c'est un héros parce que comme l'autre handicapé, je pense, autour du monde, ce sont des gens qui se battent sa vie différemment que nous. Et ça, il faut apprécier. Ça, il faut savoir. Il faut connaître. Il faut le regarder. Il faut voir qu'ils ont des difficultés que nous, on n'a pas. Et c'est pour ça que c'est un héros. Il est génial. Il est rigolo. He's very smart. He's good. C'est un juif. Il était un officier. Il était un captain dans l'armée israélienne.
1: C'est ce que vous racontez. C'est incroyable. Shmone Matayim.
0: C'est une unité des signal intelligence en Israël. Il a toujours, c'est ça, la volonté. Il était dans l'armée quelques années. Et l'autre, c'est
1: Mickey
0: Mark, mon cousin, qui était éventuellement tué par Hamas et Islamic Jihad en même temps. Et, il y a quelques années, là, maintenant, c'est son Yom HaZikaron, là, qu'on a passé là. Pas trop loin d'aujourd'hui. Et oui, ça me touche beaucoup. Il était le cousin le plus proche de moi. On était très bon ami pendant des années. Il est plus jeune que moi, mais c'était un cousin assez important. Et la suite, on a pas mal de désastres familiales dans sa famille. Il a perdu deux enfants après son départ. Mais un qui était Shlomi, qui était éventuellement sur le chemin d'aller faire un service dans le Mossad, et Pdaya, qui était tué à la bande de Gaza pendant la bataille du 7 octobre. Et aussi, il y a Elchanan Kalmazon, Hachem Yikom Damo aussi, qui a se battu au kibbutz Be'eri, comme un civil, en fait. Il a se battu le Hamas dans le kibbutz même. Alors, c'est une grande famille que je respecte beaucoup. Et il me manque beaucoup.
1: C'est pour eux aussi, en leur mémoire, et pour tous les autres qu'il faut combattre pour la liberté, Yossi Cohen.
0: Merci beaucoup.
1: Merci à vous. C'était un bonheur, un très grand honneur pour RCJ de vous accueillir aujourd'hui. Merci Elsa Parienté. Je vais vous laisser enchaîner avec la suite de l'actualité. Mais on vous aurait gardé encore bien bien longtemps. Hein. Yossi, on avait encore des dizaines de questions.
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Bonsoir à toutes et à tous et bienvenue dans ce nouveau Williams Blues. Alors un Williams Blues entièrement éclectique, puisque d'une part vous aurez des titres qui seront du blues rock, du folk, même je crois un reggae. Et puis de l'autre côté vous aurez des artistes qui viendront, j'ai envie de dire, de tous les continents, puisque vous aurez des Canadiens, des Américains bien sûr, des Français, des Belges, des Hollandais, et même, si je ne me trompe pas, un Serbe d'origine, mais qui est devenu Américain. Alors on commence avec donc un bluesman canadien, nominé pour l'album blues de l'année 2025, qui s'appelle Big Dave McLean, et son titre, I Don't Got Over It. Puis après, vous aurez One Rusty Band, le titre c'est I Wanna Kill You, et c'est un duo de blues rock français. Et enfin, The Dead Daisies, avec un hommage enflammé, c'est un groupe américain, à Robert Johnson et son célèbre Crossroads.

continue avec un groupe français avec énormément d'influence funk, jazz, afrobeat. C'est le groupe Old School Funk Family. Et le titre, c'est drôle, mais c'est vraiment le titre, Ceci est une patate. Suivi d'un groupe de blues belge qui s'appelle Traveling Blue, Come Hell on High Water. Voilà le titre. Et derrière, c'est un import américain de Memphis, Heavy Drunk and Watermelon Slim. Le titre, c'est Watermelon Girl.

Alors vous écoutez Williams Blues et je rappelle que vous pouvez écouter ce titre sur toutes les plateformes de streaming, mais également sur RCJ, sur Radio JM, la radio juive de Marseille, et sur Radio Shalom Nitzan, la radio juive de Nice. Voici maintenant trois autres titres. Alors toujours de Memphis, un groupe jazzy blues. C'est une femme qui est l'interprète. Elle s'appelle Jennifer Porter. Elle nous interprète Sun Come and Shine, suivi d'un groupe de blues rock hollandais. C'est No King, dans un titre qui s'appelle Roadside Rhythms. Et enfin, un groupe de blues rock canadien, Olaz Owens, Shivers and Butterfly.

Voici maintenant Rose Betty Club, qui, comme son nom ne l'indique pas, est un groupe français de rhythm and blues pétillant. Justement pétillant parce que leur titre c'est Champagne. Oui, elle est facile, je le sais. Suivi de Nina Attal, que j'aime bien vous proposer dans ses Williams Blues. C'est une blues woman française. Le titre c'est Black Door. C'est tiré de son nouvel album Tales of Guitar Woman, qui sortira le 28 mars prochain. Et enfin, Robert Drouif dans First Train Out. C'est un groupe de blues hollandais.

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On va terminer ce Williams Blues éclectique avec un Américain d'origine serbe. Je vous en parlais au début de cette émission, qui nous vient de Memphis. Il s'appelle Tomislav Goluban, et le titre c'est Rock Dog. Voilà, on se retrouve dans un mois. Un lundi par mois c'est Williams Blues, et un lundi par mois le deuxième c'est WDMZ Europe. Entre-temps, je vous souhaite une excellente nuit. Salut!

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1: Bonjour, merci d'être avec nous pour ce 8e cours qui traite de la question de la souffrance. Nous allons terminer le premier thème qui est celui des velléités à la fois de Bildad mais aussi de Job de dépasser la doctrine de la rétribution en présentant la justice comme le fruit de l'union entre Elohim et l'homme. Elohim, donc la dimension de rigueur et de sévérité de Dieu. Donc, Bildad a été comme je vous l'ai dit, donc les trois amis parfois ont des sortes d'éclairs de lucidité ou de justesse, et Job fait écho à ces éclairs, et puis il ne peut s'empêcher de revenir à ce constat d'une justice incohérente, et il va falloir dépasser cette contradiction. Donc nous en sommes au verset 20 du chapitre 10. Au verset 18 à 19, Job a demandé à Dieu pourquoi il était né. Est-ce que Dieu crée l'homme pour le torturer? Au verset 20 et 20, à 22, il va demander à Dieu d'alléger ses souffrances, c'est-à-dire d'abréger ses souffrances. Donc nous sommes au chapitre 10. Et au verset 20. Halo me'at yamai vechadal ou yardal. Le petit nombre de mes jours ne va-t-il pas cesser? Yesit mimeni ou vesit mimeni. Place-toi loin de moi. Ve avliga me'at pour que je sois un peu serein. Voilà ce que Job dit à Dieu. Le petit nombre de mes jours ne va-t-il pas cesser? Place-toi loin de moi pour que je sois un peu serein. Voilà une expression terrible de la souffrance. Alors, nous sommes en présence de paraphrases éclairantes. Le Targum, donc cette traduction de la Bible en hébraïque en araméen, nous l'explique de la façon suivante. Mes jours ne sont-ils pas peu nombreux et éphémères? Laisse-moi tranquille, que je sois un peu en repos. Ou bien Malbim, ce commentateur donc polonais du 19e siècle, il ne reste que quelques jours avant que je ne sois fini, puisque Job est en train d'agoniser. Mais de toute façon, c'est le sort de tout homme. Sa vie, c'est quelques jours. Donc laisse-moi pour que je me repose un peu. Nous sommes là face à l'amertume ultime de Job, puisque ce qu'il dit, c'est que, donc écarte-toi de moi, place-toi loin de moi, c'est que finalement tout se passe comme si, et Dieu sait que Job aime Dieu, la proximité de Dieu est cause de tourment. Et ça, c'est les fondements même de la vie de Job qui s'écroule. Et vous voyez, lorsqu'il dit pour que je sois un peu serein, Job sent sa mort prochaine, et cette certitude rend encore plus triste l'appel à un éloignement de Dieu qui aurait dû apparaître comme source de réconfort absolu au moment de la mort, tout comme la métaphore du nid que nous avions étudiée, où Job se voyait entouré de tous ses enfants. Lui, Job, il s'imaginait comme le bûcheron, je crois, dans la fable de La Fontaine, entouré des siens, voilà. Et donc, vous avez la répétition de mes hâtes, le petit nombre de mes jours, et puis à la fin du verset, pour que je sois un peu serein. C'est le même mot, c'est mes hâtes en hébreu, un peu. Et vous constatez la forme désespérée de symétrie ou de justice arithmétique, que l'intensité de la peine soit proportionnelle au temps de vie restant, au moins. Si je dois vivre si peu, il me reste si peu, au moins que ma peine soit allégée. C'est ce que dit Job. Donc finalement, Job fait preuve d'une ironie pleine de lassitude, qui voit désormais Dieu comme un apothicaire de la justice. Alors, il fait des comptes, il me reste peu de jours, alors s'il te plaît que ma peine soit allégée. Un peu, on est dans le peu. Petite peine, peu de jours, petite peine. Et on n'est plus du tout, on n'est plus du tout dans l'amour, on n'est plus du tout dans la gratuité. La gratuité, c'est on arrête de compter. On n'est plus du tout dans le chesed, on a basculé dans le din, mais dans le din version sadique. C'est-à-dire une espèce de déchaînement de violence inexpliquée. Verset 21. Alors, Beterem Eler Velo Achouv, avant que je ne m'en aille sans retour, El Eretz Rocher Vetzalmavet, vers la terre de l'obscurité et de l'ombre de la mort. Et j'enchaîne avec le verset 22. Eretz Ephata, donc terre d'obscurité, Kmo Ofel Tzalmavet, comme les ténèbres de l'ombre de la mort. Velo Sedarim Vatofa Kmo Ofel, et de désordre, elle apparaît comme l'obscurité. Donc je relis parce qu'il y a des redondances. Avant que je ne m'en aille sans retour vers la terre de l'obscurité et de l'ombre de la mort, terre d'obscurité comme les ténèbres de l'ombre de la mort et de désordre, sous-entendu terre de désordre, elle apparaît comme l'obscurité. Alors dans ce verset, qui est marqué par un lyrisme désespéré, nous allons trouver une double définition de la vie, en contrepoint de cette description de la mort, hein, avec l'obscurité, etc. Alors, en effet, là, d'abord, il y a tout un débat dans le livre de Job sur la question suivante. Est-ce que Job croit ou non en la résurrection ? On ne va pas parler là maintenant de la question de la résurrection, qui est une question très importante qu'on ne peut pas régler en une minute. Mais il est évident pour une très grande partie des commentateurs que Job ne croit pas en la résurrection, puisqu'il dit que je m'en aille sans retour. Vélo achouve. Il y a plein d'autres versets qui montrent que... Mais c'est normal, pour notre livre, on est obligé. Parce que si Job croyait en la résurrection, il pourrait croire en une rétribution après la mort. Donc toute la question de la doctrine de la rétribution tomberait. On est obligé de faire l'hypothèse, et c'est pas grave, hein, c'est pas là-dessus que le livre ne repose pas sur la question de la résurrection. Il repose sur la question de la souffrance, de l'amitié, enfin des différents thèmes que nous traitons. Donc, il n'y a pas la moindre croyance en la résurrection. En tout cas, dans ce verset, c'est tout à fait évident. Et nous avons la confirmation d'une idée que nous n'avons pas encore évoquée, mais qui revient tout le temps dans la Bible. Quand, par exemple, quand Abraham était vieux, oui, c'était le narrateur, Abraham était vieux et allait dans les jours, il marchait dans les jours. Donc, on a une conception spatiale de la vie, hein, puisqu'il marche dans les jours, comme si les jours étaient un espace. Ou mieux, et non pas un temps. Et donc la mort est une autre terre. Je m'en vais vers la terre de l'obscurité. Hein. La vie est un espace et la mort est un autre espace, et non pas un temps. Donc la mort est une autre terre, la mort est un autre espace. Donc, que nous dit, comment Rashi explique-t-il ce passage ? Alors que je suis encore vivant et que l'heure de ma mort n'a pas encore sonné, laisse-moi pour que je retrouve ma sérénité. Bon. Donc, première idée, la vie est assimilée, ou en tout cas est vue. Et on pourrait faire toute une étude sur les représentations de la vie ou du temps, de la temporalité dans la Bible. Et on voit que c'est, en effet, spatial. La vie est vue comme un espace, ou mieux, comme une succession de lieux. Puisqu'il l'avait dit précédemment, il est sorti du ventre de sa mère, vous vous rappelez ? Et puis il va être mis dans une tombe, et ensuite il va atterrir ou arriver dans un pays d'obscurité. Donc finalement la vie, c'est une succession de lieux qu'on occupe. Premier point. Donc deuxième point, il fait une équivalence, il établit une équivalence fondamentale entre la mort et l'absence d'ordre, puisqu'il dit comme les ténèbres de l'ombre de la mort et terre de désordre. Hein, c'est une terre d'obscurité et une terre de désordre, la mort. Donc, équivalence fondamentale entre la mort et l'absence d'ordre. En plus, il dit d'ordre au pluriel. C'est-à-dire qu'il pourrait y avoir plusieurs ordres, et donc il n'y a aucun ordre, et certainement pas les plusieurs ordres, les différents ordres auxquels on pourrait s'attendre. Donc nous dit Rashi, alors qu'est-ce que c'est les ordres ? Alors les ordres, c'est les règles, hein, les règles nécessaires à la vie humaine. C'est-à-dire que la mort, c'est l'absence de règles. Bon. Et vous notez, évidemment, le martèlement des sèmes. On a quatre fois le sème, c'est-à-dire la plus petite unité de sens, de l'obscurité, hein, puisqu'on a répété, on a répété quatre fois le terme obscurité ou ténèbres, etc., qui apparaissent sous différentes formes en hébreu et même en français, parce qu'on dit obscurité, ténèbres, bon. Ça traduit évidemment la peur et son objet, c'est-à-dire que dans l'obscurité, on ne peut plus rien voir. Alors, ça renvoie évidemment à la conception que les Hébreux ont de la mort, c'est-à-dire qu'on ne voit plus, mais métaphoriquement, ça signifie que être vivant, à contrario, c'est avoir les yeux ouverts. Avoir les yeux ouverts, tout d'abord, c'est ne rien manquer des merveilles de la vie, comprendre que que la vie est un miracle renouvelé en permanence et que c'est Dieu qui assure le renouvellement chaque jour du monde. Et c'est pour ça qu'on le remercie le matin et que la tradition juive explique que c'est pas du tout un donné ou que la terre tourne régulièrement, que le soleil se lève, que l'herbe pousse, que la pluie arrive au bon moment, etc. Que tout ça, ce sont les merveilles dont parlait Job à notre précédent cours. Donc, et ça, c'est un appel à cette dimension de poète de l'homme ou d'enfant qui s'émerveille. Et il faut savoir s'émerveiller, ne pas s'habituer à toutes ces merveilles. Et puis deuxièmement, avoir les yeux ouverts, c'est ne pas s'aveugler. C'est donc être lucide, accepter de se voir et de voir aussi autrui exactement comme il est. Et voilà. De savoir donc décrypter, de savoir déchiffrer la réalité, parce que le monde, et ça c'est une idée absolument fondamentale, le monde est comme un livre, hein. On se rappelle aussi la pensée de Barthes qui là peut apparaître de manière tout à fait inopinée, où il dit que tout ce qu'on voit finalement fait comme ça fait texte et ça finit par constituer un livre dans notre esprit. C'est comme une succession de sens, hein, ou de signes qu'il s'agit de décrypter, qu'il s'agit d'interpréter. C'est ce à quoi Bildad invitait Job lors de notre précédent cours. Ne fais pas comme si ça n'arrivait pas. Bon. Donc, la mort, nous dit Rashi, pour expliquer ce verset, il n'y a pas de lieu d'habitation et la lumière qui l'éclaire est semblable aux ténèbres. Donc, en fait, la mort apparaît comme un lieu inhabitable, c'est-à-dire comme un non-lieu, comme une absence de lieu. Donc la vie, à contrario, c'est un lieu d'ordre, un lieu où on peut mettre de l'ordre et qui, pour tenir, a besoin d'ordre, d'un certain ordre, et c'est un véritable lieu, c'est-à-dire qu'il est habitable et qu'il est qu'il y règne la lumière. Voilà. Donc, une double définition de la vie, une succession de lieux où règne de l'ordre. Voilà. Et sans ordre, il ne peut y avoir de vie. Donc ça, ce sont des idées fondamentales qu'il faut garder à l'esprit. Donc, Job demandé à Dieu d'abréger, vous l'avez bien compris, d'abréger ses souffrances. Et nous en arrivons au dernier point de cette première partie, l'indissociabilité de la figure divine et de la justice. C'est le quatrième discours de Job il avait parlé de lui évidemment, mais à partir de son exemple, il étend son exemple à l'ensemble de l'humanité et il va faire un plaidoyer pour l'humanité. En substance, pour que vous compreniez, vous goûtiez mieux les versets, il va implorer Dieu de laisser l'homme mortel et imparfait vivre et mourir en paix. Puisque l'homme est mortel et imparfait, alors on va voir comment Job se débrouille. Pour cela, nous allons étudier, on va partir du verset 27 du chapitre 13 et pour aller jusqu'au verset 14 du chapitre 12. Alors, verset 27. Vé, tassem basad raglaï, car tu mets mes jambes dans une entrave, Vetishmor kol ochotai, et tu surveilles tous mes chemins. Al shorashi raglai titrake, tu pistes la trace de mes pas. Car tu mets mes jambes dans une entrave et tu surveilles tous mes chemins, tu pistes la trace de mes pas. Donc là, vous voyez bien le paradoxe, c'est que Dieu surveille un homme enchaîné. Rashi nous explique que le mot bassad, on traduit par entrave, désigne un bloc de bois dans lequel on enserrait les pieds des prisonniers. L'entrave, c'est aussi le lien qu'on mettait autour des pieds des animaux pour les empêcher d'avancer. Donc nous dit Malbim, ce commentateur polonais, l'homme est enchaîné, quel besoin l'homme a-t-il, Dieu pardon, a-t-il de le surveiller, puisqu'il est déjà enchaîné. Alors au verset 28, Verhu Kerakav Yivlé, et lui, c'est-à-dire cet homme dont on parle précédemment, il s'use comme une carie, qu'est veged achalou, hoche comme un vêtement mangé par la mite. Dans ce verset, et jusqu'au verset 3 du chapitre 14, on ne peut pas s'empêcher de penser à cette notion qu'Heidegger a mise en évidence, qui est cette notion d'être pour la mort. C'est-à-dire que c'est un homme qui est comme rivé à la mort, qui filandreux, qui se décompose par essence, qui est noué à la mort. Alors, Rashi nous explique que là, nous avons, l'homme est assimilé à une partie du corps humain. Ce corps que tu traques pourrira et se décomposera, hein, comme une carie. Et donc, il est indigne, il ne sied pas à l'honneur de Dieu de poursuivre une telle créature misérable. Et tout cela contre quelqu'un qui est consumé comme du bois vermoulu ou comme un vêtement rongé par la teigne, nous disent d'autres commentateurs. Donc il y a là quelque chose de tout à fait disproportionné entre le déchaînement, selon Job, de la fureur de Dieu, et ce à quoi s'applique ce déchaînement, qui est vraiment un être dérisoire et pitoyable, qui ne cesse de se défaire au moment même où il apparaît dans le monde. Donc nous en arrivons au verset 1 du chapitre 14. Adam Yeloud Isha, l'humain né de la femme, Ktsar Yamim, est bref en jour, ou bien est court en jour, ou Seva Rogez est repu d'inquiétude. Là, on arrive à certains des versets les plus forts du livre. L'humain né de la femme est bref en jour et repu d'inquiétude. Donc un verset très très fort. Du verset 1 au verset 6, Job va se plaindre du comportement de Dieu envers les hommes en général et envers lui en particulier, comme si Dieu oubliait la faiblesse de l'homme et son insignifiance. Donc nous avons trois parallélismes synthétiques, où chacun complète l'autre, où en opposition, Adam est mis en facteur commun, l'humain, né de la femme, bref en jour, repu d'inquiétude, avec toujours le verbe être mis en facteur commun. Donc là, c'est une définition de l'homme que Job nous propose. Et Gassuto, donc ce commentateur du XXe siècle, résume bien la substance du verset. La vie de l'homme est brève, mais lourde de chagrin. Et on ne peut pas s'empêcher de penser à cette phrase du Talmud qui dit « Souviens-toi d'où tu viens et où tu vas, hein, tu viens d'une goutte putride et tu seras rongé. » Putride, bon, c'est un peu

mot à mot est circoncis, hein, comme un bourgeon sort et est coupé. Vaïfrar, Katzel, Veloya, Amod, il fuit comme une ombre sans arrêt. Donc c'est une métaphore filée là sur la brièveté de la vie et l'inquiétude permanente. Il y a, nous dit Malbim, un flux ininterrompu, un mouvement incessant de l'homme vers la mort. Au verset 3, Af alze pakarta enecha. Même sur celui-là, tu as ouvert les yeux. Ve'oti tavi bemishpat imar. Moi-même, tu m'emportes dans un jugement avec toi. Malgré l'insignifiance de l'homme, malgré son caractère mortel, bien qu'il soit rongé d'inquiétude, donc vraiment une figure pitoyable, en français mot à mot, qui devrait inspirer la pitié, Dieu, d'après Job, se concentre sur lui pour le traduire en procès. Hein, voilà le fond du désespoir de Job, le fond de sa souffrance. Sur celui-ci, nous disent les commentateurs, Rashi ou des traducteurs comme Second, sur celui-ci aussi, c'est-à-dire sur l'homme vain et flétri, tu te montres pointilleux. À son sujet, tu te montres pointilleux au sujet de ses errances, au sujet de ses défaillances. Même si un homme, nous dit Nachmanide, hein, ce penseur du XIIIe siècle dont on a parlé la dernière fois, espagnol de l'école philosophique mystique, même si l'homme avait commis des erreurs, pourquoi est-il si important pour Dieu ? Donc dans la logique de Job et des trois amis, dans la logique de la doctrine de la rétribution, de punir le corps de l'homme, car ce corps n'est que de la buée et sa fin n'est que pourriture, quelle que soit sa durée de vie. Donc il y a là une réflexion originale sur l'enjeu des souffrances auxquelles l'homme est confronté. Sauf que dans cette logique, vous voyez que là, on a perdu la perle qu'on avait frôlée hein, au verset, au cours précédent. C'est-à-dire cette idée que pour une fraction des souffrances, et bien pour une part de ces souffrances, l'homme peut-être est responsable, même inconsciemment, à son insu, parce que l'homme pense toujours faire pour le bien quand il agit, à part certains. Bon. Donc, en effet, Bildad et Job précédemment, au cours précédent, avaient frôlé ils s'étaient approchés vraiment aussi autant que possible de cette idée selon laquelle pour une fraction, pour une part de nos souffrances, l'homme a une responsabilité même à son insu, même inconsciente. Et donc, il n'en va plus du tout, on n'en est plus du tout là, c'est-à-dire que c'est l'arbitraire. Hein, l'arbitraire divin qui va s'acharner sur un homme qui n'a rien à voir avec ce qui lui arrive. Et ça renvoie d'ailleurs à ce que Bildad avait reproché à Job. Au contraire, tu es dans ce qui t'arrive. Bon. Verset 4. Alors là aussi, une réflexion extrêmement intéressante, parce que là, Job plaide pour l'humanité, hein, c'est ce qu'on a dit. Job plaide pour l'humanité, donc Dieu, s'il te plaît, laisse cet homme imparfait et mortel et imparfait, vivre et mourir en paix. Et voilà comment Job va plaider pour l'humanité. Verset 4. « Mi yiten tahor mi tamé. » Qui tire le pur de l'impur ? Lo echad, personne. Alors qu'est-ce que ça veut dire ? Ça veut dire, je vous le dis tout de suite comme ça, après on va détailler, l'homme, et jusqu'au verset 12, c'est cette idée qui va être travaillée, l'homme est par nature impur. Qu'est-ce que ça veut dire impur ? L'impureté dans le judaïsme, c'est la mort. C'est ça l'impureté, il n'y a pas de fétichisme, de magie. Le judaïsme est un rationalisme, il est très très très logique. Donc, l'homme est par nature impur, c'est-à-dire comme on l'a dit précédemment, il est noué à la mort, il y a cette dimension de lui qui est un être pour la mort, qui se putrifie à partir du moment où il est né, etc. Donc, s'il a la mort en lui, pourquoi Dieu le lui reproche ? C'est-à-dire, si l'homme est destructeur, s'il a une pulsion destructrice, ça, à quel titre Dieu peut-il lui reprocher ? Alors, on va voir comment Job développe ce thème. Que nous dit le Targoum ? Qui peut produire une chose propre à partir d'un homme rendu sale par ses errances, si ce n'est Dieu grâce à son pardon ?

0: Yamidée et ses rachis, d'une goutte de sperme. Donc, c'est ce que je vous citais tout à l'heure à propos du Talmud, hein, cette goutte dite nauséabonde, je ne vois pas pourquoi elle est nauséabonde, vraiment. D'une goutte de sperme, comment, donc, de matière, comme ça, bon, comment rendre l'homme impur? Alors que lui-même, rien dans la façon. Et en fait, là, il y a une forme d'hypocrisie dans ce cri que lance Job, parce que la tradition juive explique à quel point, au contraire, l'acte d'union entre un homme et d'une femme est l'acte le plus beau et le plus pur qui soit. Et c'est la raison pour laquelle le Cantique des Cantiques, qui est considéré comme un chant érotique, un chant d'amour, est désigné par Rabbi Akiva dans le Talmud comme le livre le plus saint de la Bible hébraïque, où on ne parle que d'amour et comment faire pour ne pas rater l'amour, hein, que la rencontre entre l'homme et la femme ne soit pas ratée, même si métaphoriquement c'est la rencontre entre l'homme et Dieu et l'humanité, c'est aussi, elle prend appui sur la rencontre entre l'homme et la femme, ce qui prouve bien à quelle hauteur le judaïsme place cette rencontre. Bon. Qui peut transformer l'homme impur en pur? Personne. Si j'ai erré, si j'ai défailli, ou si j'ai failli plutôt, dit Job, c'est dû à ma nature d'homme. Alors, pourquoi m'as-tu créé? Voilà ce que Job dit à Dieu. Si malgré tous ces arguments contraires, explique Malbim, Dieu, en fait, gouverne, et s'il y a une providence individuelle, il doit prendre en compte deux facteurs. Tout d'abord, l'absence de pureté, droiture de l'homme, du fait de sa nature matérielle, puisqu'il n'est pas cam, il y a de l'opaque en l'homme, hein, il y a un deuxième problème, c'est toute la question du libre arbitre. Est-ce que l'homme est doué de libre arbitre ou pas? Et il y a des passages du livre de Job où on a l'impression, nous dit à nouveau Nachmanide, hein, ce commentateur du XIIIe siècle, où on a l'impression que Job pense que finalement l'homme n'est pas si libre que ça, mais que son destin est régi par les astres. Il y a un certain nombre de commentateurs, et donc que Dieu ne s'occupe de rien en fait, qu'il n'y a pas de providence, que Dieu ne veille pas sur ses créatures, et donc qu'il ne distingue pas le bon du destructeur, et que tout va à volo, et qu'il punit le bon comme le destructeur. Bon. Et en tout cas, pas un parmi les hommes n'est assez pur pour ne pas du tout commettre faillir. Alors on continue. Verset 5. Im charutzim yamav, si ses jours sont coupés ou mesurés, il y a différentes traductions. Bon. Si ses jours sont coupés ou mesurés, alors un verset difficile, mispar chodashav itar, c'est le nombre de ses mois est avec toi. Chukav asita velo yavor, tu fais ou tu lui as assigné ses lois ou son terme et il ne les transgresse pas. Donc un verset compliqué. On peut traduire dans la traduction de Pell. On lit, puisque ses jours sont mesurés, que tu connais le compte de ses mois et que tu lui as imposé des limites qu'il ne saurait dépasser. La brièveté de la vie, en substance, dit Job, n'est-elle pas déjà une torture suffisante, hein, puisque tout est compté. Là, on n'est plus du tout dans le chinam, dans la gratuité, dans le chen, c'est-à-dire dans la gratuité de l'amour. On n'est que dans les comptes d'apothicaire. Si la brièveté de sa vie n'est-elle pas la brièveté de sa vie n'est-elle pas déjà une torture suffisante? Contente-toi, dit Rashi. Donc, c'est Rashi traduit ce que dit Job. Contente-toi de ce décompte qui a un terme et que tu as fixé lui-même. Nachmanide va dans le même sens. Le nombre des jours de la vie de l'homme est fixé de toute façon à l'avance par toi-même, Dieu. Bon. Dieu seul connaît le nombre des mois de la vie de l'homme. Comme si c'était, on sait très bien que la durée de vie d'un homme est modifiable. Le Talmud l'explique. C'est une interaction. Hein, il n'y a pas de destin Au contraire, l'homme peut forger. Bien sûr qu'il y a un certain nombre de choses qui ont l'air d'être fixées, comme le nombre, enfin, je ne vais pas entrer dans les détails, mais le nombre d'enfants ou la richesse d'un homme et tout ce qui est quantifiable et la durée de vie. Mais la durée de vie et même les autres éléments peuvent être modifiés selon le comportement de l'homme, justement. Il n'y a pas de saut. Et donc, en tout cas, Dieu fixe les limites temporelles de la vie de l'homme et l'homme ne peut les transgresser. Bon. Si, donc, à ce verset, dans ce verset-là et dans le verset suivant, voilà comment Rashi, ce que voit Rashi. Si tu considères l'homme comme ton ennemi, hein, on va voir dans le verset 6, et si tu souhaites le blesser, donc c'est vraiment faire un procès d'intention à Dieu, hein. Est-ce que la brièveté de sa vie n'est pas déjà une torture suffisante ? Voilà. Donc verset 6. Verset 6. She'a me'alav. Donc, hein, on peut rajouter un donc. Détourne-toi de lui. Ve yerdal. Et qu'il ait une pause. Ou bien Rashi, qu'il se repose de ses souffrances. Adirtse kesarir yomo, jusqu'à ce qu'il désire le salaire de son travail, c'est-à-dire la mort. Hein, voilà, donc, give him a break, hein, laisse-le un peu tranquille, hein, jusqu'à ce qu'il ait envie que sa vie s'arrête, qu'il soit rassasié de jour. Bon. On a beaucoup de traductions différentes, mais disons qu'en substance, c'est « laisse-le mourir en paix ». Rashi, détourne ton attention de lui pour qu'il se repose de ses souffrances, jusqu'à désirer dans l'épuisement de ses forces et dans la vieillesse, le jour de sa mort. Le jour, voilà, jour de sa mort, donc exprimé par le salaire de son travail. Voilà. Alors, versets 7 à 12, là, vous allez voir que Job ne croit pas en la résurrection. Alors, qui yesh la et stigva, car l'arbre a de l'espoir. Im yikaret ve'od yachalif, s'il est tranché, il se transforme. Ve yonakto lo terdal, et son surgeon ne cesse pas, ou ne manquera pas, sous-entendu, de devenir une branche. L'homme, contrairement à l'arbre, ne peut pas revivre après sa mort. Un arbre, une branche peut être replantée et donner un autre arbre. Donc vous avez à nouveau très très intéressant. On pourrait aussi, je suis sûre que ça doit exister d'ailleurs, faire toute une étude sur cette métaphore ou cette comparaison de l'homme avec un arbre. Sauf que dans le judaïsme, et c'est ça qui est très intéressant, c'est un arbre inversé, c'est-à-dire que ses racines sont dans le ciel parce que ses racines plongent dans la communauté des âmes. Et donc l'homme tire sa substance de son lien avec elle, avec son âme. Voilà. Donc c'est un arbre inversé. Donc a contrario, contrairement à la vie d'un arbre qui peut se prolonger, la vie de l'homme ne se prolonge pas, ni après sa mort, ni dans ses enfants. Nous avons là une confirmation de ce qu'on avait noté au tout début du livre, quand les enfants de Job étaient morts, le Satan, Dieu était très content, il avait dit à Job, au Satan, voilà, tu vois, tu as eu tort, Job finalement est bon, il ne m'a pas renié, etc. Et le Satan a dit oui, mais touche-le dans sa chair. Et ça nous avait beaucoup étonnés, parce que ça voulait dire que pour Job, ses enfants n'étaient pas sa chair. Et on s'était dit que c'était une des différences peut-être entre un père et une mère, c'est-à-dire que pour la mère, ses enfants sont la chair de sa chair, parce qu'ils sortent de son corps et ils se sont formés en elle. Alors que pour un homme, les enfants sont extérieurs et le père doit s'identifier aux enfants progressivement, avec le temps, avec le concours de la mère, etc. Et donc, là, on a confirmation de cela, c'est-à-dire que l'homme ne vit pas après sa mort, il n'y a pas de prolongement, mais pour Job, on a l'impression qu'il est clair qu'il ne se prolonge pas non plus dans ses enfants. Hein, il pourrait dire, mais heureusement, à travers mes enfants ou à travers mon œuvre, je me prolonge. Il n'en est rien. Ils ne sont pas lui. ils ne sont pas lui, et donc on comprend aussi la révolte, on n'a pas pu en parler parce qu'on n'avait pas le temps, mais de la femme de Job qui à un moment donné pousse un cri, hein, et dit mais vas-y, dis ce qu'on attend de toi, tout le mal que tu pourrais exprimer sur Dieu, comme ça tu mourras et tu arrêteras de souffrir. Moi j'ai tendance à réhabiliter la femme de Job dans mon étude, parce que bon, y a plein de commentaires, hein, on peut dire plein de choses, mais il faut essayer de faire un raisonnement. Mais on peut comprendre aussi, on peut l'interpréter aussi comme ça. C'est-à-dire qu'elle voit tellement son mari souffrir qu'elle lui, en désespoir de cause, et d'ailleurs les commentateurs ont tendance à la réhabiliter aussi dans le judaïsme, elle lui dit, tant pis, dis n'importe quoi comme sous la torture, et comme ça tes souffrances cesseront. Mais ce cri peut venir aussi de sa nature de mère, parce qu'elle souffre antérieurement à Job de la mort des enfants. Et Job souffre de la mort des enfants, mais pas dans la même avec la même intensité que sa femme. Donc, que fait Job finalement? C'est très important dans ce passage jusqu'au verset 12, c'est qu'il va rejeter la thèse de Tsophar, qu'on n'a pas pu étudier puisqu'on ne peut pas tout étudier, mais selon laquelle l'homme vertueux recevra sa véritable récompense dans le monde d'après, hein, après sa mort. Et ben Job explique que contrairement aux arbres, l'homme ne peut revivre après sa mort, donc il n'y a pas de récompense après. Donc ça rend sa réflexion sur le ici et maintenant extrêmement pertinente et intense. Hein. Bon. Verset 8. Verset 8. Im yaskin baaret s'il vieillit. Im yaskin baaret shurcho. S'il vieillit, sa racine est dans la terre. Ou ve afar yamut gizo. Et son tronc meurt dans la poussière. Certes, le tronc d'un arbre pourrit, mais sa racine est préservée. Alors ma traduction est différente de la majorité des traductions, parce que en général on trouve si sa racine vieillit en terre, son tronc périt dans la poussière, mais ça ne va pas parce que il y a une opposition de sens qui est effacée par la mise en commun de si. Tout le monde met si en commun. Il est plus pertinent, à mon avis, c'est plus cohérent avec ce qu'on vient de dire, de mettre en commun le im yaskin, s'il vieillit, et donc l'opposition apparaît alors. Sa racine est dans la terre, mais, d'une certaine façon, son tronc meurt dans la poussière. Ou si son tronc meurt dans la poussière, sa racine, elle, est dans la terre, donc du coup, il peut ressusciter. C'est la suite de la métaphore du verset suivant. Moi, je pense que c'est quand même comme ça qu'il faudrait traduire. Et là, nous avons un parallélisme synthétique qui confirme la mise en facteur commun du « s'il vieillit » et pas simplement du « si ». Voilà, c'est pour vous faire entrer dans la cuisine de la traduction. Alors, verset 9. « Mais réarmaïm yafriar, il fleurit grâce au parfum de l'eau, ve'assa katsir kmonata, et produit ou fait des branches comme une plante. » Il fleurit grâce au parfum de l'eau et produit ou fait des branches comme une plante. Et là, vous notez la promptitude de l'arbre à ressusciter. Il suffit à l'arbre d'avoir de l'eau dans ses environs. Hein, c'est le parfum de l'eau qui suffit. C'est pas grave, même si s'il n'est pas en contact direct avec l'eau. Donc c'est l'humidité, le parfum de l'eau. Donc la première proposition file la métaphore du verset précédent. Mais alors, il produit des branches comme une plante. Pourquoi comme une plante? C'est-à-dire, finalement, avec la même profusion, hein, que la plante. Au verset 10, Vegever yamut va yerelash. Alors, on pourrait rajouter un alors que, une opposition. Le brave meurt en s'affaiblissant. Va yigva adam ve ayo. Une fois mort, où est-il? Alors que le brave meurt en s'affaiblissant, une fois mort, où est-il? Là, c'est il est question du caractère irréversible de la mort de l'homme par opposition à celle de l'arbre. Ce verset est l'occasion de mener une réflexion très rapide sur les différents termes qui désignent l'homme. Parce que vous avez, dans ce verset, vous en avez deux. Vous avez Gever et vous avez Adam. Alors, c'est donc, je m'appuie sur les analyses de Shimshon Raphaël Hirsch en partie. Gever, c'est le héros, Gibor. Hein. Dans le mot Gibor, on a la même racine, c'est le héros. Donc, c'est l'homme surpuissant, victorieux, se développant. On a différentes occurrences du terme dans la Bible hébraïque, en Genèse 10, 8, 7, 18, 49, 26, Exode 32, 18, c'est cette idée. Ish, alors, selon Shimshon Raphaël Hirsch, c'est un homme au tempérament affirmé. Selon d'autres commentateurs, c'est aussi un homme respecté. Un Ish, c'est l'homme respectable. Et Adam, alors Adam, évidemment c'est l'humain, hein, comme Adam, qui vient de Adama, de la terre, le glébeux pour Shimshon Raphaël Hirsch, c'est l'homme, c'est la dimension terrestre, solide, vigoureuse de l'homme qui est mise en évidence, comme en Genèse 25-25. Voilà. Donc là, vous avez l'homme victorieux, l'homme se développant. C'est la notion de puissance, mais il en va de même dans Adam, puisque c'est le solide, vigoureux, hein, qui vient de la terre. Donc cet homme là. Exhale la puissance, hein, qui est la vigueur, eh bien lui, il s'affaiblit, et même lui, une fois qu'il est mort, il se réduit en cendres, en poussière. Verset 11. Ozlu mai mineyam, les eaux de la mer disparaissent. Venahar yecherav vayavesh, et le fleuve se dessèche et s'assèche. Alors, au verset 11 et au verset 12, vous avez une seconde métaphore. Après la métaphore de l'arbre, vous avez, et donc l'opposition avec l'arbre, vous avez cette fois-ci une comparaison avec l'eau. Tout comme l'eau s'évapore à jamais, l'homme se couche pour ne plus se relever. Voilà ce que nous dit Job. Rashi explique ainsi ce verset. Les eaux de la mer sont allées de l'endroit d'où provient sa source, où il sort de sa source en provenance directe de la mer, le fleuve ainsi formé tarit et se dessèche à jamais, tout comme l'homme se couche pour ne plus se relever. Voilà. Quand l'eau réputée venir de la mer déserte la source du fleuve, le fleuve s'assèche. Ce qui souligne encore le caractère éphémère de la vie. Et puis, notre dernier verset pour aujourd'hui, est le verset 12, du chapitre 14. Alors, verset 12, « Ve'ish shacha velo yakum, l'homme s'allonge et ne se lève plus, ad bilti shamaim, l'eau yakitsu, alors, jusqu'au, mot à mot, jusqu'au non-ciel. Mot à mot. Alors, Kasuto va dire jusqu'à ce qu'il n'y ait plus jamais de ciel, d'où pour l'éternité. Voilà, donc un verset difficile. Donc, l'homme s'allonge et ne se lève plus, donc, soit pour l'éternité, soit jusqu'au non-ciel. Vélo yehoru mishnatam, et ils ne se réveillent pas, ils ne s'éveillent pas de leur sommeil. Donc là, Ve'ish Shachav, et l'homme s'allonge, donc il est enterré. Et donc, moi, il me semble qu'on pourrait traduire le jusqu'au non-ciel par jusqu'à l'infini. Si c'est jusqu'à l'infini, ça signifie bien éternellement. On a certains traducteurs ou commentateurs comme Metsuda David qui dit jusqu'à ce que le ciel s'abîme, c'est-à-dire jusqu'à l'éternité. Voilà. Donc, ce que dit Job ici, c'est finalement, ce que reproche Job à Dieu, c'est tout simplement de condamner un condamné. hein, puisque l'homme est déjà condamné à mort, pourquoi s'acharner sur lui, pourquoi le faire souffrir, puisque l'homme, par définition, puisque c'est ce qu'on avait dit précédemment, c'est-à-dire que Dieu se retire d'une partie de lui-même pour ménager un espace pour créer le monde, donc si... Pour ménager cet espace, il faut que cet espace ne soit pas Dieu. Or, Dieu n'est que le bon et le bien et la vie. Donc, ce qui distingue Dieu du reste, c'est justement ce cerne hein, que représente la possibilité du mal et de la destruction. Donc, il y a par définition, par construction, on dirait en géométrie, du mal dans l'homme, et le travail de l'homme, ça va justement être de s'émanciper de cette possibilité du mal qui est en lui. Donc à partir du moment où Dieu ne peut que s'attendre à ce qu'il y ait ne serait-ce qu'une trace infinitésimale de mal en l'homme, parce que Job doit bien penser que si il est puni comme il l'est, c'est qu'il doit y avoir du mal en lui, mais ça ne peut être qu'une trace infinitésimale, puisque Job sait quand même qu'il n'a jamais rien fait de mal, ni dit de mal, ni pensé de mal, etc. Donc Dieu sait bien que l'homme ne peut pas être exempt de cette trace infinitésimale de mal. Donc pourquoi s'acharner et comment dire, accabler un être qui ne pouvait pas ne pas avoir en lui cette trace infinitésimale de mal ? Et en plus, il est mortel, donc c'est un crève-cœur que de vivre en sachant qu'un jour on va devoir abandonner toute cette profusion de beauté et de merveille, comme le dit Job au tout début. Voilà. Donc ça, c'était le premier thème. Ce que je voulais ajouter, puisque nous avons mis en évidence le lien entre le statut de créateur du monde et le fait d'être le garant de la justice, hein, puisque si Dieu a créé le monde, c'est bien pour qu'il puisse se développer, donc il peut pas se développer s'il n'y a pas de justice. C'est quelque chose que Léon, et je pouvais pas ne pas citer une seule fois le nom de Léon Ashkenazi quand même, lors de la fête de Hanouka, Léon Ashkenazi, enfin, à propos de la fête de Hanouka, qui est la fête des Lumières, qui est dite la fête des Lumières, qui a lieu donc au moment où l'obscurité est la plus grande en hiver, comme Noël, la fête des différentes fêtes de solstice, etc. Léon Ashkenazi explique quelque chose de très intéressant pour distinguer la pensée juive de la pensée, ou hébraïco-juive de la pensée grecque, puisque c'est quand même la confrontation de ces deux civilisations, et ce que nous dit la tradition, c'est que les Grecs souhaitaient vraiment empêcher l'âme juive de se développer, hein, donc c'était empêcher le Shabbat, empêcher l'étude, empêcher voilà toutes ces choses-là. Et qu'est-ce qui était en jeu dans cette confrontation, cette discussion entre la pensée grecque et la pensée hébraïco-juive, pensée grecque pour laquelle, ou hellénistique, pour laquelle le Talmud a beaucoup de respect. Hein, il y a énormément de passages laudatifs dans le Talmud sur la philosophie grecque, et en même temps une mise en garde parce que les sages du Talmud voient bien où ça achoppe. Et donc, où est-ce que ça achoppe? Et je trouve que on lit beaucoup, beaucoup de choses sur la fête de Hanouka, et c'est une fête magnifique, qui a une dimension messianique extraordinaire, et qui est très sobre dans sa manifestation, parce qu'on ne fait qu'allumer des lumières, et on en ajoute une chaque jour, donc symboliquement, elle est très forte. Et ce que dit Léon Ashkenazi, c'est la chose suivante, et c'est très important de le dire maintenant, à propos de ces versets-là, c'est que le judaïsme, bon, les Grecs pensent qu'il y a un démiurge, et puis hop, les dieux ont lancé le monde, et puis après ils s'amusent sur l'Olympe, finalement ils vivent leur vie indépendamment des hommes, de temps en temps ils avisent une jolie humaine, ils veulent, voilà, et puis il y a des interactions entre les hommes et les dieux, mais dans le judaïsme, La spécificité, c'est que le créateur du monde est aussi celui qui va donner le mode d'emploi du monde. Comment ? En révélant la loi, mais pas n'importe quelle loi, dit Léon Ashkenazi. Et ça va vous sembler une redondance, mais ça n'en est pas une, et lui, il l'explique magnifiquement bien, en révélant la loi morale. Car il n'y a pas, inévitablement, dans tous les systèmes de civilisation, d'adéquation entre la loi et la morale. il y a des lois, hein, on voit très bien quand je dis juristes, ceux qui font du droit comparé, etc., que la différence entre l'équité et quoi déjà, l'équité chez les anglo-saxons et l'égalité, par exemple, en droit romain, enfin moi j'y connais rien, mais enfin on entend ces discussions, il y a des choses qui peuvent paraître parfois immorales dans plein d'aspects du droit. Et dans la tradition juive, il y a un effort ou une affirmation l'adéquation entre la loi et la morale. Voilà. Et donc qu'est-ce que ça veut dire? Qu'est-ce que ça implique ce lien entre le statut de créateur du monde et celui de révélateur de la loi morale? C'est que le monde, a un objet. Et l'objet du monde, il n'est pas créé pour rien. Il a une destination, il a un but. Et le but, c'est justement que prévale la loi morale. Pourquoi ? Parce que c'est la condition à laquelle le monde peut tenir. C'est la condition à laquelle, c'est à cette condition que la vie peut augmenter. Et donc que l'homme peut prolonger le geste divin de création. Et c'est la raison pour laquelle nous disons que l'homme est l'associé de Dieu dans l'entretien du monde. Et c'est pour ça que l'homme est vu comme le jardinier, hein, du monde, qui est représenté comme un jardin. Si l'homme est là pour le cultiver, hein, comme on a en Genèse, hein, au début du récit de la création, c'est comment est-ce qu'il va cultiver ce jardin? Il va cultiver ce jardin en étant le garant du règne de la loi morale. Donc tout tient, si vous voulez, dans cette identification du Dieu créateur, qui est pas un démiurge qui laisse après son jeu de Lego bouger tout seul, et celui qui dit la loi morale parce qu'il sait comment le monde est construit, puisque c'est lui qui l'a construit. Donc il donne l'objet monde à l'homme, et il lui donne aussi le mode d'emploi qui n'est autre que la loi morale. Voilà. Donc Job et Bildad ont raison d'établir un lien entre le statut, enfin si je puis dire, ont raison entre le statut de créateur et celui de maître de justice, mais on remarque que Job, évidemment, est ramené à sa souffrance, et que même s'il a eu des velléités de la dépasser, de voir un peu plus haut, évidemment il souffre trop pour l'instant, et donc de manière lancinante il répète la même chose, et même il va plus loin, parce que là il pose à Dieu des questions extrêmement justes, hein, que il va même plus loin que certains d'entre nous lorsque nous souffrons. Voilà, mais écoutez, je vous remercie beaucoup pour votre patience et pour votre attention. Et nous nous retrouvons pour notre avant-dernier cours, donc très bientôt. Au revoir.
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1: Bonsoir à toutes et à tous. Merci d'être présents pour cette nouvelle séance. Je remercie vraiment l'Institut Jonatas, Joël Kotek qui n'a pas pu être là et Erika pour leur travail fabuleux hein, depuis que Jonatas existe. Et puis merci aussi à Alice Gap qui coproduit ce cycle de conférences qui porte donc sur la disparition des Juifs du Moyen-Orient. Alors je me suis engagé à pas parler trop vite, donc faudra pas hésiter à me ralentir parce qu'il y a une traduction simultanée et donc je vais essayer de faire attention. Alors je suis juste en un mot, vous l'avez dit Erika, rédacteur en chef du Droit de Vivre, hein, le Droit de Vivre ou le DDV, c'est la revue historique de la ICRA qui a été fondée en 1932. J'en dirai quelques mots pendant cette conférence et donc j'ai fait une thèse en fait sur les origines de la ICRA qui s'appelait la LICA. La Ligue internationale contre l'antisémitisme à ses débuts et jusqu'en fait en 79. Et donc, sur cette thèse qui portait vraiment sur les années 1930, j'ai été amené évidemment à beaucoup croiser les pays du Maghreb essentiellement. Donc, il y aura peut-être un petit décalage par rapport aux thématiques habituelles. Enfin, quoi que je me souviens que Madame Aflalo avait parlé, je crois, ça portait sur le Maroc. Et donc, je vais essentiellement parler du Maghreb, mais je parlerai évidemment aussi de la Palestine pour aborder en fait un thème qui est assez peu connu d'un point de vue historiographique et qui est un épisode finalement assez fulgurant, mais tout à fait intéressant, une campagne en fait qui a été menée par la LICA dans les années 30, qui s'appelait la campagne du rapprochement judéo-musulman. Et c'est un sujet qui, je crois, enrichit vraiment la connaissance des relations judéo-musulmanes, et ceci à plusieurs niveaux, à travers le regard porté par une organisation française sur les rapports entre les juifs et les musulmans dans les pays arabes, la nature aussi effective de ces rapports, les perceptions mutuelles, les modes de coopération, les rapprochements et les frictions, par ailleurs la connaissance des sources et des dynamiques de l'antisémitisme dans ces régions, et puis je crois que le sujet permet aussi une réflexion sur le mouvement social et le militantisme, sa portée, ses limites, ses utopies, mais aussi son pragmatisme indispensable à la vie de la cité, ce qui ne me semble pas complètement dénué d'intérêt à une époque comme celle que nous vivons. Alors, je vous prie d'avance de m'excuser pour ce qui, en une demi-heure, va être un survol. Je vais essayer de pas trop dépasser pour qu'on puisse avoir quelques questions éventuellement. Et puis, j'aurai aussi quelques documents à vous projeter à la fin. Je préfère le faire à la fin et les commenter plutôt que de les mettre un peu de manière un peu bordélique au cours de la présentation. Et j'ajoute aussi que, évidemment, je parle ici de l'ICRA historique, et ce qui n'empêchera pas, si vous le souhaitez, d'ouvrir la discussion tout à l'heure sur les actions, les positionnements actuels de cette association. Alors, je voudrais d'abord revenir, c'est nécessaire, sur quelques mots sur les origines de la LICA. Rappeler qu'elle est née en 1927, d'abord sous le nom de Ligue internationale contre les pogroms, dans le sillage d'un procès médiatique très retentissant qui fut celui de Samuel Schwarzbart. Et je suis désolé, je ne vais pas rentrer dans le détail de ce procès, ça me semble secondaire ce soir, mais c'est un procès de l'assassin d'un pogromiste ukrainien qui s'était réfugié à Paris et qui devient, en fait, c'est tout à fait intéressant, non pas le procès du meurtrier juif qui veut venger ses frères martyrisés, mais celui du pogromiste lui-même, sachant que Schwarzbart va être acquitté. Ça se passe en octobre 1927. Et c'est à la suite de cet événement que la Ligue internationale contre les pogroms va être créée par des militants plutôt de gauche, d'anciens dreyfusards, et notamment autour d'un personnage qui est plus jeune, qui est post-dreyfusard, qui est né en 1895, qui s'appelle Bernard Lecache, qui est un journaliste qui est né à Paris, mais qui est d'ascendance ukrainienne, et qui va être le président par la suite de la LICA jusqu'en 1968. Donc, à ses débuts, l'organisation lutte contre les pogroms en Europe centrale, en Europe orientale, contre le numerus clausus, enfin contre toutes les politiques discriminatoires. Elle informe, elle alerte, elle proteste. Et puis, au début de l'année 1929, la Ligue internationale contre les pogroms devient la LICA. Et son combat, cette fois, s'ouvre d'une manière plus globale sur la défense des Juifs menacés à travers le monde. Et de plus en plus, en fait, à cette période, en France, puisqu'on est à la fin des années 1920, c'est le contexte de la crise naissante, enfin à la suite de la Grande Dépression. Il y a des associations, des ligues d'extrême droite qui se forment au discours xénophobe et antisémite de plus en plus affirmé. Tout cela est très connu. Donc un discours contre les immigrés juifs d'Europe centrale et orientale, et puis un discours contre le juif d'une manière générale, avec des attaques plus abstraites qui nous sont assez familières. La domination juive de la France, le contrôle par les juifs de ses richesses, de sa politique, de ses médias, etc. Parmi les discours, bien sûr, il faut souligner la thématique du complot judéo-maçonnique propagé par certains milieux catholiques et nationalistes, la thématique aussi du judéo-bolchevisme, c'est souvent les mêmes qui évidemment portent ces accusations, et puis, très important également, le rôle du maurrasisme, la doctrine de Charles Maurras et des milieux d'Action française, qui ont tant influencé la droite en France. Alors les juifs sont par essence l'anti-France, et les fantasmes auxquels ils donnent lieu à l'extrême droite nourrissent un discours anti-parlementaire favorable à un modèle politique autoritaire. Alors justement, en 1933, Hitler est nommé chancelier, de nouveaux groupements vont se former avec qui ont pour modèle l'Italie fasciste ou l'Allemagne nazie, et qui s'exprime sous la forme de d'actions parfois coup de poing et plus généralement d'une propagande sous la forme de publications, de tracts, de réunions publiques, etc. Face à la menace fasciste, la LICA mobilise ses militants à Paris et en province où elle façonne des sections. Donc des publications, j'ai dit, il y a le droit de vivre en 32, il y a des réunions, des manifestations, des actions. Parfois des opérations assez originales, comme la traduction intégrale de Mein Kampf, puisque Mein Kampf existait sous la forme de version expurgée en fonction des pays où on expurgeait les passages qui pouvaient gêner les sensibilités nationales, et donc Hitler contrôlait vraiment cet aspect-là, et donc la LICA a largement contribué à la diffusion d'une version intégrale de Mein Kampf. Ou la revendication, par exemple, d'une loi contre le racisme et l'antisémitisme qui sera obtenue à force de pression et démarches à la fin des années 30. C'est ce qu'on appelle le décret-loi Marchandeau, qui préfigure par la suite la loi dite loi Pleven de 72. Et puis, politiquement, l'événement le plus important, et c'est celui qui va particulièrement nous intéresser aujourd'hui, c'est le soutien entier au Front populaire en France. Alors, comment vient s'insérer le monde arabe dans cet ensemble? Eh ben, il faut en fait attendre l'émeute anti-juive d'août 1934 de Constantine en Algérie pour que la LICA développe son action nord-africaine. Le contexte, il est celui de l'Algérie coloniale où coexistent des populations au statut différent, une population musulmane qui est majoritaire, dépourvue de droits, une population européenne et une minorité juive qui s'est vue accorder la citoyenneté française, souvenez-vous, de l'adoption du décret Crémieux, le 24 octobre 1870. Des indigènes musulmans qui, donc, en majorité, sont pour beaucoup, enfin, ont des conditions d'existence médiocres, des populations qui sont peu alphabétisées, peu scolarisées, peu politisées, et qui se montrent, en fait, assez sensibles au discours idéologique qui joue sur la rancœur et qui provoque vraiment du ressentiment. Le phénomène de l'antisémitisme en Algérie, il est ancien, avec différentes sources, les colons français, mais aussi d'autres Européens, notamment les Espagnols, en fonction de la géographie. Il y en avait beaucoup à Oran, par exemple. Pardon. La propagande des milieux fascistes français, on pense à un homme comme Henri Coston, qui est vraiment un antisémite redoutable dans les années 30, qui le sera aussi sous l'occupation, et qui se présente à Alger aux élections législatives de 36, mais également la propagande de l'action de l'Allemagne nazie, de l'Italie fasciste, qui diffuse des discours anticoloniaux, dont le but, évidemment, de déstabiliser la France républicaine. Et puis, on a évidemment l'antisémitisme des milieux musulmans. Alors, on pourrait dire, pour simplifier, que l'émeute anti-juive qui se déroule du 3 au 6 août 1934, c'est un peu un condensé de tout cela, finalement, alimenté par des rumeurs, celle notamment d'un juif qui aurait uriné sur un mur intérieur d'une mosquée, et celle, en tout cas celle-ci est fausse, de la mort d'un notable qui s'appelait le docteur Mohamed Benjelloul, qui était en fait un notable constantinois, une figure du mouvement nationaliste naissant. L'agitation commence le 3 août et elle culmine le 5 août avec l'attaque par des indigènes d'habitations juives hors du quartier juif de Constantine. Des maisons sont pillées, dévastées, des familles sont assassinées. 23 juifs, hommes, femmes, enfants, périssent. Alors, je ne vais pas davantage développer sur les responsabilités locales, l'attitude du député-maire Émile Morineau, qui ne fut pas spécialement à la hauteur, ni sur l'enquête et le procès qui ont suivi. Ce que je veux ici souligner, c'est que cet événement est le point de départ en fait de l'action de la LICA en Afrique du Nord et de l'émergence de cette thématique du rapprochement judéo-musulman. L'émeute de Constantine est vraiment un choc. La une du droit de vivre à cette époque, c'est « Le sang a coulé en France », avec un éditorial qui s'intitule « Nous accusons » de Bernard Lecage, qui dénonce, je cite, « un pogrom en terre française ». Et lorsqu'on voit effectivement l'attitude de la troupe qui a tardé à intervenir, on peut se poser la question effectivement de savoir si c'est un pogrom. Vous savez, tous ces enjeux autour de la terminologie depuis notamment au moment du 7 octobre. Et Lecage en fait refuse que pèse sur les seuls fellahs, les paysans musulmans, la responsabilité du massacre. Il parle de gâchis colonial, il parle de la rancœur des musulmans, de la carence des autorités. Et la LICA va particulièrement, et à tort, pointer la culpabilité des croix de feu du colonel de la Roque. Et tout ça en fait va la conduire à considérer que, d'une part, il faut renforcer la lutte contre l'antisémitisme, et dans un deuxième temps, il faut améliorer les conditions, ou dans un deuxième temps ou en même temps, il faut améliorer les conditions d'existence des indigènes pour faire taire les frustrations et pour cela soutenir les revendications sociales et politiques en leur faveur. Alors je précise également, c'est pas anodin, que à ce moment apparaît l'acronyme LICRA dans les discours, dans les courriers. Alors on parle bien de la Ligue internationale contre le racisme et l'antisémitisme. Comme je l'ai dit en introduction, il faudra attendre 1979 pour le changement officiel, mais en fait il y a une prise de conscience dès cette époque-là que il faut lutter contre tous les racismes. Ou comme on disait aussi, c'est assez amusant, mais on disait lutter contre tous les antisémitismes à l'époque, comme si effectivement l'antisémitisme avait une dimension matricielle finalement par rapport au racisme, ce qui est une thèse tout à fait recevable. Donc voilà, action contre le racisme, défense des minorités. Et c'est le fascisme, en fait, à travers tout ça, qui va être dénoncé particulièrement, notamment son action souterraine dans les territoires arabes. Et je dois préciser que la LICA a vraiment un rôle moteur dans l'action antifasciste en France, rôle moteur dans les comités d'action antifasciste qui se mettent en place dès 1934, et qui vont après, à travers la coordination du Rassemblement populaire, la dynamique du Rassemblement populaire, mener à la victoire de la gauche au printemps 1936. Alors, en quoi consiste le rapprochement judéo-musulman? Pardon. Eh bien, d'abord, dans la création de sections locales de la LICA, dans le soutien politique apporté aux indigènes musulmans et dans des mots d'ordre de fraternisation qui vont en fait se concrétiser particulièrement au moment des deux tournées du président Bernard Lecache. Alors, premier point, à partir de 1934, la LICA développe des sections locales en Afrique du Nord, alors en Algérie, évidemment, dans les départements français, mais aussi dans les deux protectorats que sont la Tunisie et le Maroc. Au-delà des tournées de Lecage, qui sont l'occasion de mettre en place des sections, la LICA peut s'appuyer, dans le contexte de l'époque, sur des partis, sur des syndicats, des associations amis qui composent et qui soutiennent le Front populaire. Elle peut également compter sur l'engagement d'un certain nombre de députés très actifs à ses côtés. Il y a dans cette sociabilité politique un élément clé d'une activité militante qui conduit à l'installation donc de dizaines de sections au Maghreb, au sein desquelles circulent les slogans antifascistes, les idéaux du Front populaire, avec un accent qui est mis sous l'influence de la LICA sur les mots d'ordre de l'antiracisme, hein, dont on peut dire qu'ils connaissent en fait à cette époque, enfin l'antiracisme connaît un début d'institutionnalisation. Quelques exemples de sections et de leur composition. En Algérie, la section de Tizi Ouzou, 61 membres en 1938, pour l'essentiel des employés administratifs, 53%. Alors ça, c'est vraiment à partir des listes qui sont dans les archives de la LICA. Alors les archives de la LICA, c'est toute une histoire que je vais certainement pas aborder ce soir, mais elles sont consultables au Mémorial de la Shoah depuis le début des années 2000, hein, où elles ont été numérisées, etc. Autre exemple, la section d'Aïn Temouchent, 23 membres en 1936, pour 61% des commerçants, des artisans. La section de Réguizan, 41 membres en 1939, des enseignants, à 69%. Au Maroc, la section de Meknès, 15 adhérents en 1938, des enseignants à 52%. La section de Mazagan, 29 membres en 1938, commerçants, artisans, employés administratifs. En Tunisie, la section de Tunis, 22 en janvier 36, et puis en 1937, on est à 97, et ce sont pour 89% des personnes qui sont issues du petit commerce. J'ai pas beaucoup de chiffres. Les listes sont en général assez précises parce que c'est vraiment des listes d'adhésion avec des voilà. On estime que en janvier 37, on est à 4000 membres au sein de dans tout l'espace maghrébin. Et la LICA, à cette époque-là, se targue d'avoir entre 10 000 et 15 000 ligueurs en tout. Voilà. Bon, après, il y a, vous savez, toute la dénomination, ligueurs, membres, adhérents, tout ça est extrêmement fluctuant d'une année sur l'autre, etc. Mais on a quand même quelques pistes ou quelques sources pour mesurer, en fait, la présence effective des musulmans dans ces sections. Je prends un exemple, mais il y en aurait d'autres, hein. À Tizi Ouzou, 23 militants, sur 61 sont musulmans, c'est-à-dire en fait plus d'un tiers. Hein. Et en allant plus loin, sur ces 23 militants musulmans, on a 4 agents de police, un conseiller municipal, un oukil judiciaire, c'est-à-dire un avocat de droit musulman, le suppléant d'un cadi, donc d'un juge, un commis greffier, un instituteur, un industriel, un négociant, etc. Donc c'est pas des fellahs non plus. Hein. C'est pas des paysans. On est dans une population qui est plutôt lettrée. Et d'ailleurs, certaines sections sont présidées par des musulmans. C'est le cas de d'Aïn Baïda, de Perego, de Sidi Belabès, de Mazagan ou encore Nabeul en Tunisie. Deux exemples d'actions concrètes. Le soutien au projet Bloom Violet. Alors, au cours de cette période, la LICA va défendre effectivement avec force le projet qui est porté par Maurice Violette. Maurice Violette, c'est un ministre d'État au sein du gouvernement Blum, qui vise le projet à accorder la citoyenneté à quelques milliers d'indigènes musulmans, 20 000, ce qui est très modeste, hein, avant de l'étendre au plus grand nombre. La campagne en faveur du projet Bloom Violette débute en janvier 37. Le soutien est constant dans les réunions de la LICA, en métropole en Algérie, mais le projet se heurte très vite à l'opposition de la droite et il sera définitivement rejeté par le Sénat à la fin de l'année 38. Autre exemple, le soutien de la LICA aux revendications du Congrès musulman. Le 1er juin 1937, la LICA adopte la charte revendicative de cette organisation, le Congrès musulman, qui est une organisation qui veut là en fait l'assimilation, enfin le rattachement à la France. C'est pas du tout comme on n'est pas dans le nationalisme algérien qui est naissant, comme je l'ai dit, que j'aborderai tout à l'heure. On est ici dans un militantisme qui réclame donc des réformes politiques et sociales, comme la suppression du code de l'indigénat, la suppression des rouages spéciaux comme les délégations financières qui font écran entre finalement les territoires algériens et la métropole. Qui demande également l'instruction obligatoire, le développement des œuvres d'assistance ou encore l'égalité salariale. En Algérie, donc les manifestations que la LICA organise ou auxquelles elle s'associe reprennent toujours ces mêmes discours, ces mêmes préconisations. Enfin, comme j'ai dit, donc quelques mots sur les deux tournées de Bernard Lecache en Afrique du Nord. La première se déroule de janvier à mars 36, la seconde de février à mai 1937. Alors, ce sont des dizaines de réunions publiques et de conférences à travers tout l'espace maghrébin au cours desquelles le président de la LICA s'appuie sur les sections locales ou les associations amies pour rassembler des foules qui sont très bigarrées. Exemple, d'après la police, 2000 personnes à Constantine le 7 mars 1937, dont 700 indigènes quand même. On est à 35% de l'assistance. 55 personnes le 21 mai 1937 à Miliana, donc c'est dans le sud-est d'Alger, 15 indigènes. Alger, le 22 mai 1937, 800 personnes, dont 450 indigènes. On est à 56% de l'assistance. Alors, qu'entend-on dans ces réunions qui se succèdent? Eh bien, des discours en faveur de la fraternité judéo-arabe, en faveur d'un front uni contre le racisme et l'antisémitisme, et donc des appels, comme j'ai dit, aux réformes sociales et politiques. Bernard Lecage reçoit le soutien des associations et des autorités musulmanes locales. Il associe également les associations communautaires juives, etc. Soukaras, par exemple, en Algérie, le 25 février 1937, 800 musulmans présents, en présence de Skiri, président de l'association des combattants musulmans. Le 11 mars, à Constantine, Lecage est reçu à la Médersa. La Médersa, c'est l'école coranique, fondée par le cheikh Ben Badis. Le lendemain, l'allocution en arabe de Ben Badis est publiée en français dans les colonnes de la Dépêche de Constantine. On peut lire les mots suivants. Je les cite, « Un bon et vrai musulman ne peut pas être anti-juif, car la doctrine de l'islam impose à tous ses fidèles le respect de son prochain à n'importe quelle race qu'il appartienne. » Fin de citation. Les oulémas, donc les docteurs de la foi, les élus, les membres du congrès musulman et du bloc des organisations musulmanes sont présents aux étapes de cette tournée. Donc les mots d'ordre infusent quand même. Le point d'orgue, c'est le 14 juillet 1937 à Paris, où des centaines de musulmans défilent sous les pancartes des cercles d'éducation des oulémas dans le cortège de la LICA. Voilà. Alors voilà ce qu'il en est pour la partie Maghreb. Ce qui est intéressant, c'est de voir qu'en fait ce mot d'ordre de rapprochement judéo-musulman va être en fait appliqué à la Palestine dans un contexte de plus en plus difficile entre juifs et arabes. Alors petite précision également, retour en arrière, la LICA est une organisation qui depuis le début affiche sa neutralité sur la question du sionisme. Sans s'en désintéresser, évidemment. En 1929, Bernard Lecage s'est rendu en Palestine, après les massacres anti-juifs de l'été. De sa visite sur place, il a tiré un livre qui s'appelle « Les porteurs de croix », qui est paru en 1930, et qui contient des descriptions absolument terrifiantes des massacres commis contre les colons juifs à cette époque. Je vous assure, j'ai repris en fait le livre après le 7 octobre. C'est absolument, c'est saisissant. C'est saisissant de voir le parallélisme dans cette espèce de violence aveugle et destructrice qui s'est vraiment manifestée en Palestine en août 1929, et le parallélisme est vraiment très fort avec ce qui s'est passé en octobre 2023. À la LICA, les opinions sont extrêmement diverses et s'expriment de manière très diverse. En d'autres termes, il y a des sionistes, il y a des antisionistes dans l'acception de l'époque et qui sont nommés comme tels. On a, le cas je le dis lui-même, on a des sionistes, on a des antisionistes. Mais dans tous les cas, on a évidemment une attention extrêmement vigilante qui est portée aux événements qui se déroulent en Palestine, en particulier à partir de la révolte arabe de 1936. La lecture des événements, comme je l'ai dit, est très proche de celle qui prévaut en Afrique du Nord. Et donc, la LICA défend le rapprochement judéo-musulman. Elle condamne les agitateurs de tous bords, les nationalistes, les féodalités locales et les intrigues hitlériennes, avec beaucoup d'informations sur justement ces intrigants qui viennent du Rayal et les intrigues hitlériennes, avec beaucoup d'informations sur justement ces intrigants qui viennent du Reich et qui

90. Je cite Jean-Pierre Bloch en 1900, début 36. Il faudrait faire en Palestine, comme ailleurs, une nécessaire discrimination entre le capitalisme et le prolétariat juif. Le prolétariat devrait accomplir sa mission, arracher au capitalisme une partie de ses privilèges pour en faire bénéficier à la fois les masses arabes et juives. Fin de citation. Une partie de ses privilèges. Hein, on est plutôt dans le camp réformiste de la gauche. L'Alika considère donc qu'il y a des juifs, enfin qui sont des adversaires. Mais ça a toujours été comme ça depuis le début, notamment avec ses critiques contre eux, les Israélites, les bons juifs français qui regardent égoïstement leurs intérêts et qui ferment leurs portes aux immigrés juifs d'Europe centrale, etc. Donc on retrouve un petit peu cette même critique. Autre exemple d'une déclaration à cette époque-là de Jean-Pierre Bloch en juillet 36. Alors c'est un hasard, hein, c'est deux fois Jean-Pierre Bloch, il n'est pas le seul à s'exprimer, mais ça me paraît tout à fait intéressant, je le cite également. Il faut que la colonisation juive apporte en Palestine la paix et la liberté aux juifs hier persécutés, et aussi la justice, la fraternité, l'émancipation au misérable prolétariat arabe. L'expérience sioniste ne pourra se poursuivre qu'à ce prix. Elle ne peut recueillir notre adhésion socialiste qu'à ce prix. Fin de citation. Plus concrètement sur le foyer national juif et même sur l'immigration, l'Alika est parfaitement discrète à l'image d'un échange que j'ai trouvé entre Bernard Lecache et un journaliste d'Oran Matin en janvier 36, donc c'est au moment d'une de ses tournées, et je cite: « Ne pensez-vous pas, monsieur Lecache, que l'établissement des Juifs en Palestine serait la solution de la question juive? » Et Lecache répond: « C'est possible, et j'admire les vaillants Aloutsim, les pionniers, mais l'Alika qui comprend des sionistes, des non-sionistes, des juifs, des non-juifs, est neutre sur la question. » Et ça restera toujours un peu cette position qui consiste un petit peu à botter en touche finalement. Bon, je vais y revenir. Concrètement, l'Alika, n'est pas implantée en Palestine mandataire, mais elle a des interlocuteurs. Des représentants d'organisations sont présents à ces manifestations. Il y a aussi beaucoup de courriers. Alors, parmi les organisations, on peut citer le Keren Kayemet l'Israël, le Poalei Sion Histadrout, qui est en gros la CGT palestinienne, ou encore le Poalei Sion de gauche. L'Alika considère aussi l'Antifa. L'Antifa, c'est une organisation palestinienne socialiste de défense des travailleurs contre le fascisme, et elle le considère en fait comme sa section palestinienne. Et à son sujet, le comité central de l'Alika a statué ainsi, je cite: il faut laisser à cette organisation le soin de travailler au rapprochement judéo-arabe. Ce serait une erreur pour l'Alika d'intervenir directement en Palestine, car nous aurions contre nous à la fois les Arabes, les sionistes et les Anglais. Voilà, il est quand même à noter que dans l'article 2 des statuts de l'Antifa, on défend hein, l'immigration juive. Donc ça engage quand même l'Alika. En septembre 36, l'Alika organise une conférence à Paris, salle de la Mutualité, une conférence des organisations contre le racisme et l'antisémitisme. Elle essaye de rassembler tout ce qui existe en termes de lutte contre le racisme, l'antisémitisme et pour la défense des minorités à travers le monde. C'est un projet assez démentiel. Et la Palestine va être un des sujets abordés au cours de cette conférence de septembre. Et dans un discours, Bernard Lecache tend la main à Messali Hadj. Messali Hadj, c'est le leader de l'Étoile nord-africaine, donc le mouvement nationaliste algérien, qui va devenir, après dissolution par le gouvernement, l'année suivante, le Parti populaire algérien. Le combat de Messali Hadj est celui de l'indépendance. L'alliance avec le Front populaire et l'Alika ne vont donc pas du tout de soi. Et Bernard lui tend la main en ces termes. Et je le cite: Unis, nous imposerons à l'usure, à l'exploitation odieuse de la plèbe, à l'analphabétisme social et politique, à la haine des races, la loi de notre masse, la décision de nos forces. Alors pourquoi je fais encore un écart par l'Algérie, c'est tout simplement que la réponse que reçoit l'Alika, la réponse de l'Étoile nord-africaine, peu après la conférence, est exposée en ces termes. Je la cite: Nous ne vous cachons pas notre déception à la conférence de la Mutualité, car malheureusement, nous avons constaté qu'il y a parmi l'élément juif des aveugles qui ne veulent pas voir la réalité en face et qui suivent le chemin qui est contraire à

0: entente indispensable entre Arabes et Juifs, car nous tenons à vous réaffirmer que nous ne pouvons jamais accepter comme base le foyer juif de Palestine, car le sionisme n'est qu'une forme de racisme et d'impérialisme, autant que celui d'Hitler ou de Mussolini. Fin de citation. Vous voyez, hein, on est loin encore, on est en 36, on n'est pas en 75 à l'ONU ou en 2001 à Durban ou à Paris en 2025. Les années qui suivent voient l'échec finalement de ce mot d'ordre d'entente judéo-arabe au sein même du Rassemblement mondial contre le racisme, qui est une organisation encore plus grande qui a été fondée par la LICA pour englober toutes les associations antiracistes du monde. On entend des attaques contre le fascisme arabe qui provoquent en retour, par exemple, l'intervention d'un militant de la Ligue contre l'oppression et l'impérialisme colonial, je le cite, on ne peut pas appeler fascisme la lutte d'un peuple pour la liberté. En juillet 38, lors d'un congrès du Rassemblement mondial contre le racisme, un appel en faveur du renoncement à la violence et de l'union contre l'ennemi commun, le fascisme, est lancé. Les termes sont assez généraux pour permettre à l'ensemble des participants d'y souscrire. Donc, condamnation d'Hitler, de Mussolini, rejet du terrorisme, de l'impérialisme, et éloge des musulmans et des juifs de l'Afrique du Nord qui nous ont montré l'exemple, je cite. Et l'appel se termine par les mots suivants, je cite, « Faites l'union, faites la paix, et vous triompherez ». Alors, on ne sait pas trop de quoi, mais en fait, et enfin, pardon, sur un mode très internationaliste qui rappelle l'ancrage à gauche de la LICA, on a ces mots, enfin ces appels, « Abat le fascisme assassin », antiraciste de tous les pays, unissez-vous. C'est évidemment un clin d'œil à Marx et Engels. Donc la question devient inabordable et la volonté en fait d'organiser en 1939 une conférence internationale échoue. Néanmoins un mot sur ce projet parce que c'est intéressant parce qu'il a reposé en fait sur la diffusion d'une pétition préalable qui devait circuler en Afrique du Nord, pas en Palestine mais en Afrique du Nord. Et permettre de recueillir des signatures des pétitionnaires des trois religions, ce qui devait avoir une valeur symbolique forte. Et la pétition plaidait donc pour la tenue de la conférence, était destinée au Foreign Office pour donc appuyer le principe de la conférence, et elle visait, je cite, à bien pénétrer les populations arabes et juives de la nécessité d'une solution au problème palestinien. Et je trouve que c'est intéressant parce que comme elle était destinée à l'Afrique du Nord, on voit bien que la question est d'une grande acuité dans cette région-là et pas uniquement en Palestine. Et en effet, en Afrique du Nord, en cette fin des années 30, on atteint sur le sujet un niveau de crispation avancée dont témoignent les archives. Et j'avais pour ma thèse notamment beaucoup consulté hein, les fonds qui étaient revenus d'Algérie, enfin qui sont aujourd'hui détenus par ça s'appelait le CAOM à l'époque, c'était le Centre des Archives d'Outre-mer, aujourd'hui c'est l'ANOM, mais je sais plus ce que c'est l'ANOM. Bon, c'est Aix-en-Provence et ce sont des fonds tout à fait qui regorgent de rapports de police sur un tas de sujets et qui montrent effectivement l'acuité de l'antisémitisme. Et donc cette pétition, elle circule, elle est envoyée dans toutes les sections en Algérie pour que les militants fassent signer. Et voici la réaction d'une militante de la section d'Alger qui écrit au siège le 26 janvier 1939 la chose suivante qui est très significative. Nous avions décidé d'éviter soigneusement de mettre un petit doigt dans le problème palestinien et de ne pas effleurer la question sioniste. Il ne faut pas se dissimuler qu'ici, en cette matière, c'est l'histoire renouvelée de la non-intervention. Et là, ça fait évidemment référence à la guerre en Espagne. Chacun dit à la LICA, il ne faut pas intervenir. Mais il n'est pas douteux que dans certains autres milieux, certains de nos militants, juifs ou arabes, s'intéressent à la question d'une façon qui ne reste pas uniquement idéologique. Suivez mon regard. Il n'est donc pas opportun, puisqu'on cherche à faire le rassemblement ici, de toucher à ces questions si explosives et de provoquer la déflagration de toutes ces susceptibilités. La pétition, quoiqu'elle parte d'une intention que pour ma part je partageais, ne ferait que du tort à la section que nous avons si grand peine à faire revivre. Fin de citation. Alors, en guise de de conclusion, juste quelques minutes, de manière très synthétique pour aborder un petit peu finalement le succès, les limites et les échecs de cette campagne de rapprochement judéo-musulman. Donc vous l'avez vu, très, très mitigé, mais c'est finalement quand même une très belle page. Hein, si on s'intéresse vraiment aux mobilisations antifascistes et à la naissance de l'antiracisme sous une forme militante, c'est une page tout à fait intéressante et une page tout à fait originale. Il y a de nombreuses démonstrations symboliques, des témoignages de fraternité, des déclarations très fortes, de très beaux éditoriaux, notamment quand Le Cash fait ses tournées, dans Le Droit de vivre, naturellement, mais aussi hein, dans la presse des pays concernés, c'est important. J'aurais pu passer des heures sur ces manifestations et déclarations qui eurent des effets positifs immédiats. On estime qu'entre février et mai 37, donc c'est la deuxième tournée de Le Cash, mais début mai hein, et pas fin mai, puisque la tournée se termine en mai, ce sont plus de 60 000 personnes qui assistent à ces réunions et meetings. Alors, 60 000, c'est beaucoup, mais évidemment, c'est quand même assez peu, car il faut, pour terminer, considérer les facteurs qui limitent la portée de cet épisode et qui le referment, en tout cas dans sa spécificité. D'abord, c'est un épisode qui est lié à l'existence du Front populaire. Or, en métropole, comme en Algérie et au-delà, l'expérience de la gauche au pouvoir et de son unité s'épuise en quelques années. Et à la veille de la guerre, le front antifasciste comporte bien des failles, sinon des fractures. Alors, les raisons, on les connaît. Il y a la crise économique, évidemment, il y a les menaces internationales, et il y a surtout un pacifisme qui mine et qui divise à gauche. La LICA, fervente défenseur d'une ligne de fermeté face à l'Allemagne, se retrouve bien seule à la fin de la décennie. Deuxième point, il y a le poids des structures, le cadre colonial, les inégalités, le racisme, les conditions d'existence qui font que, dans le fond, les beaux discours, pour dire simple, sont de peu de poids face aux réalités. Des courants de division traversent ces territoires coloniaux. L'antisémitisme en est un, très fort, alimenté par des forcenés qui sont parfois aux commandes politiques. Je citerai que deux exemples, ils vous sont peut-être connus, celui du maire de Constantine, Émile Morineau, qui était en place en 34 au moment des émeutes, mais qui fut, peut-être que vous vous en souvenez, à l'époque d'Édouard Drumont, l'un des mousquetaires, comme on les appelait, qui s'était présenté aux élections de 1898 en Algérie, aux législatives. Et puis on pourrait citer également l'abbé Gabriel Lambert à Oran. Troisièmement, j'accorderai une mention particulière à la propagande antisioniste qui circule dans tout l'espace du Maghreb et dont rendent compte, comme je l'ai dit, les nombreux rapports de police. L'Afrique du Nord est travaillée par la propagande arabe et, comme l'a montré la lettre que j'ai lue précédemment, il est une évidence que de nombreux juifs sont acquis en fait au sionisme. Et donc la méfiance mutuelle est là et très souvent les frictions. C'est difficile d'avoir une lecture binaire. On a évidemment cette propagande arabe et puis on a effectivement une crispation qui est très très forte dans certains milieux communautaires. Et puis enfin, je dirais, mais on pourrait évidemment aller plus loin encore dans le détail de l'analyse, mais il faut également remettre le poids de la LICA à sa place. Il n'est pas négligeable, évidemment. La LICA se targue d'avoir 50 000 adhérents à la fin des années 30. Bon, c'est une époque faste, hein. Aujourd'hui, ça fait rêver. Mais elle est en définitive, malgré tout, assez isolée. Et si elle parvient à faire adopter aux instances du Front populaire quelques mots d'ordre antiracistes, elle demeure une modeste association qui est perçue comme juive, ce qu'elle refuse d'être. C'est-à-dire, vraiment, nous accueillons des hommes libres, on se fiche des religions, etc. Nous ne sommes pas des communautaires, nous ne sommes pas sionistes. Mais malgré tout, et c'est un petit peu comme aujourd'hui, la LICA, à cette époque-là, est tout à fait perçue comme juive. Et il y a aussi une réalité liée à la sociologie militante. Mais en tout cas, c'est un obstacle. Et donc, c'est aussi une association avec sa réalité associative, c'est-à-dire avec ses faiblesses, ses défaillances, ses poids inertes, etc. La période qui va suivre va globalement balayer tout cela. La LICA ne reprendra plus pied en Afrique du Nord. Et dans le contexte de l'après-guerre, entre la naissance d'Israël, le nationalisme algérien, le panarabisme et l'ensemble des guerres qui s'ensuivent, le mot d'ordre de rapprochement judéo-musulman n'aura plus grande réalité. Voilà. Alors, je vais m'arrêter sur ces mots. Peut-être, je ne sais pas si un tout petit peu de temps pour vous montrer quelques documents. Ouais. Ça, c'est. Alors, je vais. Bon, c'est. J'ai recueilli quelques documents comme ça, un peu pêle-mêle, pour vous, pour essayer d'incarner un petit peu cet exposé. Je préférais le faire à la fin pour vous donner plus d'éléments. Ça, c'est le droit de vivre qui paraît en août 1934, un numéro spécial en pleine période de vacances, entre guillemets, après donc le pogrom de Constantine. Hein, le sang juif a coulé en France, je vous en parlais tout à l'heure. En dessous, c'est très intéressant. Quelques questions à Monsieur le ministre de l'Intérieur. Bon, j'ai coupé, hein, le droit de vivre à cette époque-là, c'est deux fois plus long. Est-il vrai que la garnison a été consignée durant le pogrom? Est-il vrai que cette consigne est la conséquence du désir d'intervenir manifesté par les zouaves casernés dans la ville, etc.? C'est vraiment des sources tout à fait passionnantes, avec aussi des erreurs, évidemment, parce que c'est des réactions à chaud, avec les erreurs qui peuvent s'en suivre. Je suis désolé aussi de la qualité des documents, c'est parfois un peu flou. C'est juste pour vous donner un exemple du jusqu'au-boutisme de certains activistes ou extrémistes juifs. Ça, c'est le journal d'un certain Henri Vautier. Provocation juive, la bataille de Constantine. La bataille de Constantine. On est après les émeutes, hein, d'août 34. Voilà ce que titre un journal anti-juif. Tous unis, tous frères. Donc, pour illustrer effectivement le fait que la LICA devient la LICRA en réalité. Hein, donc, on a toutes les races. Je mets des guillemets pour ceux qui n'ont pas l'image. Mais c'est effectivement la notion. C'est l'époque où la pensée raciale est une réalité, mais avec une acception, on pourrait dire molle du terme de race. Hein, c'est des peuples, voilà. Exemple d'une. Je crois que c'est en 1937. Il n'y a pas d'année, mais c'est 37. Bernard Lecache, Rassemblement populaire de Batna. Donc ça s'inscrit évidemment dans cette dynamique de qui va mener de front populaire, démocratie et racisme. Avec genre, moi je parle pas l'arabe, mais de toute façon c'est pas très très clair, donc je passe. Conférence publique et contradictoire cette fois, c'est à Philippe Ville. Bernard Lecache toujours. J'en ai pas parlé, mais évidemment comment dire, les manifestations, enfin les conférences de Lecache sont pas forcément toutes saluées par la critique. Là, vous avez des mouvements anti-juifs. Alors Binas Lecache, Nakache, évidemment complètement faux, mais ça c'est des techniques de l'extrême droite pour déformer les noms. On a toujours des exemples, hein, dans l'actualité aujourd'hui. Déformer un nom, mettre un K à la place d'un C, ça fait partie effectivement d'une stratégie, et donc ça c'est pas né d'aujourd'hui. Métèque, international à la solde de l'étranger, on dit aussi sioniste parfois. Voilà, le cash ne parlera pas à Constantine, il a parlé. Ça c'est le cash qui est reçu par le Bachaga, Bachaga c'est un dignitaire de la hiérarchie administrative. Et là, ça se passe à Aïn Témouchent, en Algérie, en mai 1937. À gauche ou à droite du Bachaga, on a Sadia Lévy, qui était le président de la section de Oran. Voilà. Alors, c'est très tramé, parce que ce sont des photos sur le journal de Droit de vivre. Je ne sais pas si vous arrivez à distinguer. Donc, c'est une conférence. Bernard Lecache. Vous avez on voit des burnous, hein, dans la foule. Il y a des mots d'ordre en arabe. Vous avez une salle qui est comble. On aimerait bien avoir des salles combles comme celle-ci, parfois, nous aussi. Aujourd'hui, donc, il y a vraiment il y a une émulation, hein, on peut dire. Et là, on est donc, je l'ai dit, en avril 37. Non, je l'ai pas dit. C'est à Oujda, au Maroc. Celle-là, je l'adore. C'est à l'école coranique, la Médersa de Mascara. C'est le 1er avril 1937. Bernard Lecache, je ne sais pas si j'ai une... si voilà, vous voyez la souris. Donc Bernard Lecache au milieu, sa femme André. Je suis désolé, je peux pas nommer les autres. Faudrait que je retourne à la source. Mais ce qui est tout à fait émouvant, en fait, ce sont ces points levés qui font référence évidemment au Front populaire. La Palestine, j'en ai pas pris beaucoup en exemple, mais voilà. Et tout à fait. Alors, nous avions raison dès 1929. Ça, c'est le voyage de Lecache en Palestine, et c'est vrai qu'il y a des choses qui sont tout à fait saisissantes, hein, dans l'analyse de Lecache sur ce qui risque de se produire. Et cette position qui est très complexe. Union d'abord, on parlera de partage ensuite. Voilà. Bon, je commente pas. En tout cas, ce sont des beaux textes hein, pour la paix, mais voilà. L'antisémitisme dans les années 30, ça c'est à la mosquée de Rolizan. Voilà, donc des croix gammées, c'est pas forcément fait par des indigènes, hein, c'est souvent fait par des militants de l'extrême droite. Vive les Juifs au cimetière, ça c'est un graffiti sur un mur de Saint-Denis du SIG. La pharmacie Astra à Oran, donc ça date de juin 1940. Des papillons antisionistes et délétionnistes, envoyer les Juifs en Palestine, le coup du billet Aller simple, etc., qui est aussi un classique, qui est souvent diffusé sur en métropole même, mais on les trouve également au Maghreb. Quelques papillons artisanaux, je vous laisse décrypter, en bas les Juifs, vive les Arabes, etc. Voilà. Bon, encore une fois, on ne sait pas qui fait ça. On ne sait pas qui fait ça. Ce qu'on sait plus exactement, c'est lorsqu'on a un rapport de police sur des incidents où on a des Juifs et des Arabes qui se mettent sur la figure, quoi. Et puis des tracts antisémites. Je ne sais pas décrypter. Je ne sais pas si parmi vous certains lisent l'arabe, mais bon, je ne vais pas passer trop de temps là-dessus. Un papillon anti-juif. C'est en tout cas comme ça que c'est présenté par la police. Il est possible que ce soit des tracts faits par des activistes hein, qui le font en arabe pour diffuser également des mots d'ordre anti-juifs auprès des populations musulmanes. Le droit de vivre. Hitler. Alors ça, c'est 1948. Par contre, juin 48. Hitler est en Palestine, arabe et juif, châtiez les pogromistes et faites la paix. Voilà. Toujours cette idée. Alors, c'est vraiment dans le prolongement de l'union judéo-arabe ou du rapprochement judéo-musulman. Mais on est voilà, là on est après c'est après la guerre et comme je l'ai dit, c'est plus vraiment d'actualité quoi. Voilà, je termine avec cette photo floue. Antiraciste de tous les pays, unissez-vous. Un très beau message. Et ça, c'est le fameux congrès justement du Rassemblement mondial contre le racisme de juillet 1938. Je vous remercie.
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On est mardi, il est 23h. Soyez les bienvenus pour ce nouvel épisode de Rock 80 qui va nous emmener à travers des noms connus et quelques découvertes du monde du rock dans ces fabuleuses années. Rick Derringer, Michael Stanley Band, Queen, ZZ Top, Jeff Beck, les Smiths, Let's Active There, les Bengals avec une jolie histoire juive, The Psychedelic Furs, le groupe Envy, et on va commencer par une des grandes figures du groupe Fleetwood Mac, la chanteuse Stevie Nicks. En 1985, elle en était, je crois, à son quatrième album solo, d'autant plus que le groupe était un petit peu en sommeil. Ce morceau, qu'elle n'a pas composé, chose assez rare, a atteint la quatrième place des charts aux États-Unis. Il s'appelle Talk to Me, Stevie Nicks, un extrait de l'album Rock a Little.

Stevie Nicks avec peut-être ce qui peut être considéré comme sa période la plus AOR, c'était Talk to Me, et c'est bien sûr une chanteuse américaine. Les États-Unis, qui constituent souvent une bonne moitié de la programmation de Rock 80, c'est bien sûr sur RCJ tous les mardis jusqu'à minuit. Et dans les personnages qu'on vous présente dans cette émission, il y a parfois des sortes de seconds couteaux qui n'ont pas la place qu'ils méritent. Et c'est l'occasion de vous présenter Rick Derringer, chanteur-guitariste, qui s'est fait connaître alors qu'il était à peine sorti de l'adolescence avec le titre Hang On Sloopy des McCoys, son premier groupe. Ensuite, dans les années 70, il s'est lancé en solo, mais surtout, il a travaillé avec les frères Winter, Johnny Winter, et surtout Edgar Winter, qu'il a secondé, pour lequel il a fait notamment des compositions et pas seulement jouer de la guitare. Ensuite, il y a eu plein de choses, plein de collaborations. C'est un musicien important. Et sur son album de 1983, Good Dirty Fun, il y a ce morceau qui mérite toute votre attention et qui s'intitule White Heat.

C'était en 1983 et c'est Rick Derringer. On parlait tout à l'heure de ces noms qui ne disent pas forcément grand-chose au grand public, mais tout dépend des pays, puisque autant Derringer, c'est un nom qui est important pour l'histoire du rock pour un Américain, eh bien autant Michael Stanley, c'est un petit peu la même chose, alors qu'en France, je me demande même s'il est arrivé que ce monsieur soit diffusé dans une émission. Alors, c'est peut-être la première fois pour vous. Soyez attentifs parce que Michael Stanley Band, c'est la transition avec un grand T du rock américain relativement direct qui s'adresse au milieu, entre guillemets, de travailleurs. Alors, j'ai découvert tout ça, hein, je n'invente rien, dans la fameuse encyclopédie en ligne que vous connaissez tous. Et ils ont fini par trouver un terme, c'est Heartland Rock, ce rock un petit peu direct qui ne fait pas de fioritures. Et qui, évidemment, en 1981, respectait quand même les codes du genre. Et le genre, c'était à la fois autour de la mélodie et d'une forme d'énergie. L'album, c'est North Coast. Et le morceau, c'est Somewhere in the Night, Michael Stanley Band.

C'est l'émission Rock 80 sur RCJ, c'est tous les mardis entre 23h et minuit, c'est aussi sur toutes vos applications, et c'est bien sûr sur internet, radio-rcj.info. C'est le moment de ralentir un petit peu le tempo, avec ce qui est pour moi un des plus beaux morceaux de Queen, un morceau qui a été d'autant plus mis en valeur qu'il a été utilisé aussi comme musique du film Highlander, on était en 1986, et c'est assez typique de ce que faisait le groupe dans ces années-là et sur pratiquement tous ses albums, des morceaux très énergiques qui voisinent avec des morceaux très mélodiques. En l'occurrence, c'est une ballade qui est un petit peu vaporeuse, un petit peu rêveuse, avec un texte qui fait réfléchir qui veut vivre pour l'éternité. Who wants to live forever?

Queen en 1986 dans Rock 80 et sur RCJ. On va rester dans ces ambiances plutôt lentes avec toujours de très très belles choses. En l'occurrence, pour le cas qui nous occupe maintenant, ZZ Top et Rough Boy, c'est le solo extraordinaire de Billy Gibbons. Et contrairement à tout ce qu'on a pu dire à un moment, peut-être même qu'on l'espérait, ben non, il n'y a pas de juifs dans ZZ Top, même si on les a qualifiés moult fois de rabbins du rock'n'roll ou du boogie ou du blues rock ou ce qu'on veut. C'est vrai, des barbes, des chapeaux, sachant que le seul qui n'a pas de barbe, c'est celui qui s'appelle Bird, ça c'est pour la petite histoire. Et donc ZZ Top, cet extrait de l'album Afterburner 1985, Rough Boy.

ZZ Top sur leur album Afterburner, qui n'a pas forcément eu très bonne presse, notamment chez les fans, parce qu'on s'éloignait vraiment beaucoup du son d'origine, le son des années 70, avec beaucoup de réverbération sur la batterie, beaucoup de claviers. Et on retrouve un petit peu ce choix un petit peu esthétique, c'est Jeff Beck, avec son retour, puisqu'il avait fait une longue pause entre 1980 et 1985, son retour à l'album Flash. Double étonnement pour Jeff Beck à ce moment-là, puisque non seulement il a été absent pendant 5 ans, mais il revient avec un album de rock où il y a un peu de tout, hein, des morceaux un peu dance, des morceaux un peu blues qui rappellent son passé, quelques instrumentaux. Et puis cette reprise des Impressions, à l'origine c'était un morceau de 1965. Évidemment, on retient surtout la voix de Rod Stewart, c'est le grand retour, les retrouvailles entre les deux, puisque Rod Stewart, évidemment, les retrouvailles entre les deux, puisque Rod Stewart était le chanteur.

Jeff Beck qui renouait à ce moment-là avec Rod Stewart en 1985. Je vous rappelle que vous écoutez toujours Rock 80. C'est sur RCJ, c'est toutes les semaines entre 23h et minuit. Un grand nom du rock britannique à présent est typique de la musique des années 80, avec à la fois une influence pop et une portée new wave. Deux grands personnages, Morrissey au chant et Johnny Marr à la guitare, c'est The Smiths avec l'album Meat is Murder, The Headmaster Ritual 1985.

Rock 80 avec un groupe incontournable des années 80, The Smithies. Et n'oubliez pas que vous pouvez toujours nous retrouver, y compris les émissions précédentes, sur le site de la radio, radio-rcj.info. Vous avez une liste d'émissions, il suffit de trouver Rock 80. Et là, vous pouvez vous promener dans les émissions précédentes, parmi les quasi-inconnus qu'on vous fait découvrir avec grand plaisir toutes les semaines. Il y a un certain nombre de représentants de la power pop, parce que ça marchait bien entre le milieu des années 70 et celui des années 80. Alors, un nom parmi d'autres qui mérite d'être découvert, c'est le groupe de Caroline du Nord, Let's Active, extrait de l'album Cypress, Water Parts.

Heureusement, heureusement qu'on a certains réseaux sociaux et certains sites pour découvrir ces groupes-là, sinon on ne pourrait pas, parce qu'il s'agit d'albums qui n'ont quasiment jamais été réédités. Je parle de ce qu'on vient d'entendre, Let's Active sur Rock 80 et sur RCJ. Il y avait presque pas d'Hour ce soir, incroyable. On va tout de suite résoudre ce problème avec le groupe britannique Dare. C'était leur premier album en 1988. Et le claviériste chanteur fondateur du groupe avait eu en fait une entrée dans le monde de la musique relativement particulière, puisqu'on l'avait recruté à peine sorti de l'adolescence à 18 ans pour tenir les claviers dans Thin Lizzy, un des plus grands groupes de hard rock britannique. Et puis malheureusement, il a vécu la fin du groupe et il a mis quelques années avant de voler de ses propres ailes. C'est donc Darren Wharton avec son groupe Dare. L'album, c'est Out of the Silence, Into the Fire. Le groupe Dare dans Rock 80 et sur RCJ.

C'est le moment de l'histoire juive du soir, une très jolie histoire qui concerne une chanteuse importante de notre communauté, Susanna Hoffs, des Bengals, groupe qui a connu son heure de gloire en plein milieu des années 80, qui s'est séparé à la fin de cette décennie et qui s'est reconstitué K1K 10 ans après. Et donc les Bengals, ce sont essentiellement deux compositrices, hein, parce qu'il y a évidemment sa camarade qui chante aussi et dont le nom m'échappe, que je me sens très coupable. Mais pour Susanna Hoffs, ce qui est intéressant, c'est de voir comment elle décrit son milieu familial, c'est-à-dire une famille juive qui est relativement athée, mais oui, c'est ce qu'elle dit, intellectuelle, créative, ce qui ne l'empêche pas d'avoir un grand-père rabbin. Et quand elle s'est mariée avec le réalisateur à succès Jay Roach, eh bien, il s'est quand même converti au judaïsme. Vous voyez, c'est un petit peu les méandres de l'identité juive. On est à la fois éloigné et rapproché, proche des traditions et loin de certaines pratiques. Susanna Hoffs, qui, je vous conseille ses interventions sur les réseaux sociaux, c'est toujours délicieux. Elle a gardé un charme fou et une grande énergie. On va écouter un extrait de l'album Everything de 1988. Le titre que je vous propose, c'est Glitter Years.

Les Bengals dans Rock 80 sur RCJ. Il faut quand même rendre hommage à la chanteuse qui a composé ce morceau, c'est Vicky Peterson et Susanna Hoffs. Là, en l'occurrence, n'est pas au lead vocals sur ce morceau. Il fallait le dire. Les Psychedelic Furs, c'est aussi une belle histoire pour un groupe britannique parce que ils ont sorti le morceau qu'on va écouter en 1981 sur l'album Talk, Talk, Talk. Ce morceau, c'est Pretty in Pink. Et en fait, à la lumière d'une ressortie de ce même morceau qu'ils ont réenregistré parce qu'un film qui s'appuyait sur ce morceau-là est sorti en 1986, à tel point que le film portait le nom de la chanson, Pretty in Pink, eh bien, ils ont eu un énorme succès avec le même morceau 5 ans après, et puis surtout avec une mise en valeur inespérée de ce titre, qui s'est retrouvé 18e dans les charts britanniques, alors que dans sa version originale, c'était seulement 43e. Et l'histoire de ce texte est en fait très amère, parce que quand on écoute ce titre, on se dit « boum, elle est jolie en rose, c'est une fille qui doit être bien habillée, etc. » Et en fait, c'est beaucoup plus tragique que ça, puisque l'histoire raconte l'illusion de cette demoiselle qui pense avoir du succès et être appréciée de tous les hommes, alors qu'en fait, on parle derrière son dos comme d'une fille facile. Vous allez dire, c'est assez classique, mais on était quand même en 1981. Et puis après, il y a la qualité littéraire, notamment de ce groupe plutôt inspiré, qui est resté comme un nom important de la New Wave côté pop, The Psychedelic Furs. Voilà, c'est ça le groupe, Pretty in Pink.

Les Psychedelic Furs avec un son assez typique de ce qu'on appelait la New Wave, notamment en termes de guitare, et un charme très particulier. Pretty in Pink, c'est la conclusion de cette émission de Rock 80. On se donne rendez-vous la semaine prochaine. Je remercie l'équipe technique de RCJ qui m'a aidé à réaliser cette émission. Je vous souhaite une très bonne soirée et je vous dis bien sûr, n'oubliez pas d'écouter les précédentes émissions sur le site de la radio, radio-rcj.info. À bientôt. Au revoir.

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1: Bonjour Frédéric Huttman, au micro, j'ai le plaisir de vous retrouver pour un nouvel entretien. Aujourd'hui, j'ai l'immense plaisir de recevoir Luca Folisi. Bonjour.
2: Bonjour.
1: Alors, je vous reçois à l'occasion d'un disque. Alors, quand on dit que vous interprétez les quatre saisons, ça intrigue, parce que c'est votre deuxième disque qui paraît pour Sony Music. Vous aviez fait paraître l'année dernière un disque aux côtés du pianiste Itamar Golan, qui était un récital inspiré par l'opéra et votre amour de l'opéra et de la voix. Là, vous êtes au cœur des quatre saisons. Vous avez choisi trois œuvres aussi, on va en parler, qui servent un peu d'intermède. Vous êtes, alors je vais très mal prononcer, comment on dit le nom de l'orchestre auprès duquel vous jouez
2: Alors c'est juste O Orchestra.
1: dirigé par Martina Pastuszka.
2: Oui, alors moi non plus, j'ai eu des problèmes avec ce nom de famille, mais bon, elle est une personne très sympathique.
1: Et donc c'est un orchestre, comment on dit, d'instruments historiquement informés, en
2: fait. Oui, alors pour être un tout petit peu plus simple, c'est un orchestre de chambre baroque qui est vraiment extrêmement compétent, très très connu, surtout dans, disons, dans l'Europe à partir de l'Allemagne. Ils sont vraiment extrêmement extrêmement compétents. Oui.
1: Alors ces quatre saisons de Vivaldi, je dois vous avouer, Luca Folisi, c'est la première fois que j'interviewe un interprète qui vient de faire paraître un disque des quatre saisons. À la limite, on est tellement environné par ces quatre saisons qu'on oublie de les écouter. Oui. C'est la réflexion que je me suis faite en écoutant votre disque. On se dit, mais cette musique, elle est extraordinaire. Et en fait, on entend par-ci par-là des extraits, soit dans la publicité, au cinéma ou dans d'autres lieux de restauration. Et on oublie d'écouter cette musique qui est absolument merveilleuse, bien sûr. Mais c'est un cliché de le dire. Et comment est née cette idée d'interpréter cette œuvre au disque?
2: Alors, c'est-à-dire que c'est justement mon label qui m'a proposé cette idée, et je dois dire que c'était vraiment une opportunité que je ne pouvais pas ne pas saisir, car enregistrer déjà avec un orchestre de chambre baroque, c'était, et déjà de leur envergure, parce que j'avais effectivement les enregistrements pour écouter, voir qui étaient ces artistes, c'était déjà quelque chose d'absolument magnifique. Et puis enregistrer avec le producteur Jakob Händel, qui enregistrait souvent avec Jonas Kaufmann, et qui a eu deux Grammys Awards, avec des technologies très spécial qui, je pense, n'ont jamais été utilisés, des microphones vraiment très élaborés qui, je pense, n'ont jamais été utilisés pour les quatre saisons, et dans une salle magnifique qui s'appelle la Cavatina Hall en Pologne. C'était vraiment quelque chose que je pouvais vraiment pas rater. Oui.
1: Mais alors, comment ça se passe? Parce que cette partition, elle est tellement ancrée en nous. Vous avez pris la partition comme si vous alliez interpréter un concerto que vous ne connaissez pas, une œuvre d'un compositeur contemporain, par exemple, inédite. Comment ça se passe quand, oui. Quel regard on jette quand on est un jeune interprète, ou même si vous étiez beaucoup moins jeune, quel regard on jette sur cette partition tellement jouée et connue?
2: Alors, d'abord, donc du côté technique, il faut déjà déchiffrer, parce que si moi je n'avais jamais joué les quatre saisons, donc il fallait déjà techniquement aborder la pièce, voir les difficultés, parce que mine de rien, il y avait vraiment des choses qui techniquement sont très difficiles, même pour notre technique moderne. Je me demande comment ça devait être à l'époque. Et donc déjà déchiffrer la partition, les notes elles-mêmes, et puis après il y a vraiment cet impératif de se dire je ne peux pas jouer cette pièce comme tous les autres. Il faut vraiment que j'en fasse quelque chose de spécial. C'est vraiment une obligation, et c'est quasiment, ça nous torture, parce qu'on se dit, bon, à tel endroit, je peux pas juste jouer les notes, ou il faut vraiment trouver quelque chose. Et puis, au fur et à mesure, dans la partition elle-même, il y a des vers de poèmes qui ont été écrits par Vivaldi lui-même, et qui retracent un peu, c'est des poèmes en fait autour de la nature, de certaines créatures mythologiques, etc. Donc on essaye au moins un petit peu de s'imaginer comment faire résonner ces poèmes à travers la musique.
1: Vous parlez de difficultés. Moi, pour vous avoir écouté au concert, Salle Colonne, notamment à l'occasion de l'apparition de votre premier disque, vous étiez aux côtés d'Itamar Golan, on n'avait pas l'impression que les difficultés techniques étaient un obstacle. Et ce sont des difficultés techniques d'un autre ordre que le répertoire que vous êtes habitué à travailler, qui est plus romantique, plus contemporain, ou alors, plus proche de nous.
2: C'est vrai que Il est évident que dans cette époque-là de, je veux dire, du baroque, etc., tout sonne beaucoup plus transparent. Donc, il faut vraiment que la technique soit d'une brillance, c'est-à-dire on peut pas vraiment camoufler un peu avec des glissando, avec des choses comme ça, comme dans le répertoire romantique. Donc là, il faut vraiment que ce soit très pur. Donc effectivement, il y a par exemple des bariolages dans la main droite, etc., qui, je pense, ont été pensés d'une façon beaucoup plus baroque, dans le sens où les archets baroques sont beaucoup plus courts, donc il est beaucoup plus facile de jouer ces bariolages. Donc il m'est arrivé durant l'enregistrement de prendre mon archet pas à la position habituelle, mais de le prendre plus haut, et c'était beaucoup plus facile à jouer.
1: Vous avez discuté justement avec les autres musiciens avec lesquels vous avez enregistré
2: Alors, tout particulièrement avec Martina, qui est justement la directrice artistique.
1: Martina Pashtushka.
2: Voilà, exactement. Qui est le premier violon de l'orchestre et qui est vraiment une musicienne incroyable que j'ai découvert sur place. Et ce qui est incroyable, c'est qu'elle avait exactement les mêmes idées que moi. C'est-à-dire qu'on ne se connaissait absolument pas. Et le premier jour, on a commencé à discuter et on a compris que notre but était le même. C'est-à-dire faire une version absolument unique et qui ne ressemble pas aux autres.
1: Alors, ce disque est votre deuxième disque pour Sony Classical. Vous aviez fait paraître un premier disque qui avait fait très forte impression. Et le texte, je sais plus si c'est le texte qui accompagnait le disque ou si c'était un texte de vous que j'ai lu dans un autre contexte. Vous étiez aux côtés d'Itamar Golan et vous disiez, pour moi, il y a quelque chose de symboliquement fort de jouer avec Itamar Golan, qui est un pianiste que j'ai connu avec Maxime Vengerov ou d'autres grands violonistes qui sont une génération. Alors pour moi c'était les tout jeunes, et puis maintenant c'est par rapport à vous c'est une génération de quarantenaires ou de cinquantenaires, et pour vous il y avait quelque chose de symboliquement fort de jouer avec Itamar Golan.
2: Oui, exactement, parce que à ce que je sache, ma mère écoutait déjà les récitals en fait de Maxime Vengerov lorsqu'elle était enceinte de moi, et 20 ans plus tard, et donc Maxime Vengerov qui jouait avec Itamar Golan, et 20 ans plus tard on se retrouve dans l'appartement d'Itamar à répéter pour préparer notre disque. C'était très très très fort comme moment. Et effectivement, en fait, Itamar, c'est l'expert déjà de la musique de chambre, mais surtout l'expert de ce répertoire en fait très impressionnant, très virtuose.
1: Très virtuose. En même temps, le piano a une part importante aussi. On a tendance à admirer le violoniste, et parfois on oublie de se pencher sur le pianiste qui a fort à faire et qui doit aussi s'équilibrer avec le violoniste. Et dans ce premier disque, il y avait notamment des œuvres inspirées du Coq d'Or, de Rimsky-Korsakov, aussi de Gounod. Enfin, il y avait tout un répertoire. C'est un répertoire qui avait l'air de vous être très cher, Lucas Fabrizi.
2: Ah oui, tout à fait. C'est-à-dire que, comme je l'avais raconté à l'époque, c'était par rapport donc à l'amour de l'opéra que nous avait transmis notre père, qui est d'origine sicilienne, enfin qui est né en Sicile, qui est venu après à Chambéry avec toute sa famille lorsqu'il avait peut-être 5 ans. Et donc il y a cet amour qu'il nous a transmis pour le bel canto, comme ça, les airs d'opéra, les grands grands chanteurs comme Caruso, Beniamino Gigli, etc. Et donc c'était pour moi une occasion, ce premier disque, de montrer en même temps le beau répertoire qu'on a au violon, c'est-à-dire beaucoup de transcriptions comme ça de Faust, de Carmen, etc. Et tout en me présentant un peu comme une autobiographie, en racontant cette histoire drôle de mes origines italiennes et de cet amour de l'opéra qui était présent dans mon enfance.
1: Oui, en même temps, c'est émouvant de voir un jeune interprète jouer ce répertoire et rendre hommage. Parce que il y a ce côté, enfin votre père est quelqu'un qui travaille dans la musique, qui est un milieu qui est lié à l'art, mais même dans des milieux très populaires, il y a cet amour de l'opéra, et c'est un peu triste en même temps de penser qu'aujourd'hui cette culture, ce fond culturel si émouvant et attachant, il n'est pas partagé forcément, il n'est pas transmis dans des milieux qui sont pas liés comme ça à la culture. Donc il y avait quelque chose de très émouvant dans ce disque. Et vous parliez justement de votre mère qui écoutait Vengerov ou d'autres quand elle était enceinte. Mais vous, cet amour du violon, il est né comment?
2: Alors, assez naturellement, hein, parce que finalement, donc ma sœur qui a 2 ans et demi de plus que moi commençait déjà à être intéressée par le piano, et donc elle était également intéressée par le chant. Il y a des vidéos lorsqu'elle était toute petite où elle écoutait Cecilia Bartoli, etc. Et donc ma mère avait déjà l'idée, avant que je naisse, que je elle se disait, ça serait bien que mon fils joue du violon. Et donc, au fur et à mesure, j'ai été comme ça un peu immergé dans ce monde du violon dès le ventre de ma mère. Et puis après, dans le cadre en fait de mon enfance, parce que j'écoutais très souvent, mon père me faisait écouter les concertos de Tchaïkovski par Oistrakh, etc. Et j'avais des reportages également, des cassettes, des documentaires sur Yehudi Menuhin. Donc, j'ai été très vite, je suis tombé dans la marmite tout petit.
1: Alors, en préparant cet entretien, donc j'ai vu vos maîtres, Boris Belkin notamment, mais vous continuez. Alors vous m'avez dit hors micro, vous continuez en fait à étudier. Vous avez étudié donc avec Pavel Berman, et là vous continuez également à étudier. Pour vous, c'est indispensable, oui, d'avoir une relation avec un maître.
2: Bien sûr. Alors, c'est vrai que dans la culture de la musique classique, dans la culture instrumentale, on n'a pas cette idée du fait que l'instrumentiste a vraiment besoin d'un coach. En fait, c'est exactement comme les athlètes, les sportifs. Alors que dans le milieu du sport, on se dirait bon bah non, c'est évident. Il faut que quelqu'un, enfin, il faut que l'athlète soit entouré. Et donc, en fait, c'est exactement la même chose. C'est-à-dire que lorsque l'on va jouer, et puis on a vu ça même dans la carrière de beaucoup de grands solistes comme Evgeny Kissin, et puis d'autres dans leur début, le professeur, comme un coach, en fait les entourait ces grands solistes, et c'est totalement évident parce qu'en fait il y a une grande pression qui est autour du jeune musicien, parce qu'il rencontre un nouveau chef d'orchestre, il rencontre un nouvel orchestre, c'est peut-être sa première fois qu'il joue tel concerto dans une nouvelle salle, donc tout est très différent. On va peut-être de temps en temps voyager au bout du monde, on connaît pas du tout la culture, et donc c'est très important d'avoir même des membres de la famille qui soient là autour et qui rassurent, et bien sûr il y a l'entraînement même physique, et même la récupération, c'est très important de savoir comment récupérer entre deux répétitions pour arriver le plus frais au concert.
1: Lucas Farolisi, j'ai été frappé quand je vous avais écouté au concert de votre son qui est absolument magnifique. Comment ça se passe dans la tête d'un violoniste? Vous visez le son d'un grand maître. Vous parliez d'Oistrakh tout à l'heure. Il y a une sorte d'idéal comme ça sonore quand vous jouez, qui s'est illustré dans des grands violonistes du passé, par exemple.
2: Oui, bien sûr. Bah, c'est sûr que lorsque l'on écoute beaucoup, on est un peu assoiffé comme ça par les grands maîtres comme David Oistrakh, Christian Ferras.
1: Il revient toujours, excusez-moi, oui, mais à chaque fois qu'on se retrouve auprès d'un violoniste, il y a des noms comme ça qui reviennent. Oui. Oistrakh, Heifetz.
2: C'est ça.
1: On a beau être 50 ans après leur mort, c'est incroyable comment ces noms marquent.
2: Et oui, ils sont. Il marque les esprits en fait, et donc se forme en fait dans notre esprit comme un idéal de son, d'une beauté, d'une rondeur, etc. Et donc notre métier, c'est un peu de rechercher, d'essayer d'imiter entre guillemets, parce qu'il faut bien quand même avoir un modèle pour et après bien sûr avoir peut-être
1: forger son propre son.
2: C'est ça, une touche un peu unique, mais effectivement, en fait, ça devient quasiment naturel. On sait ce que l'on recherche et on y va même implicitement, en fait, on cherche.
1: Vous parlez de Christian Ferras, qui est aussi une personnalité magnifique. Elle a disparu d'une manière assez douloureuse et tragique. C'était aussi un violoniste que vous écoutiez
2: Alors oui, et j'avais dans une collection de documentaires comme ça et de concerts, j'avais même un DVD de Christian Ferras. Je pense que c'était EMI à l'époque qui faisait des DVD comme ça. Et donc effectivement, alors je dirais honnêtement que c'est pas la personne que j'ai le plus écouté, mais effectivement il y a quelque chose même physiquement qui est très imposant. Il y a une grande force en fait qui est, et c'est très beau de temps à autre de revenir comme ça à ces grands classiques, à ces grands violonistes pour reprendre des forces un peu, pour se dire ah bah tiens, il y a quand même il faut quand même que l'artiste soit imposant dans son rôle de soliste et de temps à autre on oublie cela. Et donc c'est bien de effectivement de prendre exemple sur des gens comme Christian Ferras.
1: Alors Lucas Faolisi, pour vous écouter, il y aura un concert à l'occasion de l'apparition de ce disque le 15 mai prochain au Bal Blomet, ce lieu si délicieux parisien où souvent sont fêtées des sorties de disques. Et puis on vous retrouvera dans un tout autre répertoire à la Philharmonie de Paris. J'imagine que ce seront vos débuts à la Philharmonie de Paris en septembre prochain aux côtés de l'Orchestre National de l'Île-de-France pour un tout autre répertoire qui est le concerto de Khatchatourian.
2: Oui.
1: Vous avez déjà commencé à le travailler, c'est une prise de rôle concerto.
2: Oui, tout à fait, c'est vraiment un concerto magnifique que j'ai déchiffré il y a quelques mois et j'ai eu la chance de le jouer déjà deux fois en concert. Donc là c'est je commence l'entraînement pour la Philharmonie et donc c'est vraiment un concerto je trouve dont on ne parle pas assez.
1: Oui, Oistrakh l'a enregistré d'ailleurs.
2: Effectivement, avec Khatchatourian.
1: Oui.
2: Et je trouve qu'il y a quelque chose de si beau, de si incroyablement évident d'une certaine façon avec ce concerto. Il y a cette forme classique du concerto, le premier mouvement, le deuxième qui est lent, le troisième qui est beaucoup plus, qui est un rondo en fait. Mais il y a ces mélodies de la musique traditionnelle arménienne. Et, il y a même certains dans le troisième mouvement, il y a un petit endroit où on entend certaines harmonies, certains rythmes de la musique cubaine. Donc c'est très très très intéressant comme concerto et j'ai la chance en fait de pouvoir le jouer parce que souvent, pas toujours, mais les programmateurs sont pas toujours d'accord pour mettre en avant des concertos qui sont
1: oui,
2: pas
1: c'est
2: très
1: pas Brahms ou Beethoven.
2: Voilà. Exactement.
1: Mais en même temps, quand le public l'écoute, il est complètement conquis par cette œuvre.
2: Totalement, totalement.
1: Alors Lucas Faolisi, on va revenir à ces fameuses quatre saisons. Quand on prend la partition, quels sont les tempi? Parce que est-ce qu'on n'est pas trop influencé quand on interprète par tout ce qu'on a entendu? Même vous dites dans le texte qui accompagne ce disque, justement, vous n'avez pas voulu écouter d'autres interprétations de manière trop importante pour l'enregistrer. Mais on n'a pas inconsciemment déjà ces quatre saisons tellement dans la tête que c'est dur de trouver son propre chemin.
2: Oui, alors c'est très difficile effectivement. Et il faut s'en détacher absolument pour essayer de retrouver quelque chose de plus original, parce qu'effectivement, on a entendu dans tout type de contexte ces quatre saisons, et surtout ce que je trouve dommage, c'est qu'on entend souvent, par exemple, le premier mouvement du printemps, le troisième mouvement de l'été, etc., mais très rarement des mouvements qui sont absolument phénoménaux.
1: Le mouvement lent de l'hiver, par exemple, c'est
2: exactement. Et même, je dirais le troisième mouvement du printemps est absolument incroyable. Et puis il y a un côté un peu musique traditionnelle irlandaise qui est absolument magnifique. Et donc effectivement, il faut essayer au moins de se détacher. Alors bien sûr, il faut avoir au moins un cadre, se dire bon, si ça allait gros, je vais pas jouer un adagio, mais au moins essayer de trouver quelque chose. Et les musiciens de l'orchestre, là, pour le coup, m'ont beaucoup aidé parce qu'ils connaissent justement cette période musicale et ils avaient des idées absolument remarquables.
1: Vous parliez de l'archet. Vous avez gardé votre archet habituel, entre guillemets, et votre violon.
2: Le violon, c'est toujours le même.
1: C'est-à-dire
2: Alors, c'est officiellement un Guadagnini de 1770, de Turin. Je dis officiellement parce que c'est très difficile avec ce genre d'instrument d'avoir une certitude sur leur... il faut une expertise que je n'ai pas encore faite, il faudrait que je le fasse, ça prend du temps. Et donc, effectivement, mais en tout cas, ce qui est sûr, c'est que c'est un violon italien du début du XVIIIe siècle. Et donc, ce qui est magnifique, c'est que, avec ces instruments qui ont été construits il y a à peu près 300 ans, on puisse justement rejouer la musique qui était à peu près de cette époque-là, tout en ayant, je veux dire, un son qui est quand même, parce que ces instruments ont souvent été, entre guillemets, modernisés par des luthiers, parce que les salles devenaient de plus en plus grandes, et que avant on jouait généralement, par exemple, dans des salons, et donc c'était pas les acoustiques de 2000 places actuellement, et donc il y a eu des travaux comme ça de différents luthiers qui ont remodelé qui ont un peu travaillé sur les planches, surtout je pense sur les ouïes, etc. Et par rapport à votre question, effectivement, donc mon archet était toujours le même, mais les musiciens de l'orchestre jouaient sur des archets baroques.
1: Et alors, ce disque, vous auriez pu mettre avec ces quatre saisons, compte tenu de leur durée, d'autres concertos de Vivaldi, puisqu'en fait, ces quatre saisons, elles font partie d'un cycle de 12 concertos. Vous avez choisi trois œuvres d'époques très différentes. La première, c'est une œuvre alors qui a été popularisée par Pablo Casals, un air traditionnel, et donc c'est une œuvre qu'on connaît sous les doigts de Pablo Casals. Pourquoi avoir choisi justement un violoncelliste, une œuvre iconique d'un violoncelliste?
2: Alors, c'était une pièce qui déjà m'a beaucoup touché lorsque j'ai été étudiant. Je l'avais entendue justement des mains d'un violoncelliste, et ça m'avait toujours... Enfin, c'était toujours dans mon esprit de me dire, ah bah tiens, c'est vraiment une pièce à enregistrer ou à jouer. Et il y a vraiment quelque chose de touchant, parce que l'arrangement, en fait, avec orchestre de chambre a quelque chose de très sensible par rapport à la version, par exemple, avec piano, qui est aussi belle, mais on ne peut pas vraiment reproduire ces sons traditionnels espagnol avec c'est toujours mieux avec les cordes. Et donc justement dans le cadre des quatre saisons, de l'environnement, etc., je me suis dit que justement le chant des oiseaux ça rimait également avec le premier mouvement du printemps de Vivaldi, où il y a également les oiseaux, plusieurs allusions aux oiseaux.
1: L'autre œuvre, c'est un nocturne de Lydie Boulanger, une œuvre très très émouvante. Et donc là aussi, c'était une œuvre importante pour vous.
2: Alors, je connaissais bien sûr l'existence de cette pièce, mais je ne la connaissais pas de fond en comble. C'est-à-dire que il y a des pièces comme ça, un peu comme le Cacciatorian, où on connaît les thèmes principaux, mais on ne se l'approprie pas. Et donc, on me l'avait suggéré, justement aussi pour ce côté, justement nocturne par rapport à la nature, etc. Et effectivement, c'était une vraie découverte. Et
1: il y a ce côté, pur chef-d'œuvre, cette œuvre.
2: Il y a vraiment cette élégance, cette finesse française, qui est vraiment très belle et qui se mélange très très bien entre les saisons. Donc, c'est vraiment une réussite.
1: Et puis, l'œuvre aussi de la troisième, c'est Octobre, extrait de cet album Les Saisons de Tchaïkovski, donc un album écrit initialement pour le piano. Donc là aussi, ça fait un lien. Et en fait, tout colle, enfin, tout coule. Ce mélange avec les quatre saisons n'est pas incongru du tout.
2: Bien sûr, c'était vraiment l'occasion pour moi de revenir tout de même à mon domaine de prédilection, qui est quand même le répertoire romantique, et donc de l'insérer comme ça un peu dans cette musique baroque, et d'avoir justement un lien qui est ce lien de la nature, de l'environnement, des saisons, de comment les compositeurs à travers les siècles ont dépeint la nature justement, mais à travers leur identité musicale, parce qu'en fait tous les compositeurs sur l'album sont très différents du point de vue du style
1: et des pays aussi, puisque on a un espagnol, une française et un russe aux côtés de ce compositeur vénitien qui était Vivaldi. Et puis ces quatre saisons qui viennent de paraître pour le label Sony Classical, donc cette œuvre iconique, vous avez pu pour le label Sony Classical, donc cette œuvre iconique, vous avez pu la donner au concert depuis l'enregistrement.
2: Alors,

0: et également deux autres saisons en Transylvanie et New York.
1: Alors, on parlait répertoire, il y avait votre premier disque qui était lié à l'opéra, que vous avez enregistré aux côtés de Itamar Golan, on parlait du concerto de Khatchatourian, on parle de ces quatre saisons, mais vous, comment vous construisez votre répertoire? Parce que quand on pense violon, on pense aux grands concertos, Brahms, Beethoven, Mozart, Tchaïkovski, etc. Il y a aussi tous ces immenses répertoires chambristes, par exemple les sonates de Beethoven, ces 10 sonates de Beethoven, vous les avez abordées durant vos études, vous continuez, comment ça se passe, votre relation à ces grands chefs-d'œuvre?
0: Alors, c'est vrai que il y a dans une carrière de soliste, il y a vraiment différents domaines, c'est-à-dire il y a le domaine des concertos où là c'est plutôt je dirais vraiment une tactique qu'il faut élaborer dès le début de la carrière, où il faut vraiment trouver le répertoire et les concertos qui nous correspondent le mieux, tout en sachant que, par exemple, on n'aura pas la maturité, enfin, en tout cas, je parle pour moi, une grande maturité à 20 ans de jouer le concerto de Beethoven. Et on l'aura plutôt vers 30 ans. Ça commence, par exemple, vers 30 ans.
1: Oui, mais il faut le jouer à 20 ans pour pouvoir
0: tout à fait.
1: Le jouer encore à 30
0: ans
1: de manière encore plus approfondie.
0: Oui, absolument. Mais c'est vrai que dans le monde actuel, en tout cas, je le vois avec mon agent, par exemple, international à Londres, il est très important de choisir, justement, je dirais, 5 concertos pour une certaine période de début de carrière, de 5 ans, par exemple, où ces concertos sont vraiment, où on peut vraiment y apporter une touche personnelle et que ça ait vraiment un grand effet sur le public. Parce que c'est vraiment pas, je dirais, il y a des chefs-d'œuvre, comme par exemple le concerto de Beethoven, mais qui ne donnent pas, par exemple, le même effet que Khatchatourian. Et Khatchatourian, par exemple, à 20 ans, c'est beaucoup plus opportun qu'un Khatchatourian à 40 ans. Alors que Beethoven, voilà, c'est par rapport à la... Je dirais c'est plus aujourd'hui une question de tactique par rapport à l'âge de l'interprète, etc. Or, avant, par exemple, Yehudi Menuhin jouait à 12 ans Beethoven, etc.
1: Donc, oui, c'est... les doubles de bac avec Enesco, voilà. Des choses comme ça.
0: Voilà.
1: Enfin, vous n'avez pas, c'est pas tous les jours qu'on tombe sur un Georges Enesco non
0: c'est
1: plus,
0: ça.
1: Même quand on est un grand violoniste. Lucas Faolisi, mais par exemple, moi, il y a un concerto dans lequel votre son, à mon avis, se ferait merveille, mais ça viendra, je pense, plus tard. C'est le concerto de Berg. Alors, quand on est un jeune interprète, c'est peut-être pas non plus aisé de s'imposer dans ce concerto de Berg et que le public suive. Mais est-ce que ça fait partie de vos idéaux pour plus tard?
0: Alors, j'avais en projet à un certain moment de l'apprendre, mais c'est vrai que par rapport aux priorités, comme je disais, c'est vraiment un concerto qui n'est pas, en tout cas, je pense, pour le public, évident à la première écoute. C'est-à-dire que c'est ce genre, il y a des chefs-d'œuvre, comme par exemple le premier concerto de Prokofiev, ou même le second, ou les deux concertos de Chimanowski, qui sont vraiment des chefs-d'œuvre. Mais il faut, faut les digérer. Et donc,
1: oui, faut que le public soit préparé.
0: Voilà, exactement.
1: Les aimer totalement.
0: Exactement. Donc, c'est pas, vous voyez, comme les concertos comme Tchaïkovski, où on comprend tout de suite, et c'est génial, et voilà. Or là, je dirais que pareil, Berg, c'est plutôt pour une autre période de ma carrière où il y aura déjà effectivement cette maturité, et puis également l'interprète évolue dans le sens où il arrive à, entre guillemets, dégrossir une pièce très complexe et la transmettre au public d'une façon plus simple, et c'est aussi le métier des chefs d'orchestre. Donc je pense que ça demande une grande maturité quand même.
1: En tout cas, votre chemin déjà est magnifique, Lucas Faolisi. Donc, il y avait ce disque qui était paru aux côtés d'Itamar Golan, répertoire opératique. En même temps, ce disque, quand je l'ai vu apparaître avant de l'écouter, je me suis dit, ça c'est un répertoire, on dirait un répertoire de violoniste des années 30-40. Oui. Enfin, il y avait un côté comme ça, un hommage non seulement à l'opéra, mais aussi à ces violonistes, on parlait de Heifetz, ou d'autres, Michael Rabin, ou d'autres. Ça rappelait aussi ce grand répertoire très violonistique exploré par vos grands anciens.
0: C'est ça, tout à fait. Il y avait le fait que quasiment chacun des arrangements était fait par un grand pédagogue ou un grand violoniste. Donc il y avait pour Faust Wieniawski, il y avait pour Onegin Auer, qui était le professeur de Milstein, de Heifetz et d'autres, et de Michel Mann également, et puis

0: y avait donc pour chacun, donc il y a aussi Waxman, bon ça c'est différent, c'est plutôt rattaché à Ifetz, mais c'est bon, c'était quand même la musique de film, et puis c'est une pièce absolument incroyable. Et donc il y avait effectivement un peu un hommage comme ça à cette génération de grands musiciens, de grands violonistes, qui me plaît beaucoup, en fait, ce côté un peu old school, c'est vraiment quelque chose qui me plaît, oui.
1: Bon, en tout cas, nous, on est très heureux de ces quatre saisons. C'est toujours un bonheur d'écouter cette œuvre. À la limite, on l'entend tellement qu'on ne l'écoute plus. Et grâce à vous, Luca Faulisi, et cet orchestre baroque et placé sous la direction de Martina Pastuszka, on a le bonheur de réécouter ces quatre saisons aux côtés de cet air, le chant des oiseaux, remis en valeur par Pablo Casals, ce nocturne de Lili Boulanger et ce mois d'octobre de Tchaïkovski. En tout cas, un disque qui procure un énorme plaisir pour Sony Classical. Luca Faulisi, avant de vous réécouter au concert en mai au Bal Blomet et en septembre à la Philharmonie, il me reste à vous remercier infiniment d'avoir été mon invité.
0: Merci à vous.
1: Pour illustrer cet entretien avec le violoniste Luca Faulisi, je vous propose de l'écouter interpréter l'automne, extrait des quatre saisons, les célébrissimes quatre saisons de Vivaldi. On écoutera après octobre, extrait des saisons de Tchaïkovski. Et enfin l'hiver, toujours extrait des quatre saisons de Vivaldi. Luca Faulisi est aux côtés de l'orchestre Historischnika sous la direction de Martina Pastuszka. Je vous souhaite une très belle écoute de cette œuvre dont on ne se lasse jamais. Et bonne fin de soirée sur RCJ.

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